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2: Bonjour et bienvenue sur Radio One, il est 5h. Votre premier flash info avec Rodney Pierre-Louis. Bonjour Rodney.
3: Bonjour Avi, bonjour à tous. Des membres des Bayeux Citizens auront organisé une manifestation hier devant les bureaux de Wifers LLP Chambers, cabinet représentant Olivier Bancoult dans les démarches légales visant à transférer les îles Chagos à Maurice. Les manifestants accusent le gouvernement britannique d'avoir menti concernant le projet de réinstallation des Chagossiens et réclament que le Royaume-Uni assume pleinement sa responsabilité en leur permettant de s'établir en tant que résidents d'un territoire britannique d'outre-mer. La police de Rivière-Noire enquête depuis la semaine dernière sur une fraude électronique dont un Sud-Africain a été victime. Cet habitant de la côte, de la route côtière de la Preneuse dit avoir découvert qu'il y a eu 15 transferts depuis son compte à la Standard Bank. Le montant détourné est de 374 400 rands sud-africains, soit l'équivalent de plus d'un million de roupies. La banque sud-africaine l'a conseillé de s'en remettre à la police après avoir expliqué n'avoir pas autorisé ces transactions ni utilisé carte de crédit ou effectué des transferts en ligne. Deuxième journée de Tour de Maurice aujourd'hui, en cette journée mondiale du vélo. Cet événement sportif est retransmis sur TV5 Monde, ainsi que sur les chaînes du groupe Canal+. Une véritable vitrine pour Maurice, selon Michel Maire, qui se dit très satisfait du déroulement de la première étape. Il souligne notamment la contribution de la police qui assure la sécurité des participants tout au long du parcours. Pour lui, il n'est pas anodin qu'Air Mauritius et la MTPA soient associés à cette compétition qui offre une visibilité importante à la destination Maurice auprès d'un large public international. Michel Maire sera l'invité de Focus après le journal de 8h ce matin. Et puis actualité à l'étranger, sans grande effusion, Donald Trump a signé hier un décret très attendu qui institue une régulation à minima de l'intelligence artificielle aux États-Unis au nom de la cybersécurité. Jusque-là, le président américain s'y refusait pourtant catégoriquement, mais les menaces récentes présentées par cette technologie l'ont forcé à changer d'avis. Voilà, c'est la fin de ce flash. Merci de l'avoir suivi. On se retrouve à 6h.
2: Avec plaisir, Rodney Pierre-Louis.
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2: Et voyons les prévisions pour les prochaines 24 heures. Ensoleillé en général ce matin, temporairement nuagé dans l'après-midi, au sud-ouest, au sud et sur une partie du plateau central avec des averses localisées. Et ces averses pourraient être modérées par moment. Ailleurs, le ciel sera mi-couvert. Côté température, il fera entre 24 et 26 degrés sur les hauteurs. Et entre 29 et 31 degrés dans les régions côtières. Et le vent soufflera du nord-est à environ 15 km/h, devenant variable par moment. La mer sera agitée au-delà des récifs avec des vagues de l'ordre de 2 mètres. Et le soleil nous dira bonjour à 6h39 et ira se coucher à 17h37.
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Bonjour et bienvenue sur Radio One. C'est Avi avec vous pour cette émission, voilà, cette édition de Matin Bonheur ce mercredi 3 juin 2026. On espère que ça va de votre côté, pas trop fatigué. Périssiment, ça, la semaine-là. Quatrième mi-parcours, hein. On arrive un petit peu au milieu de la semaine. Alors, courage à vous tous qui sont déjà au taquet, déjà réveillés, déjà dans le travail. Puis, fini, comment dire, il a un peu fini, c'était votre shift. Puis, rentre la case, la maison. Parce qu'il y a pas mal de vannes sur nos routes en ce moment, direction la maison. Alors, si vous nous écoutez en ce moment dans vannes, tout ça là, merci d'être là. Et surtout, roule tranquille, pas roule trop vite. Ok, je tout arrive bien la case, pas arrive bien côte zone, pas besoin pressé. Vous voyez, vous savez, donc, la route très, très, est prévisible et dangereux. Donc, côte nous quoi, on m'a dit qu'il peut pas arriver dernier. L'âme qui besoin prend plus de précautions. Et n'oubliez pas, donc, dans cette émission, vous pouvez nous appeler sur le 210 ou 8910. Ok, je crois pas, raconte-nous, donc, qu'est-ce qui est prévu pour vous, ce mercredi. Et aussi, donc, au port, un nouveau petit pensée, ben, dédicace. Également, sur notre WhatsApp, sur le 5-853-7721. 5-853-7721. Et déjà, avant de démarrer, donc voilà, il y en a un premier message. Depuis 4h57, donc c'est Gilbert de Saint-Croix qui est toujours au poste. Bonjour à notre fidèle animateur du matin. Eh ben ouais, Moula, tous les matins. Et vous avez tout compris, je parle de notre ami Avi qui nous aide à arriver de bon pied, de bon oeil surtout chaque jour de la semaine. Un grand merci. Merci beaucoup, il n'y a pas de quoi. Hein, en espérant que vous emboîterez le pas, donc voilà, qui ont su saluer ce matin, donc Annabelle. Donc environ dans politiquement. Hein. Et si tu joues un Roll Walker, il nous dit bravo. Ben ouais, bravo à tout qui est très très dur. Bonne journée, c'est Gilbert de Sainte-Croix. Merci. Allez, nous, on enchaîne avec Kylie Minogue. In Your Eyes. Et merci d'écouter la fréquence Liberté. Matin bonheur jusqu'à 6h sur Radio 1.

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Il est 5h17, merci d'écouter Radio 1, c'est Avi avec vous jusqu'à 6h, vous savez bien, donc pour Matin Bonheur. Et la direction, le WhatsApp de la radio, 5 8 5 3 7 7 21. Bonjour, je souhaite un très bon anniversaire à ma fille Estrella, que Dieu donc bénisse donc de la part de sa maman. Happy birthday à Estrella, donc voilà, bonheur, prospérité, où connaît, où commence à passer. Allez, bonjour à votre équipe. Bon mercredi, merci pour la chanson de Bébé Brune. Bisous à Adriana de Saint-Jean. Bah oui, Bébé Brune, la love you, extra, top sa santé. Donc c'était une époque, je peux écouter ça. Mettez-les qui se disent, hein, fais-nous plaisir un petit peu. Bonjour à toute l'équipe, bonjour à Marie Gaëtan, bonjour à Rosemée Nagen et Fidou de Castel, bonjour aussi à habitants de Pointe-au-Piment, voilà, qui écoute nous en ce moment. Bonjour à ma famille, mes sœurs, frères, enfants, belles-filles, gendre, mes 18 petits-enfants. Donc, bonne journée, c'est Sylviana de Rochebois. Sylviana, donc, un grand famille, oui, là, hein. Donc, profitez au maximum de cette, c'est l'amour qui se tenait là, se dégazait, donc voilà. Et moi, me disant, plus la famille est nombreuse, plus les bons, plus les top. Voilà, il y en a de tout, m'a dit. Il y en a tout cas, elle est coulée, il y en a tout cas, elle est salée, on est tire. Et ben, profite bien, on brasse bien, bien fort. Et on poursuit sur le 5 8 5 3 7 7 21. Bonjour à vie. Et bonjour à toute l'équipe de Radio 1. Comme d'habitude, j'écoute ton émission avec beaucoup de joie. Merci beaucoup. Un petit coucou à toi, à ton équipe, sans oublier mes deux sœurs, Charlie et Marianne. Et aussi pour Marie-Noël de Baie du Tombeau, c'est Joyce du côté de Beaubassin. Merci beaucoup, Joyce. Merci d'être présent sur la fréquence Liberté. Tout de suite, c'est Blue, carré pour vous, One Love, sur Radio 1.

0: Beyoncé pour vous sur Radio One Coffee. Et bienvenue sur la fréquence Liberté.
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0: Et oui, c'est Avi qui vous accompagne jusqu'à 6h. Les temps passent vite, hein. Tellement vite qu'il vous a rattrapé les temps vite. Et la direction, le WhatsApp de la radio, 5 8 5 3 7 7 21. Bonjour Avi, ça va?
3: Ça va très bien.
0: C'est Micheline, excellent mercredi. Bon courage à toi, à toute l'équipe de Radio 1, s'il te plaît. Joyeux anniversaire. Joyeux anniversaire à ma nièce Priscilla, Lascar, de la part de son chéri Clifford, sa princesse Fiona, ses parents Clancy et Janine Leboeuf, beaux-parents Maryse et Alain Lascar de résidence Malherbe. Coucou à toute ma famille, tous les amis et à mon chéri, bien sûr, Régis. Bisous. À tous et à toi, Micheline de Bobassel. Merci Micheline. Happy birthday encore une fois à Priscilla. Bonjour, bon courage à vous et à toute l'équipe. C'est Judith qui nous écoute. Merci Judith. Ah, top net. Hein. Bonjour Vie et toute l'équipe. Matin, bonheur, bon mercredi à vous. Je souhaite un très bon anif à mon ami Germaine. Il l'aime bien. Bah, il peut fêter ses 60 ans, Zodi. Bon, waouh. Zoli, là, 60 ans. Profite bien de ta journée. On fêtera ensemble samedi. Gros bisous. C'est Muriel. Merci beaucoup, Muriel, pour ce message là. Programme fini de dresser pour week-end là. Samedi, côte pialé, nous va côte Jamène, nous pas fait sur 60 ans. Ben voilà, ça y est. En tout cas, profitez bien, Germaine, si elle nous écoute en ce moment. Gros bisous à elle. Bonjour Avi, je voudrais écouter une chanson pour mon anif aujourd'hui. Tous les jours, je vous écoute, c'est Rosemée de Rosil. Rosemée ou l'anniversaire Rodi. Maman, happy birthday Rosemée, bonheur, prospérité et pleine santé surtout. Donc voilà, plus important, hein, la santé très très important. Rosemée, ben merci d'être là, merci d'être fidèle au poste comme tout le matin. Et ben nous pour passer une santé dans quelques instants. Ok, nous pour casser là. Mais pour tout de suite, on y va avec Tonton David. Yes, let's go, chacun sa route.

0: Tonton David, chacun sa route. Merci d'écouter La Fréquence Liberté. On arrive dans quelques instants pour vos dédicaces sur le 5853-7721.
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0: Radio 1, il est 5h30.
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1: Et là, on dédie cette chanson pour Rosemée de Rosil qui fête son anniv aujourd'hui. Happy birthday, Abba Dancing Queen, parce que vous êtes une reine, Ayla. Et merci d'écouter la fréquence Liberté. Dans quelques instants, vos messages sur le 5853-7721. On arrive!

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1: Mehouna pour vous sur Radio 1. Merci d'être avec nous les amis pour Matin Bonheur. Il est 5h40, direction le WhatsApp de la radio 5853-7721.
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1: Et nous avons Dany de Goodlands qui nous dit bonjour à vie et toute l'équipe. J'aime bien ce que vous dites sur le passé, donc que nous avons oublié. Merci, coucou à mes amis, à ma Marinette, bon mercredi. Merci, ben voilà, il n'y a pas de quoi Dany, ben c'est bien, bien dans la vie, on va dire. Fait une petite rétrospective, il y a un coup de bonnes affaires qui finissent sans oser. Il ne faut pas sans bonnes bonnes affaires, sans bonnes mauvaises affaires, ça c'est oui. Mais sans bonnes affaires, bon, qui n'est plus fait à Ster, Zéré Métliazou, hein. Bonjour, Abby, une chanson d'anniversaire de, pour Marie-Ange, André de Grandbois, de la part de Franco, Clancy, Suzy de Chamonix, et aussi à toutes mes amies, la famille. Merci, bonne journée, merci, Suzy. Également, happy birthday à Bruno Poutanin de Vacoa, de la part de Fabrice. Happy birthday, Bruno. Bonjour, Abby, et toute l'équipe. Une top chanson, donc voilà, top les chansons, merci beaucoup. Coucou à Sylviana de Rochebois, Varuna de Piton, Agnès de Baie du Tombeau, qui nous écoute, à ma sœur Véronique de Pointe-au-Piment, ma famille, mes amis. Bisous, bisous, c'est Claudia du côté de Pointe-au-Piment. Là, nous fait les tours au pays, là, nous dans l'Est, Ouest, Sud, dans les Nôtres, partout. Merci d'être là, les amis. Et Curpip, c'est Heidi qui est là. Beau temps, Curpip à vie, j'irai à mon line dancing. Bah oui, hein, fidèle au poste, là, Heidi qui pousse mon line dancing. Et plus tard, pour me déstresser aussi, être social en rencontrant les amis. Bon mercredi à vous tous, c'est bien, donc voilà, une activité physique, c'est bien, donc voilà, un petit sorti, déstresser, surtout causer, papoter avec les amis, prendre un petit peu de nouvelles. Bien bon, Heidi, très bon, voilà, je vous souhaite de profiter bien de cette journée, voilà, profitez de sa jolie l'éternel, on espère y pénal, l'apiseau, d'ici le moins, hein. Et voilà, ouais, un petit coucou également à toute l'équipe de Matin Bonheur, coucou aux fidèles de la radio. Ça, c'est Clarisse, ça. Comment on me lit les premières des phrases, on finit qu'on est Clarisse, hein. Et y compris ma famille, pensez à ceux et celles qui vivent dans des moments difficiles, dans les circonstances tragiques ou émotionnelles. Faut jamais baisser les bras, juste croire en soi. Tant qu'il y a de la vie, il y a toujours de l'espoir. Bon courage. Excellent mercredi à tous. Amitié Clarelle, de Trou de Douce. Bah oui, véridique. Faut dire pas, m'a dit découragé. C'est vrai, dans ma situation, ne trouver, un problème, fait nous, m'a dit PF, nous décourager. Bizarrement, Zoli, pense bien qui c'est qui en zut, li faut, qui devant zut, c'est qui problème, là. Donc voilà. Un petit pensée spéciale. Donc voilà, l'histoire de David et Goliath. Les cas, grands zéant là, mais c'est qui plie en ou là, pli faut, qui ça zéant là. Allez, nous, on arrive également avec d'autres messages sur le 5853-7721. On pense, bien sûr, à nos amis qui sont déjà au boulot, une camarade boulanger qui veut mettre 10 pains dans le four, peut-être un m'a dit gonflé, capable de s'aller, capable de gagner. Fini gagne 10 pains tout bonnet, tant mieux. Et à ceux qui sont sur les routes, un chauffeur, un automobiliste, un chauffeur de bus, un receveur. Alors courage, c'est pas évident, donc lever bonnet, quitte la famille et travaille toute une journée, donc courage à vous tous. Allez, on arrive dans quelques instants avec la météo des plages. 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
1: Et qu'est-ce qui se passe sur nos côtes pour ce mercredi? Temporairement nuageux dans l'après-midi au sud-ouest et au sud un petit peu. Donc voilà, quelques averses parfois pour le moment, mais sinon ça va être parfait tout au long de cette journée. Côté température, ce sera entre 29 et 31 degrés. Le vent soufflera environ 15 km/h du nord-est. Nord-est. La mer sera agitée au-delà des récifs avec des vagues de l'ordre de 2 mètres. Et marée haute prévue à 15h11 et marée basse à 8h26. 6 et 20h06, le soleil nous dira bonjour à 6h39 et ira se coucher à 17h37.

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0: soirée, Miam encore pour vous sur la fréquence Liberté Radio 1, c'est Matin Bonheur pour vous. Et là on y va sur le 210 sur 8910 pour accueillir qui ? Marie-Noëlle.
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0: Et Marie-Noëlle avec nous. Bonjour Marie-Noëlle.
2: Bonjour Harvey, comment ça va?
0: Ça va très bien, en pleine forme de vos côtés. 25 à 51, oui. En pleine forme là. Hein.
2: Oui, moi tiens un petit bonjour.
0: Oui.
2: À Bianca de 5 ans qui écoute Radio One.
0: Oh, oui.
2: Et ses deux enfants, sans oublier sa maman aussi.
0: Oui.
2: Mon camarade d'église, ça.
0: Ah, mais ben, ouais.
2: Nos cousins.
0: Ça fait camarade, oui.
2: Oui. Mm-hmm. Et puis ça pour mes trois enfants, Joël, Ricardo et Magali.
0: Oui.
2: Pour mes petits-enfants, sans oublier Sky.
0: Hi, Toby.
2: Et Yann.
0: Oui.
2: Et pour Shelley de Beaubassin, sa famille et toute la famille radio, parce que prêt pour 6h, journal Pévini.
0: Exactement, le Pévini.
2: Oui, c'est la famille et bonne journée. Bye.
0: Merci Marie-Noëlle, bye bye. Ben voilà, Marie-Noëlle, voilà, les temps passent vite. Et surtout qui, ouais, dans exactement 8 minutes, ce sera votre flash de 6h. Et là, on y va sur le WhatsApp de la radio. Et un petit coucou à qui? Donc, Brunel de Pamplemousse, toujours au poste. Voilà, hello à toute l'équipe. Un plaisir d'écouter la radio chaque matin. Merci. Voilà, bye for now, same place tomorrow. Merci également à Stella de Flicanfla qui fait un coucou à toute la famille. Petit Drac, sœur de Cassie, pour la famille Ramboro de Valleggi, pour la famille Bim de Pointe-Sable, pour ma cousine Florinka, Drac Bernard et sa petite famille de Cassie, pour mes deux enfants, mon mari, mes quatre petits-enfants, la Wake Up Show et l'équipe de Radio One. Merci, très belle journée, merci beaucoup. Également à notre ami qui s'appelle, écoutez bien, c'est Christine hein, qui nous dit voilà, bonjour à vie, happy birthday à ma belle sœur Shirley, Cassie qui souffle ses 50 ans aujourd'hui, tout ce qu'il y a de meilleur. Et bon Dieu bénis-lui, bah oui, bon Dieu bénis-lui, gros béni. Gros bisous également à ma fille Maria, Steve, les petits-enfants de Melbourne et toute la famille. Bisous doux de mamie Heidi ainsi que papy Cyril de Sainte-Croix. Merci. Également à Monique de Klein-Park, toujours au poste. Bonjour à toute l'équipe de Matin Bonheur. Voilà, un très joyeux anniversaire à Wardy. Demandé par son époux, sa petite princesse, ses parents, toute la famille. Une pensée à Serge et Magda, Jacques, ainsi à Marinette et Théodore. Gros bisous. Merci Monique. Et nous avons Roselyne qui nous écoute en ce moment. Voilà, un petit coucou à toute la famille de Caritas, de New Grove et toutes les paroisses. Un petit coucou à ma famille et aussi à toute l'équipe de Radio One. Merci Roselyne. Et là, on enchaîne avec Cool and the Gang. Yes, get down on it, les amis. On se retrouve dans quelques minutes. Avant, ben voilà, si The P écoute nous en ce moment, n'hésitez pas, envoyez tout de suite vos dédicaces.

Gorilla and the Gang, Get Down on It pour vous sur Radio 1 avant de vous dire bye bye. Bisous à Marie-Loud qui nous écoute en ce moment. Gros coucou à ses amis. Également un grand bonjour à mon mari Kevin, à Shahin, à Rich de Petite Rivière ainsi qu'à toute la famille de Radio 1. Merci d'être toujours là pour nous. Bon courage à tous. C'est Dani. Également un petit coucou à mes 4 filles, à mes 10 petits-enfants de la part de Lourdes. Merci beaucoup Lourdes et c'est d'ici que je vous dis bye bye. On se retrouve demain à 5h-6h pour Matin Bonheur. Sinon à 6h30 et 7h30 on se retrouve pour le journal des sports. À 6h arrive votre flash et c'est Luana qui arrive pour vous pour le Wake Up Show. Bye bye.

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2: Bonjour et bienvenue, mercredi, nous sommes le 3 juin, vous êtes branchés Radio 1 et il est 6h. L'info, le flash avec vous, Rodney Pierre-Louis, bonjour.
3: Bonjour Luana, bonjour à tous. Deuxième journée du Tour de Maurice, plutôt aujourd'hui en cette journée mondiale du vélo. Cet événement sportif est retransmis sur TV5 Monde ainsi que sur les chaînes du groupe Canal+. Une véritable vitrine pour Maurice selon Michel Maire qui se dit très satisfait du déroulement de la première étape. Il souligne notamment la contribution de la police qui assure la sécurité des participants tout au long du parcours. Pour lui, il n'est pas anodin car Mauritius et la MTPA soient associés à cette compétition qui offre une visibilité importante à la destination Maurice auprès d'un large public international. Michel Maire sera l'invité de Focus ce matin après le journal de 8h. Les membres des Bayeux Citizens ont organisé une manifestation hier devant les bureaux de Wiffes LLP Chambers, cabinet représentant Olivier Bancoult dans les démarches légales visant à transférer les îles Chagos à Maurice. Les manifestants accusent le gouvernement britannique d'avoir menti concernant le projet de réinstallation des Chagossiens et réclament que le Royaume-Uni assume pleinement sa responsabilité en leur permettant de s'établir en tant que résidents d'un territoire britannique d'outre-mer. La police de Rivière-Noire enquête depuis la semaine dernière sur une fraude électronique dont un Sud-Africain a été victime. Cet habitant de la route côtière de la Preneuse dit avoir découvert qu'il y a eu une quinzaine de transferts depuis son compte à la Standard Bank. Le montant détourné est de 374 400 rand, soit l'équivalent de plus d'1 million de roupies. La banque sud-africaine l'a conseillé de s'en remettre à la police après avoir expliqué n'avoir pas autorisé ces transactions, ni utilisé carte de crédit ou effectué des transferts en ligne. Et puis à l'étranger, des manifestants ont lancé des bouteilles et des poubelles sur la police à Southampton dans le sud de l'Angleterre lors d'un rassemblement hier visant à dénoncer le meurtre d'un étudiant. On constatait des journalistes sur place. Les manifestants ont dénoncé les circonstances du meurtre d'Henri Novak, un étudiant de 18 ans, par un homme sikh condamné. Vendredi, ils ont défilé en direction du lieu du crime avant de s'en prendre à des policiers qui bloquaient une route. C'est la fin de ce flash, merci de l'avoir suivi. Le Wake Up Show, c'est tout de suite avec vous Luana.
2: Merci Rodney, Pierre-Louis, rendez-vous tout à l'heure à 6h30 pour le sommaire. Également, l'actu sport avec Avi.

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2: À 6h04, allez, un point sur la météo. Là, aujourd'hui, en ce mercredi, écoutez, le beau temps sera au rendez-vous. Oui, ensoleillé en général en première partie de journée, quand même jusqu'au retour des nuages dans l'après-midi, au sud-ouest, au sud ou encore vers le centre de l'île. On s'attend aussi à quelques averses localisées, le signal Météo Maurice et partout ailleurs. Le ciel restera mi-couvert. Donc, nous allons profiter, nous allons bien démarrer surtout cette nouvelle journée avec de belles périodes ensoleillées, alors que le vent nous vient du nord-est à une vitesse de 15 km/h avec un courant d'air légèrement et relativement chaud quand même sur notre région, parce que voilà, la maximale elle est supérieure à la moyenne saisonnière par 2 degrés aujourd'hui, c'est-à-dire de 24 à 26 degrés vers Curepip et les alentours et de 29 à 31 degrés vers les régions côtières. Donc une petite poussée quand même de température et la mer reste agitée au-delà des récifs avec des vagues de 2 mètres, une marée haute attendue à 15h10 cet après-midi, marée basse en matinée à 8h25 et se lever du jour avec de belles couleurs attendues à 6h39 dans quelques minutes et en coucher, on ne bouge pas, 17h37. Très bon mercredi à l'écoute de Radio One. Merci d'être avec nous ce matin. 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
1: Ready when il est 6h07, allez bien le bonjour tout le monde et bienvenue ce matin dans votre Wake Up Show. Ça y est, milieu de semaine et nous sommes le mercredi 3 juin 2026. Oh yes, eh ben oui. Ça y est, on est parti pour une nouvelle matinée ensemble avec vous. L'équipe, comme toujours, so happy, très heureuse de vous retrouver là ce matin. Le duo rédac, Rodney, Pierre-Louis pour les points infos et c'est Avi qui s'occupe de l'actu sport. Et ben oui, le tour de Maurice, hein, on va en parler cyclisme. En plus, c'est la journée mondiale du vélo aujourd'hui. Pédaler, vélo, nous connaissons, il y en a beaucoup qui a lâché du pain à bicyclette. Donc voilà, on avance comme il se doit. Et puis ben, on reste toujours très prudent aujourd'hui. Et dans le labo technique, c'est Kinsley en face. Bonjour Kinsley.
2: Bonjour Loana, bonjour Hélène, bonjour à tous.
1: Ça va aujourd'hui?
2: Très bien, merci.
1: Génial, et on est là au taquet. Et puis bah, de l'autre côté, en régie aussi, il y a Yann pour veiller au bon fonctionnement ce matin. Il est en, comment nous dire, côté nous, il est en production à la Lila. Donc il fait produit à tous ces Kibizins aujourd'hui encore. Hélène au taquet pour les jeux et cadeaux. Bonjour Hélène.
3: Bonjour Loana, bonjour Kinsley, bonjour Yann, bonjour à tous.
1: Ça va aujourd'hui?
3: Ça va très bien, merci.
1: Ça va, on est bien, oui, bien. Bien sûr, on est là, c'est ce qu'il faut ce matin. Et ben oui, moi-même Loana, nous sommes tellement ravis de vous réveiller. Allez, oui, on se lève avec un bon état d'esprit. Là, Zorodi, non, allez, nous mangeons, Zorodi. Et la garantie même d'un bon départ en ce mercredi. On est fidèle au poste, je le disais, pour vous rappeler qu'il est important de voir la vie autant possible du bon côté de la chaise. Voilà, on va dire ça comme ça. Et si vous avez peut-être un peu la tête là, pas bien envie de lever, sachez que déjà, il fera très très beau en première partie de journée et les nuages prendront place au fur et à mesure. Ça va, c'est une belle journée que nous allons démarrer ensemble avec vous. La Woos Team s'occupe de vous, donc sur les fréquences. N'oubliez pas le petit-déj quand même, hein, c'est le must. Je vous souhaite un très très bon mercredi. Bon réveil, vous êtes bien dans votre Wake Up Show et c'est Alex Warren qui vous souhaite la bienvenue en musique en ce milieu de semaine. Très très bonne écoute.

0: Réveil pour démarrer ce milieu de semaine. Allez, happy morning à vous tous avec la Woosteam. Au rendez-vous, boulot, école. Merci d'être avec nous là ce matin. Il est 6h12. Bienvenue, oui, dans votre 6-9. Et nous sommes avec vous jusqu'à 9h pour driver, bien sûr, cette nouvelle matinée. Et puis, bah, l'aventure, la belle aventure. Bah oui, tout à l'heure, 60 secondes chrono, la consécration de 10 000 roupies. On y croit. Même si hier, Laetitia, bah oui, on pense à elle encore ce matin. Laetitia, du côté de Moka, nous avait fait un 9 sur 10. Oui, 9 sur 10 hier, on l'embrasse très très fort, elle pourra revenir hein, bien évidemment, et nous on espère aujourd'hui un 10 sur 10 ce matin, un parmi vous pour être notre 8e champion 2026, 60 secondes chrono. Alors, à vous de relever le super défi 60 secondes et il suffit de répondre à la question du jury ce matin, en musique.
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0: Oui, aujourd'hui, nous recherchons ce chanteur. Il a été à 4 reprises chez nous lors des concerts. Ben voilà, très très généreux d'ailleurs sur scène. Depuis les années 70, il traverse les décennies en vendant des millions et des millions de disques. Il collectionne d'ailleurs les disques d'or, rien que ça. Et parmi ses chansons les plus célèbres, on retrouve « Laisse-moi vivre ma vie »,« Viens te perdre dans mes bras »,« Mon cœur te dit je t'aime » ou encore « Je t'aime à l'italienne ». Eh ben oui, donc ou alors « Une rose dans le désert, vous autres, come on. Il ne chante que l'amour. Alors, il y a eu également cet entretien dans le club de Miguel. C'était le lundi 21 mai 2018. Je vais vous proposer d'ailleurs un extrait dans quelques instants. En tout cas, le temps pour moi de rappeler que ce chanteur qu'on adore à Maurice, ce chanteur aux initiales F.F à la Lila. Donc à vous de trouver justement ce chanteur. Et je vais me tourner vers la régie. Ça y est, c'est bon. Je vous propose un extrait de l'entretien qu'il a donné à Miguel. C'était dans son club. C'était le lundi 21 mai 2018. Écoutez ceci.
2: Il faut dire je t'aime à tous ceux qu'on aime. J'imagine que hier, le public mauricien vous a dit je t'aime d'une fort belle manière.
3: Bah, c'était la folie si vous les entendiez chanter. Mais ils connaissent toutes les chansons par cœur. Ouais, c'est ça qui... Mais oui, c'est fou. Et tu vois, j'ai fait un spectacle de 2 heures. Bien sûr, j'ai du mal à choisir les chansons parce que il y a tellement de tubes. Et là, ils chantaient toutes les chansons. Toutes les chansons, c'était extraordinaire.
2: Avec François, 30 ans, 40 ans de carrière, vous êtes là devant moi.
3: C'est quoi la clé de cette... durée. Ah, je crois que vous allez dire de cette éternelle jeunesse.
2: Ah ouais, aussi, en même temps.
3: J'allais vous dire les spaghettis.
0: Ah ben comme quoi, il adore les spaghettis, ce chanteur aussi qu'on aime bien sur Radio 1. Donc c'était le lundi 21 mai 2018. En fait, c'était au lendemain de son concert qu'il avait donné chez nous. Donc dites-nous ce matin, qui est ce chanteur que nous recherchons pour l'inscription 60 secondes chrono. Hélène vous donne rendez-vous, bien sûr, via nos plateformes 88 10 Semtel, 83 83 Mighty, le WhatsApp de Radio 1 également, 58 53 77 21. Le standard à votre disposition, 210 8 9 10. Si vous trouvez donc ce chanteur là aujourd'hui pour les inscriptions, 7h40 le duel, 7h50 et la grande finale, et puis bah celui ou celle qui passera en finale remportera ce voucher et à hauteur de 500 roupies chez notre partenaire Super U pour notre finaliste du jour. Je vous souhaite bonne chance pour 60 secondes chrono et puis bah écoutez, ça va être easy là aujourd'hui. On envoie une petite virgule. On fait ça ? Oui, allez, la petite virgule et je vous retrouve juste après.
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0: Donc ça c'est fait pour 60 secondes de chrono. Vous êtes déjà là, vous êtes déjà au taquet hein. Merci beaucoup d'ailleurs. Et puis ben, continuez à nous balancer votre bonne réponse. Là, on va partir vers une autre piste, c'est-à-dire la piste de notre jeu de mots du jour aujourd'hui. Et parce que voilà, il est temps de vous inviter à jouer à notre jeu de mots. Dites-moi quel est ce mot qui définit, écoutez bien, qui définit ce professionnel de la restauration spécialisé dans les vins, les alcools, les liqueurs et toutes les boissons de manière générale. Non, ce n'est pas barman. Attention, Oui, ce professionnel sélectionne les vins, gère les stocks, négocie par exemple avec les vignerons, achète les bouteilles pour le compte d'un restaurant. Il faut généralement compter, on va dire, 3 ans d'études hein, pour spécialisation, pour une spécialisation pour devenir ce professionnel. À vous aujourd'hui de trouver les 9 bonnes lettres du jour par rapport à ce professionnel que nous recherchons aujourd'hui. Attention quand même, comptez bien le nombre de lettres que vous envoyez là ce matin. 9 bonnes lettres du jour et notre grand gagnant sera avec nous tout à l'heure vers 6h45. 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Permettez-moi, je me tourne via le WhatsApp de Radio One. Et ben oui, ça y est, vous êtes sur le bon mot ce matin. 9 lettres au total. Et je vous souhaite bonne chance. Il est 6h17. On revient après la courte pause pub pour les avis d'essai présentés par Hélène. Très très bon mercredi. Merci d'être avec nous ce matin. À tout de suite.
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0: décès de Madame Bibi Vimé Sulma Sadmira Rassa, décès de Madame Bibi Vimé Sulma Sadmira Rassa, âgée de 82 ans, si connu ce nom de Sulma, le convoi sortira de chez son époux à Route Royale Belvédère aujourd'hui à 10h pour se rendre à la mosquée Goulzari Madina de Route Royale Belvédère et de là au cimetière de Beaubois à l'Almaty. Décès de M. Tony Jacques Frédéric Retourné. Décès de M. Tony Jacques Frédéric Retourné, âgé de 64 ans, si connu ce nom de Tony. Le convoi sortira de la chapelle Ardent de Moura, Route Royale Petite Rivière, aujourd'hui à 10h pour se rendre à l'église de Saint-Sauveur à Bambou et de là au cimetière de Rivière-Noire. Décès de M. Mamad Youssouf Ramjan, décès de M. Mamad Youssouf Ramjan, âgé de 88 ans, aussi connu sous le nom de Youssouf. Le convoi sortira de sa résidence au numéro 12 bis Saint-Pierre Street, Port-Louis, aujourd'hui à 10h30 pour se rendre au Juma Mosquée de Port-Louis et de là au cimetière de Richter à Terre-Rouge. Décès de Madame Rita Poinen, décès de Madame Rita Poinen, née Namoul, âgée de 44 ans, si connue ce nom de Rita. Le convoi sortira de chez son époux à Providence Road, centre de Flac, aujourd'hui à 11h pour se rendre au crématorium de Médine-Camp de Masque. À toutes ces familles endeuillées, Radio One présente ses plus vives sympathies.
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1: Eh ben oui, après la partie boli pour vous sur Radio 1, Guzara du chanteur Rito Riba dans son intégralité dans votre Wake Up Show pour vous souhaiter la bienvenue. Il est 6h24, merci de vous caler les fréquences Radio 1 en ce milieu de semaine en vous offrant que le meilleur et même pour les papas. Yes, I. Oui, le meilleur pour vous, soit la carte cadeau de 1000 roupies chez Body and Soul. L'adresse pour une belle sélection pour hommes, pour les papas. C'est, on veut les papas, là, ce matin, pour jouer avec nous. Attention. La carte cadeau de 1000 roupies, et c'est à vous de répondre à la question de ce mercredi. Alors, écoutez bien. Ce qu'on appelle le cardigan, ou alors the cardigan, est une tendance mode originaire de l'Inde. Est-ce que c'est vrai? Ou alors c'est faux. Donc je répète, le cardigan est une tendance mode originaire de l'Inde. Pour vous messieurs, vrai ou faux, vous nous balancez votre bonne réponse au 58 53 77 21 avec Body and Soul. Attention, tricky question ce matin. Et notre super daddy sera on air tout à l'heure avant 7h. Bonne chance.
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0: légèreté pour vous, pour votre Wake Up Show. Avant de passer à la courte pause pub, le temps de vous inviter à jouer. Bien sûr, vous connaissez votre salaire là. Oui, avec les supermarchés. Oui, troisième place VIP. 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C'est dans deux jours le grand tirage. Forcément, la zone 10, vous êtes inscrit par SMS, vous tapez WAY suivi de votre prénom. Vous tapez ça dans 8810 Intel, 8383 Mighty. Le rendez-vous tout à l'heure, 8h45, l'heure à laquelle justement nous accueillerons le troisième sélectionné VIP. Oui, je vous souhaite bonne chance. On revient dans 3 minutes et avec un point et le sommaire de l'actualité avec Rodney, un point sport avec et Avi. Merci d'être avec nous ce matin et très bon mercredi, 6h27.
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10: Très bon mercredi et bon réveil, Radio One, il est 6h30. Il est temps de voir ce sommaire, l'essentiel de l'actualité. Rodney Pierre, lui, nous parlerons budget, consommation et ses produits, certains produits du moins, qui se font rares avant le budget.
11: Effectivement, les consommateurs s'interrogent sur la disponibilité de certains articles et pointent du doigt certaines pratiques douteuses de la part des commerçants. Les autorités n'évoquent pour l'heure aucune pénurie. Le Constitutional Review Bill a été voté avec amendement à l'Assemblée nationale hier. Le Premier ministre a répondu à certaines insinuations concernant la nomination du président par le collège électoral. Affaire Afrique du Sud contre Israël pour génocide. Maurice décidera d'intervenir si les critères juridiques et l'intérêt supérieur du pays le justifient. Tour de Maurice, une fenêtre sur le pays selon Michel Maire, avec des courses retransmises à l'international. Il sera l'invité de Focus ce matin. Et sur le plan international, les États-Unis qui ferment la porte à tout allègement des sanctions sans accord nucléaire avec l'Iran.
10: Merci René Pierre. Lui, on vous retrouve tout à l'heure à 7h pour le Grand Journal.
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0: Allez, c'est parti pour le sport. Avi, vous nous parlez de la course au titre qui s'intensifie à Roland-Garros ce matin.
1: Chez les dames, Luana, la russe Mira Andriva, âgée de seulement 19 ans, a impressionné en ne laissant aucune chance à la roumaine Sorana Cristi. En moins d'une heure de jeu, elle s'est imposée 6-0, 6-3 pour rejoindre le dernier carré du tournoi parisien. Elle retrouvera en demi-finale l'ukrainienne Marta Kotsiouk, victorieuse de sa compatriote Elina Svitolina, au terme d'un duel intense conclu en trois manches 6-3, 2-6, 6-2. Une qualification historique puisque Kotsiouk devient la première joueuse ukrainienne à atteindre les demi-finales de Roland-Garros. Dans le tableau masculin, Alexander Zverev poursuit son parcours sans faute. L'Allemand a dominé la révélation espagnole Rafael Jodar en 3-7, 7-6, 6-1, 6-3. Il atteint ainsi sa cinquième demi-finale consécutive sur la terre battue parisienne et apparaît désormais comme l'un des grands favoris au titre. L'autre sensation de la journée est venue du Tchèque Jakub Mensik, opposé au Brésilien João Fonseca dans un duel entre deux des plus grands espoirs du tennis mondial. Mensik s'est imposé 6-4, 6-3, 7-6 et décroche la première demi-finale en Grand Chelem de sa jeune carrière. Tour de Maurice à présent, le Français Guillaume de Ruyler a marqué les esprits dès la première étape de la compétition qui a démarré hier. Vainqueur de la traditionnelle Coupe des Présidents disputée entre Mapou et le Nord de Lille sur une distance de 153 km, il s'empare déjà du maillot jaune et s'affirme comme l'un des grands favoris de cette 44e édition. Le coureur de l'équipe CSL a bouclé l'étape en 3h, 38 minutes et 14 secondes, devançant le Néerlandais Tom Witsch au sprint. L'Espagnol Juan Pedro Lozano Navarro complète le podium à seulement 10 secondes. Et le Tour de Maurice se poursuit aujourd'hui avec la deuxième étape, le Grand Prix Vers Ouest, au programme parcours de 109 km qui s'annonce particulièrement exigeant avec près de 1500 mètres. Les coureurs devront notamment franchir les redoutables ascensions de Cluny et de Grand Bassin, deux difficultés qui pourraient déjà provoquer des écarts importants au classement général. Parlons football, c'est désormais officiel. Marco Silva quitte Fulham après plusieurs saisons réussies à la tête du club londonien. Le technicien portugais est annoncé avec insistance du côté du Benfica Lisbonne qui cherche un nouveau coach pour la saison prochaine. Son départ marque la fin d'une belle aventure avec Fulham, qu'il avait stabilisé en Première Ligue et conduit à plusieurs performances remarquées ces dernières années. L'arrivée d'Anthony Iraola à Liverpool semble se préciser. Selon la presse anglaise, Liverpool et Bournemouth ont trouvé un accord concernant le départ du technicien espagnol. Mais surtout, Iraola aurait déjà commencé à travailler sur le recrutement estival des Reds. Parmi les joueurs ciblés figurerait notamment le défenseur hongrois Milos Karkez, qu'il connaît bien pour l'avoir dirigé à Bournemouth, ainsi que plusieurs renforts offensifs afin de renforcer l'effectif avant la nouvelle saison. Liverpool souhaite avancer rapidement sur le marché des transferts afin de permettre à son futur entraîneur de disposer d'un groupe compétitif dès la reprise. Et à quelques jours de la Coupe du Monde 2026, Harry Kane a reçu un hommage particulier. Le capitaine de l'Angleterre a dévoilé sa statue de cire au célèbre musée Madame Tussauds de Londres. Une reconnaissance supplémentaire pour l'attaquant anglais, devenu au fil des années l'un des plus grands buteurs de l'histoire de la sélection anglaise. Voilà, fin de cette page sportive. Merci de l'avoir suivi. La suite avec vous, Luana.
0: Merci beaucoup, Avi. Et vous serez de retour tout à l'heure après 7h30.
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0: Allez, il est 6h36 et nous voyons les températures d'aujourd'hui. Et attention, chaud devant, avec déjà un courant d'air chaud sur notre région. Et en plus, le soleil qui sera au rendez-vous en première partie de journée jusqu'au retour des nuages quand même tout à l'heure. Mais attention, Météo Maurice qui nous annonce une maximale supérieure à la moyenne saisonnière par 2 degrés. Donc du coup, vers le centre de l'île, la température sera de 24 à 26 degrés aujourd'hui. Corpib et les alentours, semble-t-il, il devrait faire beau aussi en première partie de journée. Et partout ailleurs, vers les régions côtières, afficheront cette maximale variant entre 29 et 31 degrés aujourd'hui, voire même 32 degrés plein midi sur la capitale. Ça va taper un peu plus fort là que d'habitude. Et bah écoutez, c'est pas plus mal aussi, mais les nuages seront bel et bien de retour cet après-midi vers le centre, au sud de l'ouest et vers le sud aussi, voire également quelques averses localisées attendues selon Météo Maurice. D'ici là, très bonne journée.
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0: Allez, on se mercredi, Wake Up Show, c'est une nouvelle matinée pour jouer avec Nescafé Make Your World, le super pack cadeau contenant, attention, écoutez bien, la tasse rouge, iconique, oui, 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Hélène aussi attend votre bonne réponse au 58 53 77 21. Je prends un sachet 3 in 1, dites-nous que c'est un ingrédient qui est là-dedans là. Vous avez du temps pour nous balancer votre bonne réponse, car notre gagnant sera connu tout à l'heure avant 9h. Bonne chance ce matin, Nescafé Make Your World.
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0: Alors là, c'est parmi les nouveautés Frenchy hein, du chanteur Odetto, du bleu, des étoiles à l'instant pour vous sur Radio One. Et nous avons les 10 000 roupies. Oui, 10 000 roupies plein les yeux. C'est un peu comme l'oseille à faire péter là ce matin. Les étoiles aussi, pourquoi pas. Donc en 60 secondes de chrono. Je dis bien, je vous redonne l'inscription ce matin de 60 secondes de chrono. Notre grand quiz de culture générale. D'abord, le recap en musique pour la question inscription. Ça se fait. Oui, en musique aujourd'hui, on balance ceci. Écoutez.
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0: Bah oui, on connaît hein, ce chanteur. Depuis les années 70, il a traversé les décennies, il a vendu des millions et des millions de disques. Lui, c'est un grand collectionneur d'ailleurs de disques d'or. Fais monter le son.

0: parmi justement les chansons les plus célèbres de ce chanteur. Et puis bah écoutez, Mon cœur te dit je t'aime à l'italienne, il chante l'amour tout le temps. La rose, une rose dans le désert. Alors là, il n'a chanté que l'amour, hein, et ce depuis le jour 1, et puis bah ça lui va tellement, tellement bien. Je reviens également sur l'entretien qu'il a accordé à Miguel Hermelin. Il était chez nous, c'était dans nos anciens locaux, bien sûr, à la rue Brown, c'est quoi ? C'était le lundi 21 mai 2018, au lendemain de son dernier concert qu'il a donné chez nous à Maurice. Écoutez ce chanteur au micro de Miguel Hermelin. Voici un extrait.
1: Je t'aime à tous ceux qu'on aime. J'imagine que hier, le public mauricien vous a dit « je t'aime d'une fort belle manière ».
2: Bah, c'était la folie, si vous les entendiez chanter. Mais ils connaissent toutes les chansons par cœur.
1: Ouais, c'est ça qui est...
2: Mais oui, c'est fou. Et tu vois, j'ai fait un spectacle de 2 heures. Bien sûr, j'ai du mal à choisir les chansons parce qu'il y a tellement de tubes. Et là, ils chantaient toutes les chansons. Toutes les chansons, c'était extraordinaire.
1: Frédéric François, 30 ans, 40 ans de carrière, vous êtes là devant moi. C'est quoi la clé de cette durée?
2: Je crois que vous allez dire de cette éternelle jeunesse.
1: Oh oui, aussi, en même temps.
2: J'allais vous dire les spaghettis.
1: Ouais.
2: De la durée. Mon Dieu, je ne la connais pas. En fait, voilà, je me pose pas de questions, je ne triche pas. Je mets mes émotions en musique avec mon piano, ma guitare. Et puis, je me dis, la grâce de Dieu. Mm-hmm. Peut-être que ça deviendra un succès.
0: Ah ben voilà, écoutez, Frédéric François, l'entretien est toujours disponible sur YouTube, les amis. Donc, le club de Miguel, le 21 mai 2018. Et entre-temps, en fait, à savoir que ce chanteur comptabilise une impressionnante carrière musicale de plus de quoi 56 ans. Si vous avez bien écouté l'extrait, on cite le nom de ce chanteur dans cet extrait. Eh ben oui, et facile ce matin, il a plus de quoi 85 disques d'or. Rien que ça, je disais, hein, il les collectionne, platine également, diamant. Il a enregistré plus de 350 chansons dans sa carrière. Mais quel chanteur généreux d'ailleurs sur scène que nous avons eu le plaisir de voir. Donc dites-nous de qui s'agit-il. F.F. ce matin pour les initiales. Et vous nous balancez votre bonne réponse. 88 10 MTL 83 83 Mighty. Le WhatsApp de Ready One 58 53 77 21. Sinon, le 210 8 9 10. Hélène, elle est au taquet. Elle s'occupe de vous. Au standard, les rendez-vous tout à l'heure après 7h30 pour 60 secondes de chrono. Je dis bien. 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
0: Parlons santé, il est 6h45 lors de notre semaine autour du lait. Oui, c'est notre thème cette semaine. Le lait, cet aliment complet, réconfortant également, mais l'équilibre reste la clé. Alors pourquoi il ne faut pas en abuser? Par exemple, parlons de la digestion. Oui, ce fameux lactose. En fait, avec l'âge, nous, l'éco, produit moins ce qu'il nous appelle lactase.

0: c'est une enzyme qui permet de nous capable de digérer le sucre du lait, le sucre naturel du lait, mais n'empêche une consommation excessive qui capable entraîne un ballonnement ou qu'on ait ventre fait mal ou alors nous ventre une gonfle une mine dure et ou encore des troubles digestifs. Très souvent, soit on va péter, on va envoyer des flatulences à tout va, ou alors on a la diarrhée aussi. Donc ça, c'est par rapport au lait. Avec le lait, nous parlons également des graisses saturées. Le lait entier contient des acides gras saturés qui, en trop grande quantité, ne sont pas, n'est pas vraiment idéal pour nos systèmes, par exemple, cardiovasculaires. Donc, nous besoin toujours avec modération. Conclusion, le lait, c'est bon, mais toujours, voilà, je le répète encore une fois, avec modération.
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0: 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Allez, direction le standard, Hélène, qui est notre sélectionnée participante de ce mercredi aujourd'hui.
2: Et nous accueillons Catherine de Flac.
0: Bonjour Catherine.
3: Bonjour Louana, comment ça va?
0: De très bien, et vous, ça va?
3: Très bien.
0: Oui.
3: Comme j'avais coulé le matin,
0: moi aussi, moi bien content. Et encore plus aujourd'hui, Catherine, vous êtes dans le Wake Up Show pour la première fois. Bienvenue.
3: Merci
0: Catherine, nous sommes sur Radio One Wake Up Show. Et pour jouer avec nous là aujourd'hui, Catherine, pour notre jeu de mots du jour. Catherine, dis-nous, debout depuis quelle heure?
3: Aujourd'hui, mon congé.
0: Ah, bien.
3: J'ai commencé le coup de jour depuis 5 heures.
0: Oui.
3: Mais aujourd'hui, mon fait un petit somme jusqu'à 6 heures.
0: Vous avez raison.
3: Comment me lever mon radio.
0: Maman, ça qui lit en tout cas, Catherine. Oui, de temps en temps, dormir ne serait-ce qu'une heure, ça fait toujours du bien. Une heure additionnelle, oui. N'est-ce pas? Et donc, congé aujourd'hui. Et Catherine peut profiter de ce petit congé pour jouer avec nous là ce matin. Oui. Alors, justement, Catherine, donne-moi jeu de mots du jour.
3: Le sommelier.
0: Bien sûr. Et Catherine, le plaisir. Oui, nous payons fait où? Un joli pack cadeau Promex avec le lait Promex d'un kilo pour adultes et un sachet de Promex junior de 400 grammes. C'est pour vous ce matin, Catherine.
3: Merci beaucoup. Très, très gentil. Merci. Très contente.
0: Oui, moi aussi, moi bien content, Catherine. Ben, profitez-en. Est-ce qu'il y a un coucou là ce matin, Catherine?
3: Oui, coucou à toute ma famille, mes collègues de l'hôtel Séparement, et puis la famille à Saint-Croix, à Béchetonvou, la famille. Ils vont se reconnaître.
0: Mais très bien, ben voilà. Oui. D'ailleurs, où connaît-on sommelier dans votre, là où vous travaillez, je suppose, Catherine?
3: Oui.
0: Oui, comment y appeler?
3: Ouais,
0: ah ben très bien. Yes. Et nous embrasse les bien fort et nous souhaite les bonnes fêtes parce que je vais en parler dans quelques instants. Et Catherine, d'accord. Je vous souhaite une très bonne journée.
3: Merci à vous de même. Bon courage à toute l'équipe.
0: Merci, c'est très gentil.
3: Bon,
0: thank you. Ravie
3: d'avoir la montée le matin 5h. Comment vous arrivez?
0: Ah là là, mais non. Ça coule là, il y a l'autre joli larmoise, en l'occurrence Avi. Mais vous connaissez, avec la présence d'Avi, moi aussi, mon cadeau est net en plus.
3: Oui.
0: Donc très voilà. Bon, bien content, Lila.
3: Très bien.
0: Catherine, je vous embrasse et bon congé à vous, Catherine. Bisous de bisous fous.
3: Bisous tout le monde.
0: Bye, ciao. Ben voilà, sommelier, oui. Ce 3 juin, en fait, marque la journée internationale des sommeliers. Mais alors là, mais quelle profession, en fait, qui demande rigueur et précision, surtout. Être sommelier, c'est pas juste goûter, hein, c'est pas juste tester, c'est pas juste boire du vin, avoir, on est défonce tout le temps, non, pas du tout. C'est tout un boulot. Le sommelier doit assurer la gestion de la cave, concevoir la carte des vins, tout en maîtrisant chaque plat. En salle également, le sommelier, c'est celui qui conseille les clients selon le goût, mais surtout le budget aussi, hein, c'est aussi important. Et après, le sommelier assure le service dans les règles de l'art, température, débouchage de la bouteille bien sûr, sinon en carafage également, le choix des verres adaptés, parce que le verre de vin blanc est différent du rosé et rien à voir avec le rouge. Donc oui voilà, c'est toute une éducation. En septembre 2025, Jason Pandu a été sacré meilleur sommelier de Maurice lors de la dernière édition et il exerce, je le rappelle, comme head sommelier au Constance Prince Maurice. Donc sans faire l'apologie de l'alcool, parce que voilà, l'abus de l'alcool est dangereux pour la santé, mais permettez-moi cette phrase quand même. Le vin, c'est une culture que l'homme façonne. Être sommelier, c'est un don dans la finesse des sens, c'est-à-dire le nez ou encore le palais. Comme un labs attesté, bien évidemment, oui. Donc bonne fête à tous les sommeliers, là aujourd'hui, en cette journée internationale. Continuez et merci du partage.
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1: Et c'est parti pour l'anniversaire du jour, ce mercredi 3 juin. Oui, comme nous sommes ravis de vous célébrer, là, jour de fête pour les Gémeaux. Profitez pleinement de cette journée qui vous est dédiée. Oui, et nous, on vous envoie de gros bisous doux et des bisous fous. Au rayon People, le footballeur Désiré Doué. Voilà, c'est ce qu'ils disent, hein, les commentateurs de foot. Donc, Désiré Doué, 21 ans aujourd'hui, toujours, hein, la deuxième étoile dans les yeux, bien sûr, après le sacre du PSG. Autre sportif qu'on adore, l'Espagnol Rafael Nadal. 40 ans pour Rafael Nadal, et ben oui, en ce 3 juin, après 23 ans de tennis, son immense carrière s'est achevée, je le rappelle, en novembre 2024. Également, les 59 ans de Benoît Lecomte. Restons au rayon sport. Lui, il est connu comme le premier homme à avoir traversé, c'est un célèbre nageur, hein. Il a traversé donc l'océan Atlantique à la nage, sans planche, en 1998. Donc c'était le premier, justement, dans cet exploit. Et Benoît Lecomte, il fête ses 59 ans aujourd'hui. Let's go, birthday celebration. Hélène, on va où ce matin?
2: Direction Forêtside avec Shirley.
1: Bonjour Shirley.
3: Bonjour Loana.
1: Bienvenue sur Radio One. Comment ça va?
3: Je vais bien, merci,
1: et vous? Oui, et surtout, moi, je suis ravie de vous avoir avec nous là ce matin, Shirley, parce que voilà une date toute particulière pour vous. Nous sommes le 3 juin et Shirley, vous fêtez vos 50 ans aujourd'hui.
3: Oui.
1: Bon appétit, feu d'artifice tout bouche à aller, ben oui. 50 ans aujourd'hui. Alors là, nous vous souhaitons tout le meilleur. Une bonne santé, beaucoup d'amour. D'ailleurs, vous êtes bien entourée. Et c'est grâce à votre belle-sœur que vous êtes avec nous ce matin, Christina.
3: Oui, je suis
1: sûre
3: que c'est elle.
1: Bah oui, et en plus elle nous écoute ce matin. Et grâce à l'inscription du jour, le plaisir de vous offrir un ticket resto de 500 roupies à profiter chez Bento Sushi.
3: Merci beaucoup.
1: Oui, réputé pour ses sushis frais et les produits de qualité, bien sûr préparés sur place. Vous allez pouvoir vous faire un petit kiff et un plaisir gustatif, bien évidemment. Donc, Shirley, nous vous souhaitons une excellente journée. Papé travaille, dis là, non?
3: Si, je peux travailler. Demi-journée, je retourne à la maison après.
1: Ah bah très bien. Écoutez, demi-journée, ça va passer mais tellement, tellement vite. Et puis, comme ça, vous allez pouvoir profiter de votre soirée, bien évidemment. Ah. On vous embrasse très fort, Shirley.
3: Merci beaucoup. Merci à vous, merci à Tina.
1: Oui, donc.
3: Merci à l'équipe.
1: Et happy birthday encore une fois, de gros bisous doux. Et des bisous fous, Charlie.
3: Merci, bye bye.
1: Bye, ciao. 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
1: 3 minutes avant 7h, là ce matin, nous sommes dans la zone astrale avec vous, les Béliers, pour démarrer en ce 3 juin. Attention, tenez le rythme, amis Béliers, vous êtes sur la bonne voie. Taureau, le milieu de semaine vous apporte stabilité et calme, oui. Les Gémeaux, votre sourire sera communicatif aujourd'hui et encore plus hein, si vous soufflez vos bougies. Donc, happy birthday. Cancer, prenez soin de votre énergie et restez positif, oui, pas mélange, zut avec ban, parasite. Les lions, continuez à rayonner autour de vous. Niveau santé, pieds en l'air, et on se repose aussi, pourquoi pas. Les vierges, une belle satisfaction pourrait arriver rapidement, alors accrochez-vous. Eh ben oui, on est d'accord. Balance, votre douceur apaisera les tensions aujourd'hui. Scorpion, ne lâchez rien. Votre force intérieure grandit. Sagittaire, une belle surprise. Oh là là, pourrait même égayer votre journée, ami Sagittaire. Restons optimistes, bien évidemment. Capricorne, gardez confiance dans vos projets. Verseau, votre créativité est au sommet. Et les poissons, avancez avec calme et optimisme. C'est une belle journée. Le soleil brillera pour tout le monde aujourd'hui. Très bon mercredi avec Ready One.
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1: Parlons fashion et tendance avec Body and Soul ce matin. Bravo d'ailleurs à tous les papounets d'avoir pris le temps de jouer avec nous aujourd'hui pour la carte cadeau de 1000 roupies qui est notre papa fashion aujourd'hui, Hélène.
2: Et direction Richmond Flat, nous accueillons Manu.
1: Manu, bonjour.
6: Bonjour, Luana.
1: Bienvenue sur Radio One. Merci. Comment ça va?
6: Oui, très bien.
1: Très bien.
6: Bien content que vous avez vous.
1: Ah ben moi, je suis bien content. Et en plus, ouais. Manu, maman, 3 juin au Deep Zambox, allô au calendrier. C'est la première fois dans le Wake Up Show. Manu, bienvenue.
6: Merci.
1: Comment m'habituer à dire, on adore les premières fois, Manu. Donc, merci d'être avec nous ce matin du côté de Flac. Alors, Manu, vous êtes notre papa fashion. On revient sur la question du jour d'abord. Le cardigan est une tendance mode liée originaire de l'Inde. Est-ce que c'est vrai ou alors c'est faux, Manu?
6: C'est faux.
1: Bien sûr que c'est faux. Bravo. Parce que... Oui, exactement. Le cardigan nous vient du Royaume-Uni et le nom rend hommage au général britannique James Thomas Brunwell, 7e comte de cardigan, d'où ce clin d'œil. C'est ce qu'il portait et d'ailleurs tout le temps. En tout cas, Manu, bravo à vous. Vous remportez la carte cadeau de 1000 roupies chez notre partenaire Body and Soul.
6: Merci.
1: À l'occasion de la fête des pères. Alors, je vous souhaite une très bonne fête et on vous embrasse très très fort, Manu. Merci d'avoir joué avec nous ce matin.
6: Merci, Luana. Merci à Radio One.
1: Merci. Ciao, bye bye. Bisous et bonne journée.
6: Merci.
1: Et voilà. Donc, c'est fait pour Manu et qui remporte donc sa carte cadeau de 1000 roupies chez Body and Soul. On revient demain, sans faute, avec notre partenaire.
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0: Mercredi 3 juin, merci d'écouter Radio 1, il est 7h. Le grand journal avec vous, Rodney Pierre, lui, les titres pour démarrer ce matin. Et c'est maintenant officiel, Rodney, le budget 2026-2027 sera présenté le 19 juin.
1: Le Premier ministre et ministre des Finances Navin Ramgoolam en finambule entre mesures populistes et crise économique. Certains produits se font rares avant le budget. Les consommateurs pointent du doigt des pratiques douteuses des commerçants et appellent à l'intervention du ministère du Commerce. L'affaire Afrique du Sud contre Israël pour génocide, Maurice décidera d'intervenir si les critères juridiques et l'intérêt supérieur du pays le justifient. Tour de Maurice, une fenêtre sur le pays, selon Michel Maire, avant, avec des courses retransmises à l'international. Il sera l'invité de Focus ce matin. Et sur le plan international, les États-Unis qui ferment la porte à tout allègement des sanctions sans accord nucléaire avec l'Iran. Voilà le sommaire. Bienvenue dans cette édition de 7h. Le Premier ministre et ministre des Finances présentera le budget 2026-2027 le 19 juin prochain. Navin Ramgoolam, qui pendant les deux prochaines semaines devra prendre des décisions difficiles entre améliorer la situation économique actuelle avec des mesures d'austérité et rétablir le pouvoir d'achat afin de soulager la population. Dany Hip.
2: Navin Ramgoolam aura quelques heures pour convaincre le 19 juin. Après un premier exercice qui avait clairement favorisé une politique cesse un tiers en raison de l'épée de Damoclès que représente Moody's, notre dette publique qui a atteint des sommets et l'argument la caisse vide, le deuxième budget de l'Alliance du changement est attendu au tournant par la population. Le Premier ministre et ministre des Finances a récemment souligné le fardeau que représente la prise de décision difficile en raison de la situation économique provoquée par les conflits au Moyen-Orient et qu'il n'était pas enthousiaste à l'idée de présenter le prochain budget. Dans ce contexte, Paul Béranger, qui a quitté le gouvernement lors d'une conférence de presse, expliquait que la situation économique actuelle peut permettre une plus grande marge de manœuvre et a insisté sur la nécessité de soulager la population. Le leader des Nouveaux Démocrates, Khushal Lubin, a également récemment souligné l'importance de ce budget, estimant qu'il faut entre 2 et 3 ans pour mesurer l'impact réel des mesures annoncées. Un exercice économique, mais aussi politique, puisqu'il vise à légitimer la demande d'un second mandat en 2029.
1: Et avant même que la date de présentation du budget 2026-2027 ne soit connue, certains produits se font rares dans plusieurs commerces, petits et grands. Gaz ménager, lait en poudre, cigarettes. Des consommateurs disent avoir eu du mal à trouver certains articles lors de leurs achats. D'autres, en revanche, affirment ne pas avoir constaté de problèmes particuliers. Pour certains, cette situation est fréquente à l'approche du budget. D'autres estiment que certaines pratiques commerciales pourraient expliquer ces difficultés. À ce stade, toutefois, aucune rupture d'approvisionnement n'a été officiellement confirmée par les autorités ou les opérateurs concernés. Écoutez ce micro-trottoir réalisé par Shri Yasonassi hier.
3: Commencer en médecine, en dealer, en fromage, en place cigarette, pas gagner. Un tas d'affaires, pas gagner. Là, la paix, là, du tout. Quand tu passes déjà, il y a ça, non, paix. Nous avons envie de poser au ministre du commerce. Comment ça?
4: Et pas bon, ce qui m'a commerce, on peut faire. Pour nous, man, Timoricien, vraiment, la vie est bien difficile. Et n'a comme cigarette, et n'a comme la boisson gazeuse, et n'a du lait, et n'a du riz aussi, et n'a man boîte conserve, tout ça. Que je peux bloquer, je peux garder, man fromage, tout ça.
5: Moi, tu as le route qu'on mouton la fin dernière, dans le supermarché, ben, mon pétrole est cher, vide, ben, mon pensée, et n'a une pénurie. Du lait, si je trouve un endé, du lait qui peine à le marché.
6: Un produit qui m'a servi, ben, m'a gagné l'autre rayon. Les deux supermarchés qui ont la petite prend, on ne peut pas trouver qu'il y a une pénurie.
7: Non, dans une bonne grande surface, tout déjà, on a une alternative. Alors, si on ne peut pas gagner un produit, on peut opter. Le tiers tout dans la situation actuelle, vous pensez, c'est la meilleure solution pour l'instant.
1: Le projet de loi qui prévoit la création d'une commission chargée de faire des recommandations sur les réformes constitutionnelles a été voté hier à l'Assemblée nationale. Le Premier ministre Navin Ramgoolam a répondu à certaines craintes de l'opposition tout en soulignant que les deux côtés de la Chambre sont du même avis. Après presque 6 décennies, il est temps d'apporter des modifications à la Constitution pour l'avancement du pays. Écoutez ces détails avec Dany Hip.
2: Le Premier ministre est catégorique. La commission ne va pas revoir les pouvoirs du président de la République, qui restera le gardien de la Constitution. Ceux qui font ces insinuations ont l'imagination fertile, déclare Navin Ramgoulam.
8: But I should address the insinuation that this conceals some personal ambition. I don't know what kind of fertile imagination people might have. Instead of looking at the text, they become hysterical.
2: L'ex-premier ministre adjoint Paul Béranger a lui souligné les délais entourant le processus. Il a aussi plaidé pour que le rapport de la commission soit rendu public.
9: On peut s'attendre à ce que la commission constitutionnelle prenne autour de 2 ans. Et on peut s'attendre à ce que le gouvernement actuel prenne autour d'un an. Il y a un risque qu'aucun amendement ne soit apporté à notre constitution d'ici les prochaines élections générales.
2: David Ramgoulam rassure, le gouvernement va agir vite et dit espérer que la réforme de la constitution sera une réalité d'ici le 60e anniversaire de l'indépendance.
8: I can understand the worries of the former deputy prime minister. I may warn for ages. Moi, je l'espère, madame la présidente, que avant que nous célébrons le 60e anniversaire de notre indépendance, la réforme sera là.
2: Ashok Soubron de Résistance et Alternative a lui salué le combat des syndicalistes tels que Jack Bizlal et du mouvement Bloc 104.
8: We must also pay tribute to people like Jack Bizlal and various movements, academics and opinion leaders. They are the co-drivers of change of the present constitutional reform agenda.
2: À noter que les élus ont été clairs, la réforme électorale ne fera pas partie des attributions de cette commission.
1: Maurice ne compte pas intervenir à la légère dans la procédure engagée par l'Afrique du Sud contre Israël devant la Cour internationale de justice. Le gouvernement affirme suivre de près cette affaire, mais souligne qu'une éventuelle participation du pays devra répondre à des exigences juridiques précises et être conforme à l'intérêt supérieur de la nation. C'est ce qu'a indiqué le ministre des Affaires étrangères Ritesh Ramphal au Parlement en réponse à une question de la députée de l'opposition Johanna Béranger. Ashley Victor.
10: Aucune décision n'a encore été prise quant à une éventuelle intervention de Maurice dans cette affaire instituée par l'Afrique du Sud contre Israël sur la question du génocide à Gaza. Ritesh Ramphal a précisé que la question fait actuellement l'objet de discussions. Le ministre a souligné que toute décision sera prise dans le respect de l'intérêt national et des obligations du pays. Tout en adoptant cette approche prudente, le gouvernement maintient son soutien à la démarche entreprise par l'Afrique du Sud, une position qui avait déjà été exprimée officiellement à l'Assemblée nationale en juillet 2024 par Alan Ganou, alors ministre des Affaires étrangères. Ritesh Ramphal a annoncé que Maurice a hier voté en faveur de la participation de la Palestine à l'Organisation internationale du travail en tant qu'État non membre. Établie en 1968 après l'indépendance, les relations diplomatiques avec Israël avaient été rompues en 1976 par solidarité à la cause palestinienne et conformément à la position des États africains. Elles ont ensuite été rétablies après les accords d'Oslo en 1993.
1: Des membres de Bayot Citizens ont organisé une manifestation hier devant les bureaux de Wifers LLP Chambers, cabinet représentant Olivier Bancoult dans les démarches légales visant à transférer les îles Chagos à Maurice. Les manifestants accusent le gouvernement britannique d'avoir menti concernant le projet de réinstallation des Chagossiens et réclament que le Royaume-Uni assume pleinement sa responsabilité en leur permettant de s'établir en tant que résidents d'un territoire britannique outre-mer. Voici un extrait de leurs revendications.
11: Chagos never belonged to Mauritius. They need to respect our right of self-determination. The UK government and the Mauritius government need to respect the majority of the Chagossians who are British citizens to advocate for our homeland who are a British overseas homeland. I am Chagossian, I am British overseas territory and I am British citizen. Chagos Island is my home and I want Chagos
1: La deuxième journée du Tour de Maurice aujourd'hui en cette journée mondiale du vélo. Cet événement sportif est retransmis sur TV5 ainsi que sur les chaînes du groupe Canal+. Une véritable vitrine pour Maurice selon Michel Maire qui se dit très satisfait du déroulement de la première étape. Il souligne notamment la contribution de la police qui assure la sécurité des participants tout au long du parcours. Michel Maire est au micro d'Ashley Victor.
12: Le Tour de Maurice est depuis quelques années, c'est retransmis en direct sur la chaîne Canal+ et TV5 Monde et aussi sur tous les réseaux sociaux dont ça monte le pays. Et du reste, c'est une des raisons pour laquelle Ben, MTPA et Air Mauritius se sont associés autour cette année-ci. C'est pour vraiment montrer le côté touristique de l'île, le côté touristique sportif. On aurait pu faire une course en 10 étapes, mais il y a le côté financier parce que on est obligé, nous, de loger toutes les équipes étrangères qui viennent y participer. Donc, il y a un coût financier derrière.
1: Michel Maire qui sera l'invité de d'Ashley Victor pour le Focus après le journal de 8h.
0: Radio One, il est 7h11. Nous marquons une courte pause pub et on se retrouve juste après pour la suite de ce journal.
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0: La suite de ce journal, retenez Pierre-Louis, la page Inter. Washington exclut tout allègement des sanctions contre l'Iran sans accord nucléaire.
1: Les États-Unis ont exclu toute possibilité de lever les sanctions contre l'Iran en échange de la réouverture du détroit d'Ormuz. Interrogé sur l'état des négociations indirectes entre Washington et Téhéran, le secrétaire d'État américain Marco Rubio a indiqué espérer encore parvenir à un accord malgré l'impasse actuelle et l'absence de calendrier précis. Il a souligné que certaines discussions ont tout de même progressé, notamment sur des aspects du programme nucléaire iranien, alors que c'est sujet était auparavant totalement rejeté par Téhéran. Toutefois, il a averti que ces avancées ne garantissent pas un accord final acceptable. Marco Rubio a insisté sur le fait que la réouverture du détroit d'Ormuz ne serait pas conditionnée à un allègement des sanctions qui restent strictement liées à un accord global sur le nucléaire. Washington maintient ainsi la ligne dure face à l'Iran. Voilà, nous sommes arrivés à la fin de cette édition. Merci de l'avoir suivi. Luana, c'est à vous pour la suite du Wake Up Show.
0: Merci Rodney. Vous serez de retour tout à l'heure à 7h30 pour l'infotitre.
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0: À 7h13 pour cette météo. Là aujourd'hui, en ce mercredi, voilà un très beau soleil qui s'installe partout à travers l'île. Mais par contre, les nuages quand même. De retour cet après-midi vers le sud-ouest, au sud ou encore le centre de l'île. On aura aussi quelques averses localisées, nous signale Météo Maurice. Et partout ailleurs, le ciel restera mi-couvert. Donc profitons, bah oui, de ces belles périodes ensoleillées ce matin avec une petite poussée quand même de température aujourd'hui. Alors que le vent nous vient du nord-est à une vitesse de 15 km heure. La mer, elle est agitée au-delà des récifs. Elle reste houleuse aussi avec des vagues de 2 mètres, une marée haute à 15h10 cet après-midi, marée basse vers 8h25 tout à l'heure et ce coucher du soleil est attendu à 17h37. Très bon mercredi, merci d'être avec nous ce matin.
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0: Et au troisième jour de juin, la Woos Team à votre service en ce mercredi. Bah oui, jusqu'à 9h comme toujours. C'est aussi une nouvelle matinée pour jouer à notre grand quiz de culture générale. Tentez l'expérience, 60 secondes de chrono. Parce que voilà, tout est permis pour rafler les 10 000 roupies en une minute. Et dernière chance ce matin pour vous inscrire en musique là aujourd'hui. Eh ben oui, je t'aime à l'italienne. Nous recherchons ce chanteur depuis plusieurs années. Il a traversé les décennies, il a vendu des millions de disques. Il collectionne hein, les disques d'or, platine, diamant, entre autres. Et puis bah, parmi ses chansons les plus célèbres, « Laisse-moi vivre ma vie »,« Viens te perdre dans mes bras bah, », voilà, « Mon cœur te dit je t'aime ». Fais monter le son.
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0: Ou encore la fameuse rose dans le désert, n'est-ce pas? Chantait que l'amour. Hein. Également, cet entretien dans le club de Miguel, c'était le lundi 21 mai 2018, au lendemain de son concert. En voici un court extrait.
20: Il faut dire je t'aime à tous ceux qu'on aime. J'imagine que hier, le public mauricien vous a dit je t'aime d'une fort belle manière.
21: Bah, c'était la folie si vous les entendiez chanter. Mais ils connaissent toutes les chansons par cœur.
20: Ouais, c'est ça qui.
21: Mais oui, c'est fou. Et tu vois, j'ai fait un spectacle de 2 heures. Bien sûr, j'ai du mal à choisir les chansons parce qu'il y a tellement de tubes. Et là, ils chantaient toutes les chansons. Toutes les chansons, c'était extraordinaire.
20: Frédéric François, 30 ans, 40 ans de carrière, vous
0: Ah ben voilà, vous l'avez même entendu, hein, le nom donc de ce chanteur que nous recherchons. Je le rappelle, l'intégralité de cet entretien est disponible donc sur YouTube, le club de Miguel avec ce chanteur. C'était, je le rappelle encore une fois, le lundi 21 mai 2018. Nous étions dans nos anciens locaux à l'époque. Donc dites-nous qui est ce chanteur français que nous recherchons là aujourd'hui. F.F pour les initiales. Vos bonnes réponses par SMS 88 10 Mtel 83 Mighty, le WhatsApp de Radio 1, le 58 53 77 21. Et puis, bah, le standard aussi à votre disposition, le 218 9 10. Et on se donne rendez-vous tout à l'heure, 7h40, le duel. Le jackpot pour les 10 000 roupies après 7h50. Notre finaliste, oui, si vous passez en finale, j'aurai le plaisir de vous offrir le voucher de 500 roupies à profiter chez notre partenaire Super U. Uniquement, je le rappelle, pour notre finaliste du jour. Je n'ai plus qu'à vous souhaiter bonne chance pour les inscriptions ce matin. 60 secondes chrono. Il est 7h17. On se retrouve après une courte pause pub pour l'infotrafic, les précisions du constable Bottoli. Et je peux d'ores et déjà vous annoncer, heureusement d'ailleurs, pas d'accident à signaler. À tout de suite.
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0: Ce mercredi très ensoleillé, bah oui, we are on the road avec vous comme toujours. Et puis bah les précisions du constable Bottoli, on l'a eu il y a quelques instants au téléphone, je disais, pas d'accident à signaler, ouf, heureusement. Par contre, et les ralentissements, là c'est moins joyeux. Wooten pour faire Phoenix Saint-Jean, comme toujours, vous êtes nombreux sur les routes en direction de la capitale ou encore vers le nord. Le rond-point, justement, sortant du nord de l'île, l'autoroute M2, donc vers Richter, ça coince un peu jusqu'au Quai D ou encore la place de l'immigration, comme chaque matin. Également, l'ancienne route Vandermeche également, vous êtes nombreux là en ce moment. Gardez vos distances de sécurité autant que possible pour éviter tout carambolage là aujourd'hui, comme ça on arrive safe and sound sur son lieu de travail ou alors pour déposer aussi les enfants. Gros cailloux également vers Ponsage et nombreux à prendre justement le Ponsage, que ce soit vers Port-Louis ou encore vers les hauteurs. Soyez prudents toujours sur les routes et puis en sortant de Petite Rivière vers Grande Rivière, également Bay Village et La Butte, la police est sur place. Les deux voies opérationnelles, on avance comme il se doit. Et puis bah écoutez, très bon mercredi et bonne route avec Radio One. Anything on the road, amis patrouilleurs, comme toujours, le 58 53 77 21. Vous nous appelez, demandez à votre patrouilleur, à votre copilote, voilà, on y arrive, hein, de nous appeler 210 8910. Bonne route et bon mercredi.
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0: Excellent mercredi, branchés Blue One. Et bah oui, merci d'être avec nous ce matin avant de boucler la boucle, avant de boucler surtout la troisième demi de votre Wake Up Show. Il est temps de vous inviter à jouer avec Cernol. 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Il nous faut le nombre de Cernol Shops que nous avons justement pour ce bain de contenant en plastique, ce PFS, ce bain de refill. À vous de nous balancer le chiffre exact ce matin via le WhatsApp de Ready One au 58 53 77 21. Je n'ai plus qu'à vous souhaiter bonne chance pour le voucher de 1000 roupies, les produits Cernol. Allez-y, hop, hop, hop, vous avez 15 minutes top chrono pour jouer. Bonne chance.
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0: Nous sommes le 3 juin et cette date marque la journée Saint Kevin aujourd'hui. Oui, voyons d'abord le prénom Kevin avec une histoire mais alors là, fascinante, hein, passant d'un statut de saint vénéré en Irlande à un véritable phénomène sociologique et culturel partout dans le monde de par le prénom. D'ailleurs, le prénom Kevin signifie beau, être doux ou encore enfant bienveillant. L'histoire du prénom commence au 6e siècle. Hein. Attention, en Irlande, avec justement Saint Kevin, celui qui a fondé le célèbre monastère de Glandebrough et l'un des sites historiques les plus importants d'Irlande. Et selon la légende, il était si proche de la nature qu'un oiseau, un de ces quatre matins, c'est-à-dire un merle, aurait pendu un œuf dans le creux de sa main lorsqu'il priait et le saint serait resté immobile jusqu'à l'éclosion et de l'œuf en question. Et à savoir qu'une éclosion, bah, il prend 21 jours. Donc il ne reste comme ça même pendant 21 jours. Et Saint Kevin est aujourd'hui le saint patron des animaux, de la nature ou encore de la ville de Dublin en Irlande. Et grâce à lui, bah, le prénom est resté un grand classique en Irlande, un peu partout aussi dans le monde. Et même chez nous, après chez nous, bon, on connaît le Kevin autant vite. Puis la génération des Kevin a grandi. Alors bonne fête aujourd'hui, permettez-moi, bonne fête à tous les Kevin en ce 3 juin. Et merci d'ailleurs de nous écouter ce matin. Bon allez, pour ma part, moi je vous retrouve, on ne sait pas, hein, peut-être on aura un Kevin jusqu'à tout à l'heure lors de nos différents jeux. Et pourquoi pas lors de notre grand quiz de culture générale de 60 secondes chrono. Et à venir pour l'info, info titre, sport, les températures, il va faire chaud aujourd'hui. Hein. Je vous dis à tout de suite, il est 7h27.
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1: Ready One, il est 7h30. L'infotitre avec vous, Rodney Pierre-Louis, et c'est maintenant officiel. Le budget 2026-2027 sera présenté le 19 juin prochain.
2: Le Premier ministre et ministre des Finances, Navin Ramgoolam, en finambule entre mesures populistes et crise économique. Certains produits se font rares avant le budget. Les consommateurs pointent du doigt des pratiques douteuses des commerçants et appellent à l'intervention du ministère du Commerce. L'affaire Afrique du Sud contre Israël pour génocide, Maurice décidera d'intervenir si les critères juridiques et l'intérêt supérieur du pays le justifient. Tour de Maurice, une fenêtre sur le pays selon Michel Maire, avec des courses retransmises à l'international. Il sera l'invité d'Ashley Victor ce matin pour le Focus. Et puis sur le plan international, les États-Unis ferment la porte à tout allègement des sanctions sans accord nucléaire avec l'Iran.
1: Rodney Pierre-Louis, vous serez de retour à 8h tout à l'heure pour la prochaine édition Info.
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3: Ce matin, vous nous parlez tennis et Roland-Garros entre dans sa dernière ligne droite. Les premiers demi-finalistes sont désormais connus à vie.
4: Chez les dames, Luana, la russe Mira Andriva, âgée de seulement 19 ans, a impressionné en ne laissant aucune chance à la roumaine Sorana Cristi. En moins d'une heure de jeu, elle s'est imposée 6-0, 6-3 pour rejoindre le dernier carré du tournoi parisien. Elle retrouvera en demi-finale l'ukrainienne Marta Kotsiuk, victorieuse de sa compatriote Elina Svitolina, au terme d'un duel intense conclut en trois manches 6-3, 2-6, 6-2. Une qualification historique puisque Kotsiuk devient la première joueuse ukrainienne à atteindre les demi-finales de Roland-Garros. Dans le tableau masculin, Alexander Zverev poursuit son parcours sans faute. L'Allemand a dominé la révélation espagnole Rafael Jodar en 3-7, 7-6, 6-1, 6-3. Il atteint ainsi sa cinquième demi-finale consécutive sur la terre battue parisienne et apparaît désormais comme l'un des grands favoris au titre. L'autre sensation de la journée est venue du Tchèque Jakub Mensik, opposé au Brésilien João Fonseca dans un duel entre deux des plus grands espoirs du tennis mondial. Mensik s'est imposé 6-4, 6-3, 7-6 et décroche la première demi-finale en Grand Chelem de sa jeune carrière. Tour de Maurice à présent, le Français Guillaume de Ruyler a marqué les esprits dès la première étape de la compétition qui a démarré hier. Vainqueur de la traditionnelle Coupe des Présidents disputée entre Mapou et les Nord de Lille sur une distance de 153 km, il s'empare déjà du maillot jaune et s'affirme comme l'un des grands favoris de cette 44e édition. Le coureur de l'équipe CSL a bouclé l'étape en 3h, 38 minutes et 14 secondes, devançant le néerlandais Tom Witsch au sprint. L'espagnol Juan Pedro Lozano Navarro complète le podium à seulement 10 secondes. Et le Tour de Maurice se poursuit aujourd'hui avec la deuxième étape, le Grand Prix Vers Ouest. Au programme, un parcours de 109 km qui s'annonce particulièrement exigeant avec près de 1500 mètres. Les coureurs devront notamment franchir les redoutables ascensions de Cluny et de Grand Bassin, deux difficultés qui pourraient déjà provoquer des écarts importants au classement général. Parlons football, c'est désormais officiel. Marco Silva quitte Fulham après plusieurs saisons réussies à la tête du club londonien. Le technicien portugais est annoncé avec insistance du côté du Benfica Lisbonne, qui cherche un nouveau coach pour la saison prochaine. Son départ marque la fin d'une belle aventure avec Fulham, qu'il avait stabilisé en Première Ligue et conduit à plusieurs performances remarquées ces dernières années. L'arrivée d'Anthony Iraola à Liverpool semble se préciser. Selon la presse anglaise, Liverpool et Bournemouth ont trouvé un accord concernant le départ du technicien espagnol. Mais surtout, Iraola aurait déjà commencé à travailler sur le recrutement estival des Reds. Parmi les joueurs ciblés figurerait notamment le défenseur hongrois Milos Karkez, qu'il connaît bien pour l'avoir dirigé à Bournemouth, ainsi que plusieurs renforts offensifs afin de renforcer l'effectif avant la nouvelle saison. Liverpool souhaite avancer rapidement sur le marché des transferts afin de permettre à son futur entraîneur de disposer d'un groupe compétitif dès la reprise. Et à quelques jours de la Coupe du Monde 2026, Harry Kane a reçu un hommage particulier. Le capitaine de l'Angleterre a dévoilé sa statue de cire au célèbre musée Madame Tussauds de Londres. Une reconnaissance supplémentaire pour l'attaquant anglais, devenu au fil des années l'un des plus grands buteurs de l'histoire de la sélection anglaise. Voilà la fin de cette page sportive. Merci de l'avoir suivi. La suite avec vous, Luana.
3: Merci beaucoup, Avi. Vous serez de retour demain matin à partir de 5h pour Matin Bonheur.
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0: 6. Allez, nous voyons les températures aujourd'hui avec un très beau soleil pour démarrer cette nouvelle journée. Donc, Monsieur Soleil, il est bien présent là aujourd'hui. Les nuages, ce sera tout à l'heure. Mais en attendant, attention, Météo Maurice qui nous annonce la maximale supérieure à la moyenne saisonnière. Donc, avec un très beau soleil par 2 degrés pour les températures, 24 à 26 degrés vers Curepipe et les alentours, et de 29 à 31 degrés vers les régions côtières aujourd'hui, voire même 32 plein midi sur la capitale. Bah, écoutez, c'est une belle journée. Les nuages tout à l'heure. Moi, je dis profitons de ces belles périodes ensoleillées. Bon mercredi.
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Théo Dorin, et ben oui, en ce milieu de semaine, mélodrama pour vous dans votre Wake Up Show. Et merci d'ailleurs de choisir Lady One ce matin dans le flow. 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
1: Bonjour Patrick.
3: Bonjour Luana.
1: Comment ça va?
3: Ah, ça va très très bien.
1: Ah, ben oui, et ça s'entend, vous avez même le smile dans la voix, et merci d'ailleurs d'être avec nous. Ce matin, Patrick, on revient sur la question du jour. 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
3: Merci beaucoup, Luana.
1: Merci à vous d'avoir joué avec nous. Oui, bien sûr. Et on vous embrasse très, très fort. Patrick, très bonne journée.
3: Merci à vous aussi.
1: Merci. Bye. Et puis, bah oui, gros big up à notre partenaire Cernol pour ce voucher de 1000 roupies. Rendez-vous demain, sans faute, dans votre Wake Up Show.
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1: 7h43 et partons à l'aventure. Là aujourd'hui, en ce mercredi, notre big quiz. 60 secondes chrono pour ce jackpot à hauteur de 10 000 roupies. À faire péter en une minute. Tout est permis. Vous le savez, pour rafler la mise, nos challengers sont calés. On va les accueillir dans quelques instants. Retour d'abord sur l'inscription du jour. Fallait trouver, bah oui, ce chanteur, compositeur, italo-belge, francophone, plus de quoi 56 ans de carrière. Il continue justement de sortir des albums, de remplir aussi des salles de concert. Il s'agissait bien sûr de Frédéric François. Bah oui, vu en concert à 4 reprises chez nous à Mauri, c'était la première fois, c'était en novembre 2009, hein, puis février 2012, juin 2016, et enfin la dernière en date, c'était en mai 2018, d'où le fait de vous avoir partagé ce matin les extraits de l'entretien qu'il avait accordé à Miguel Hermelin dans le club au lendemain de son concert, le 21 mai 2018. Donc avec une générosité hors norme face aussi à ses fans ou encore au public en général. Donc en ce 3 juin, joyeux anniversaire à Frédéric François. Il fête ses 76 ans aujourd'hui, d'où ce clin d'œil là ce matin. On va l'envoyer d'ailleurs tout à l'heure un happy birthday. Bravo à vous tous pour avoir trouvé Frédéric François. Que de bonnes réponses. Et nous accueillons le challenger. Nous sommes du côté de Poudre d'Or Village. Nous avons Sarah avec nous ce matin. Bonjour Sarah.
10: Bonjour Luana.
1: Bienvenue, comment ça va?
10: Merci, ça va très bien, merci.
1: Ça va très bien, on est ravis de vous retrouver après 3 ans, ma douce Sarah, ce matin.
10: Oui, exactement.
1: Ouais, c'est un peu comme une nouvelle fois, un peu comme Laetitia hier, hein. Et donc elle aussi, elle était de retour après 3 ans. Elle nous a fait un 9 sur 10. On espère pour l'un de vous deux, là, un 10 sur 10 aujourd'hui. Sarah, vous faites face à Richy du côté de Bois-Chéry. Bonjour Richy.
11: Et bonjour Luana, et bonjour Hélène, bonjour Sarah, et bonjour toute l'équipe des radios.
1: Ah, c'est très gentil.
10: Bonjour
1: Richy. Richy, vous allez bien, vous, ça va?
11: Ça va, oui, merci.
1: Bah, écoutez, on est ravis aussi de vous retrouver. Vous étiez avec nous en décembre 2025, Richy.
11: Oui, c'est ça, oui, pour...
1: Bah, très bien, écoutez, exactement, de retour pour une belle revanche ce matin. Alors, Richy et Sarah, chacun 30 secondes pour répondre à nos 5 questions culture générale, d'accord?
11: Oui.
10: D'accord.
1: Vous n'hésitez pas, vous dites pas si vous bloquez sur une question. Vous avez une proposition au bout de la langue, laissez sortir, on ne sait jamais, c'est peut-être la bonne réponse aussi. Le plus important, c'est de proposer. Et ça va aller très très vite. Richy et Sarah, celui ou celle avec le plus de points, passera en finale pour les 10 000 roupies, d'accord?
10: Ok.
11: Ok.
1: Sarah, on se dit à tout de suite, c'est avec Richy qu'on va démarrer.
10: D'accord.
1: Richy, est-ce que vous êtes prêt?

0: Oui, prêt.
1: Le chrono à la fin de la première question, votre réponse avec Richy. Quelle célèbre œuvre architecturale peut-on admirer sur l'île Bedloe à New York ? Bien sûr, le chanteur Sting appartenait à quel groupe de rock ?
0: Bast.
1: Quelle est la capitale de l'Égypte ?
0: Caire.
1: Oui, comment appelle-t-on les champs de vigne ?
0: Bast.
1: Quelle est la monnaie officielle du Mexique ?
0: Bezos.
1: Yes, le chanteur Sting appartenait à quel groupe ? Célèbre groupe ?
0: CDC.
1: Non ! Comment appelle-t-on les champs de vigne ?
0: Passe, passe.
1: Les vignobles, précisément. Ah. Eh ben oui. Le chanteur Sting appartenait à quel groupe de rock ? The Police ?
0: Ah oui, oui, oui.
1: Bah oui, yes, Richy. Ouais,
0: j'ai de voir maintenant.
1: Ah là là. Et, mais bon, bah, bravo, vous avez quand même 3 points ce matin. Et Richy.
0: Ok.
1: Vous restez avec nous, d'accord ?
0: Oui.
1: Sarah.
2: Oui.
1: Ça va aller, Sarah, ça va aller. Vous avez toutes vos chances pour faire un sans faute, à la rigueur un 4 sur 5 et au mieux un 3 sur 5 pour pouvoir disputer l'épreuve du tie-break, d'accord ?
2: D'accord, ok.
1: Le chrono reprend à la fin de la première question. Sarah, en musique pour vous pour démarrer, dites-moi quel est ce groupe qui a chanté « Miss You, Start Me Up » ou encore le mythique « Satisfaction ».
2: Pas.
1: Quelle est la principale danse que peut-on associer au Brésil ?
2: Pas.
1: Quelle est la capitale du Kenya ?
2: Pas.
1: En 2004, quelle chanson a fait le succès d'Amel Bent ?
2: Ma philosophie.
1: Oui ! Quelle est l'unité monétaire de l'Afrique du Sud ?
2: Ron.
1: Oui ! La danse principale au Brésil ?
2: Samba.
1: Oui ! Oui ! Ouf. Oh là là, Sarah, mais au pays avec nous, nous tensions là, hein. Et Sarah, finatane, dernier 10 secondes, vous êtes pour pouvoir donner les réponses. Ouh là là, madre de Dios. Mais vous avez 3 points, vous aussi, Sarah, ce matin. C'est de bonne guerre. Alors, le groupe, donc, je recherchais Satisfaction, Start Me Up ou encore Miss You, c'est les Rolling Stones.
2: Ok. Ouais.
1: Capitale du Kenya, c'est Nairobi, tout simplement, et vous avez 3 points. Richy? Richy?
0: Oui, oui.
1: Oui, Richy. l'épreuve du tie-break, les amis.
0: Ah. Pas content, ça, dit tout.
1: Aïe, oui, mais nous connaît, Richy. Nous aussi, nous pas trop content, ça aussi. Mais voilà, il nous faut un finaliste ce matin. Bien évidemment, parce qu'une seule place est disponible en finale. D'accord ?
0: Ok.
1: Richy et Sarah, alors écoutez bien. Une seule et même question pour vous départager ce matin. Je vous poserai la question que je découvre en même temps que vous. Là, et question donc que m'envoie le panel via l'ordinateur. On a changé, on n'est plus sur papier maintenant. On a évolué. Donc c'est envoyé via ordi que je découvre là en ce moment. Richy et Sarah, il y a de quoi faire, bien évidemment, pour cette question tie-break. Alors, vous attendez la fin de la question. Je dis bien la fin de la question. Puis après, la régie va activer les 5 secondes. Il nous faudra, pendant ces 5 secondes, votre prénom d'abord et votre réponse. Est-ce que c'est compris ?
2: D'accord, ok.
0: Ok.
1: Je vous pose la question, on active les 5 secondes et votre mission, c'est de nous donner votre prénom d'abord et votre réponse. Richy et Sarah, vous avez la bonne réponse, mais pas le prénom, vous serez disqualifiés. Je vous souhaite bonne chance.
2: Merci.
0: Merci.
1: Sarah et Richy, composé de plus de 17 îles, quel est le plus grand archipel du monde ? On est tous tombés dans le trou, direct, ce matin, pour le tie-break. Et la réponse, donc composée de plus de 17 000 îles, quel est le plus grand archipel du monde ? Vous avez quoi, vous, Sarah ?
2: Maldives.
1: Non.
0: L'Indonésie, hein.
1: Exactement, Richy, c'était Indonésie.
2: Aïe.
1: Oui, effectivement, Richy, tu peux passer en finale. Mais je suppose que la réponse est venue après, Richy, c'est ça ?
0: Ah oui, après les 5 heures.
1: Ah là là là là là là là là là là. Mais voilà, les amis, sont des choses qui arrivent. Le plus important, et Richie et Sarah, vous étiez avec nous ce matin, les amis. Bravo, bravo, bravo.
2: Merci.
1: C'est vrai que ça fait un peu yesh le tie-break, permettez-moi, mais voilà, it's part of the game. Sarah, j'espère vous retrouver très bientôt pour une nouvelle tentative. Vous n'allez pas attendre 3 ans pour être de retour, Sarah.
2: Non, non, non, on va essayer plus. On va essayer de faire cette année, de revenir cette année.
1: Mais revenez la semaine prochaine, pourquoi pas, Sarah, d'accord ?
2: D'accord.
1: Je vous embrasse et je vous souhaite une excellente journée, Sarah. Merci,
2: merci
1: d'avoir joué avec nous ce matin. Richie !
0: Oui.
1: Richie de Bois-Chéry, voilà, donc Richie. Bah écoutez, merci à vous également d'avoir joué avec nous ce matin, 60 secondes de chrono.
0: J'avais réessayé.
1: Il faut, il faut. Mauvais compte, l'eau ou la Richie, d'accord ?
0: Oui, bien
1: allez,
0: sûr.
1: Génial. Et on se dit à bientôt, pourquoi pas la semaine prochaine, dans une quinzaine de jours aussi. Why not pour une belle aventure, 60 secondes chrono. Bonne journée, Richie.
0: Bonne journée à vous demain, merci.
1: Merci, ciao, bye bye. Et ben voilà, Richie et Sarah, pas de finalistes aujourd'hui. It's the game. De toutes les façons, nous nous revenons sans faute dès demain pour encore de belles aventures. 60 secondes chrono, le happening chaque matin dans votre Wake Up Show. Et la carte cadeau de 500 roupies reste bien sûr chez nous. Et rendez-vous demain sans faute pour les 10 000 roupies. 60 secondes chrono.
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diriger vers la troisième heure de votre Wake Up Show. Et puis, gardons le rythme, et surtout le rythme des jeux et des cadeaux. 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

0: mercredi à l'écoute de Radio 1, 3 juin, belle matinée, il est 8h. La nouvelle édition Info avec vous, Rodney Pierre-Louis. Pour démarrer ce matin, les titres, 1,3 milliard de roupies impayées sur les baux de l'État.
1: Shakil Mohamed met en garde contre la résiliation des contrats en cas de non-paiement. Le gouvernement exclut toute compensation pour les locataires concernés. Budget 2026-2027, le cap du 19 juin, désormais fixé officiellement. Navin Ramgoolam face à un exercice d'équilibre entre austérité et pouvoir d'achat dans un contexte de fortes contraintes économiques et politiques. Certains produits se font rares avant le budget. Les consommateurs pointent du doigt des pratiques douteuses des commerçants et appellent à l'intervention du ministère du Commerce. 8 500 signatures relancent le débat sur le mariage civil pour tous à Maurice. Out Maurice porte une nouvelle campagne lancée en plein mois des fiertés. Un manifeste citoyen suivra les résultats de la pétition en juillet. Et puis à l'étranger, Ebola, l'OMS revoit largement à la baisse le nombre de cas suspects en RDC et en Ouganda. Autant pour l'essentiel de ce journal. Merci d'avoir choisi notre antenne pour vous informer. $1,3 milliard de roupies, c'est le montant des arriérés liés au beau sur les terres de l'État, révélé par le ministre des Terres et du Logement, Shakil Mohamed. Le ministre a également averti que même si le Code civil prévoit un délai de prescription de 3 ans pour certaines réclamations, rien n'empêche l'État de résilier un bail en cas de non-paiement. Il a ajouté qu'aucune compensation ne sera versée par le gouvernement aux locataires concernés. Au 31 décembre 2025, les arriérés de loyer s'élevaient à environ 1,3 milliard de roupies. Sur ce montant, 647 millions de roupies sont dues depuis plus de 3 ans. En août 2025, des procédures de recouvrement ont été engagées auprès des détenteurs de baux de campement pour un montant de 43,99 millions de roupies. À ce jour, 20 millions de roupies ont déjà été récupérées. Shakil Mohamed.
2: It does not in any way remove the possibility of me cancelling the lease de plein droit. Even if it is a hotel, even if it is a running business, even if it is a beautiful 5-star hotel, you owe money to the state, you will pay. Otherwise, I will cancel the lease and you will have no door to knock upon. Maybe go to court, but in the meantime, the lease will be cancelled. However, should you wish to maintain the lease, you enter into the reconnaissance de dette. You accept owing the state the full amount and you pay, failing which you shall lose the industrial site lease and whatever comes and stands on it without any necessity for compensation.
1: Le Premier ministre et ministre des Finances présentera le budget 2026-2027 le 19. Navin Ramgoolam, qui pendant les 2 prochaines semaines devra prendre des décisions difficiles entre améliorer la situation économique actuelle avec des mesures d'austérité et rétablir le pouvoir d'achat afin de soulager la population. Des détails avec Dany Hip.
3: Navin Ramgoolam aura quelques heures pour convaincre le 19 juin. Après un premier exercice qui avait clairement favorisé une politique cesse un tir en raison de l'épée de Damoclès que représente Moody's, notre dette publique qui a atteint des sommets et l'argument la caisse vide, le deuxième budget de l'Alliance du changement est attendu au tournant par la population. Le Premier ministre et ministre des Finances a récemment souligné le fardeau que représente la prise de décision difficile en raison de la situation économique provoquée par les conflits au Moyen-Orient et qu'il n'était pas enthousiaste à l'idée de présenter le prochain budget. Dans ce contexte, Paul Béranger, qui a quitté le gouvernement lors d'une conférence de presse, expliquait que la situation économique actuelle peut permettre une plus grande marge de manœuvre et a insisté sur la nécessité de soulager la population. Le leader des Nouveaux Démocrates, Kushal Lubin, a également récemment souligné l'importance de ce budget, estimant qu'il faut entre 2 et 3 ans pour mesurer l'impact réel des mesures annoncées, un exercice économique mais aussi politique puisqu'il vise à légitimer la demande d'un second mandat en 2029.
1: Et avant même que la date de la présentation du budget ne soit officiellement annoncée, certains produits se font rares dans plusieurs commerces, petits et grands. Gaz ménager, lait en poudre, cigarettes. Dans certains cas, des consommateurs affirment avoir rencontré des difficultés pour se procurer ces produits lors de leurs achats. Pour les cigarettes, certaines boutiques vont jusqu'à refuser la vente de paquets de 20 unités, privilégiant la vente à l'unité. Toutefois, tous les clients ne font pas le même constat. Certains disent n'avoir relevé aucun problème particulier. Pour une partie des consommateurs, ces situations sont récurrentes à l'approche du budget et ils appellent à l'intervention du ministère du Commerce. Écoutez ce micro-trottoir réalisé par Shri Yasenassi hier.
4: Commencer en médecine, en dealer, en fromage, en place cigarette, pas peut gagner. En tas d'affaires, pas peut gagner. Là, la paix, là, du tout. Quand tu passes déjà en ça, non, pas. Nous avons envie de poser au ministre du commerce. Comment?
5: Et pas bon, ce qui m'a le commerce, on peut faire. Pour nous, man, Timorichien, vraiment, la vie bien difficile. Et n'a comme cigarette, et n'a comme la boisson gazeuse. Et n'a du lait, et n'a du riz aussi, et n'a man boîte conserve, tout ça. Tout se peut bloquer, je peux garder, man fromage, tout ça.
6: Moi, tu as le rôde comme mouton la fin dernière, dans le supermarché, ben, mon pétrole, l'étagère, vite, ben, mon pensée, et n'a une pénurie. Du lait, si moi, trouve un endé, du lait qui peine à le marché.
7: Moi, je suis servi, ben, moi, gagne l'autre rayon. Les deux supermarchés qui vont venir à la petite banque, ils ne peuvent pas trouver, il y a une pénurie.
8: Donc, dans une banque entière, parce que déjà, on a une alternative. Alors, si on va gagner un produit, on va opter de l'autre. C'est tout dans la situation actuelle. Vous pensez, c'est la meilleure solution pour l'instant.
1: Et à noter qu'à ce stade, aucune rupture d'approvisionnement n'a été officiellement confirmée par les autorités ou les opérateurs concernés. Le projet de loi qui prévoit la création d'une commission chargée de faire des recommandations sur les réformes constitutionnelles a été voté hier à l'Assemblée nationale. Le Premier ministre Navin Ramgoolam a répondu à certaines craintes de l'opposition tout en soulignant que les deux côtés de la Chambre sont du même avis. Après presque 6 décennies, il est temps d'apporter des modifications à la Constitution pour l'avancement du pays. Dany Hip.
3: Le Premier ministre est catégorique. La commission ne va pas revoir les pouvoirs du président de la République qui restera le gardien de la Constitution. Ceux qui font ces insinuations ont l'imagination fertile, déclare Navin Ramgoolam.
9: But I should address the insinuation that this conceals some personal ambition. I don't know what kind of fertile imagination people might have. Instead of looking at the text, they become hysterical.
3: L'ex-premier ministre adjoint Paul Béranger a lui souligné les délais entourant le processus. Il a aussi plaidé pour que le rapport de la commission soit rendu public.
10: On peut s'attendre à ce que la commission constitutionnelle prenne autour de 2 ans. Et on peut s'attendre à ce que le gouvernement actuel prenne autour d'un an. Il y a un risque qu'aucun amendement ne soit apporté à notre constitution d'ici les prochaines élections générales.
3: Navin Ramgoolam rassure, le gouvernement va agir vite et dit espérer que la réforme de la constitution sera une réalité d'ici le 60e anniversaire de l'indépendance.
9: I can understand the worries of the former deputy prime minister. They may warn for ages. Moi, je l'espère, madame la présidente, que avant que nous célébrons le 60e anniversaire de notre indépendance, la réforme sera là.
3: Ashok Soubron de Résistance et Alternative a lui salué le combat des syndicalistes tels que Jack Bizlal et du mouvement Bloc 104.
9: We must also pay tribute to people like Jack Bizlal and various movements, academics and opinion leaders. They are the co-drivers of change of the present constitutional reform agenda.
3: À noter que les élus ont été clairs, la réforme électorale ne fera pas partie des attributions de cette commission.
1: Que pensez-vous du mariage civil entre deux personnes du même sexe, soit le mariage civil pour tous? Une idée qui revient sur le tapis à l'initiative de l'association Out Maurice qui a lancé une nouvelle campagne dont une pétition en ligne lancée le 1er juin dernier qui coïncide avec le premier jour du mois des fiertés. Hier soir, plus de 8500 signatures avec 70% des voix en faveur. La directrice d'Out Maurice affirme qu'après les résultats de cette pétition en juillet, un manifeste citoyen sera présenté. Elle estime que les personnes LGBT devraient bénéficier des mêmes droits que les autres citoyens. Sandrine Julien est au micro d'Émilie Ranga.
11: Aujourd'hui, nous arrivons presque 8500 signatures avec 70% du monde qui dit oui et 30% du monde qui dit non, bien entendu. Donc ça montrait qui débat là, il existait. Ça montrait qu'il y a une grande partie de la population fin parée pour réfléchir sur sa question égalité là, et que sa pétition là, elle pourrait s'ouvrir pendant tout le mois des fiertés. Et après la pétition, quand nous pour arriver en juillet, nous pour présenter un manifeste citoyen qui pour rassemble toutes bonnes préoccupations, bonnes espoirs et bonnes propositions qui est exprimée par la population et en particulier par la communauté LGBTQ+ à Maurice.
0: Ready One, il est 8h10, nous marquons une courte pause pub et on se retrouve juste après pour la suite de ce journal. Nous parlerons Ebola, à tout de suite.
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0: La suite de ce journal, Rodney, Pierre-Louis, Ebola, l'OMS revoit ses chiffres sur les cas suspects en Afrique centrale.
1: Eh oui, l'Organisation mondiale de la santé a drastiquement revu à la baisse son estimation du nombre de cas suspects du virus Ebola, Bundibugyo, en RDC et Ouganda. Hier, de 906, celle-ci est tombée à 116 pour 330 cas confirmés, dont 321 en RDC. Cette révision des chiffres est le résultat de l'arrivée la semaine dernière à Bunia de 2000 tests et de réactifs qui ont permis de traiter tous les échantillons en attente d'analyse et donc d'écarter une infection au virus chez de nombreux malades qui souffraient en fait d'autres pathologies ou qui n'ont présenté qu'un épisode de fièvre isolée. Elle montre aussi combien les tests restent fondamentaux dans la riposte à l'épidémie puisque ce sont eux qui permettent d'y voir clair sur le niveau réel de contamination et de létalité du virus, mais aussi d'établir la cartographie des cas recensés. Or, ces tests sont encore en nombre insuffisant en RDC où il reste très demandé. Voilà, nous sommes arrivés à la fin de cette édition. Merci de l'avoir suivi. Louana, c'était à vous pour la suite.
0: Merci Rodney Perluis. Vous serez de retour tout à l'heure à 8h30 pour l'info-titre. 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
1: Il est 8h13, Tour de Maurice 2026. Qui plus est, ce 3 juin marque la journée mondiale du vélo et Focus ce matin donne la parole à Michel Maire, président de la Fédération Mauricienne de Cyclisme. Il répond ce matin à vos questions, Ashley Victor. Bonjour.
2: Oui, bonjour Luana. Michel Maire, bonjour.
3: Bonjour Ashley, bonjour Luana.
2: Donc avec le début du Tour de Maurice, qu'est-ce que vous pouvez nous dire justement de cet événement?
3: Écoutez, c'est un tour UCI 2.2, donc avec des règlements très stricts. Donc on a commencé le tour hier, la première étape était de 153 km. Ça s'est super bien déroulé, un très beau temps. Et je dois saluer le travail de la force policière avec les motards qui étaient vraiment aux avant-postes, qui a rendu la course très facile et les coureurs se sentaient vraiment en sécurité. Donc c'est un soulagement pour nous parce que c'est toujours, comme on va être sur le thème de la sécurité, donc c'est notre priorité quand on organise une course cycliste.
2: Maurice a quand même de beaux paysages. Est-ce que ça aide à encourager la participation de cyclistes internationaux quand il y a d'aussi beaux paysages?
3: Oui, surtout que le Tour de Maurice est depuis quelques années, c'est retransmis en direct sur la chaîne Canal Plus et TV5 Monde et aussi sur tous les réseaux sociaux. Donc ça montre le pays et du reste c'est une des raisons pour laquelle la MTPA et Air Mauritius se sont associés au Tour cette année-ci. C'est pour vraiment montrer le côté touristique de l'île, le côté touristique sportif. On aurait pu faire une course en 10 étapes, mais il y a le côté financier parce qu'on est obligé, nous, de recevoir, de loger toutes les équipes étrangères qui viennent y participer. Donc, il y a un coût financier derrière. Et voilà la raison pour laquelle on fait que 4 étapes pour le tour.
2: On célèbre aujourd'hui aussi la journée mondiale du vélo. Est-ce que les conditions sont réunies pour pouvoir encourager l'utilisation du vélo justement dans la vie quotidienne?
3: Non, je crois que principalement ce qui décourage les gens à faire du vélo, d'abord c'est la circulation, il y a trop de véhicules sur nos routes, et l'état des routes. L'état des routes sont déplorables, surtout sur le littoral, et on a vu la côte ouest, sud-ouest, est. Vraiment, il y a quelque chose à faire. C'est extrêmement dangereux pour nos cyclistes qui mettent leur vie en péril quand ils font du vélo. Évidemment, la circulation est un gros problème. Et tout récemment, on a lancé le projet Vélo pour tous et la route se partage. Donc, il y a toute une campagne de promotion qu'on va faire avec les autorités pour vraiment communiquer avec les usagers de la route, comment partager la route calmement, que ce soit du côté du cycliste ou des automobilistes. Donc voilà, ça c'est un projet. On est en association avec la Swan et aussi la société Volvo. Donc ça a déjà démarré. On a plusieurs petits clubs qui nous ont rejoints. Ce qu'on déplore aussi, c'est le manque de bike track à Maurice. Je crois que tous les nouveaux projets auraient dû inclure un bike track sur les routes. Et ce qui nous manque le plus pour la compétition, c'est un vrai vélodrome. Et là, ça aurait été vraiment un boost pour les cyclistes.
2: Michel Maire, merci beaucoup.
3: Merci Ashley. Bonne journée à vous.
1: Merci et très bonne journée. Également, l'édito en ce mercredi, le rendez-vous tout à l'heure avec Emmanuel Hédoux. 18 mois après les élections, l'écart entre les promesses électorales et les décisions gouvernementales alimente la déception d'une partie de la population. Entre contraintes économiques et attentes populaires, le débat sur les priorités du gouvernement reste plus que jamais ouvert. D'ailleurs, Emmanuel titre ce matin « Du changement aux désillusions ». Rendez-vous après 8h30.
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1: 8h17, un grand soleil, du grand ciel bleu. Voilà comme on les aime. Belle journée là aujourd'hui pour bien démarrer ce 3 juin. Alors que les nuages prendront place quand même cet après-midi au sud-ouest, au sud, vers le centre de l'île également. Voir aussi quelques averses localisées attendues. Donc ce temps va se gâter en seconde partie de journée et le ciel qui sera mi-couvert, généralisé partout ailleurs. Alors que le vent nous vient du nord-est à une vitesse de 15 km/h. La mer, elle est agitée. visiter au-delà des récifs et ses vagues de 2 mètres, marée haute, 15h10, marée basse dans quelques minutes à 8h25, basse également à 20h05 ce soir. Et ce coucher du soleil est attendu à 17h37. Belle journée avec Radio One.
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1: Ça y est, sur les routes en ce moment, pour entrer sur la capitale, bon, ça coince un peu, hein, c'est un peu la galère d'une manière générale, avec de gros flots de véhicules. Nous avons avec nous au téléphone le constable Botoli. Bonjour constable.
8: Bonjour Luana, bonjour tous les échelles et Redouane, et alliés qui vous avez coupé à l'accent sur à Fierlé. Concernant la route, comment dire, il y a un bouchon un peu partout, et surtout pour ban véhicules, déjà aussi depuis le nord, l'arrivée ban un ralentissement au niveau du rond-point de Beauplan, Calbache, en direction du Terre Rouge, restée jusqu'à la passe d'Homme. Pour Bane qui était sorti depuis le sud, là nous venons d'un ralentissement au niveau de l'échangeur de Phoenix en direction de Saint-Jean. Mais après Saint-Jean, ça peut prendre de la vitesse en direction d'Ébène et de la capitale. Et prochain ralentissement, c'est au niveau de Montagne-Horry, en passant par Montebello, Paille, jusqu'à la place d'Homme. Le diamant automobiliste, franchement, en passant, sa police déjà sur place, depuis très tôt, peut faire les nécessaires pour déblayer la circulation. Monsieur le Rhum, je vous souhaite une bonne journée, bonne route et au revoir.
1: Merci beaucoup, constable Botoli, pour ces précisions. Bonne route également. Soyez prudents, amis patrouilleurs. Anything on the road, comme toujours, le 210-8910. Bonne route.
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7: Et bien sûr, merci de poursuivre votre milieu de semaine avec Ready One branché la fréquence liberté. Et dans votre wake-up show, le meilleur des cadeaux, comme toujours, notre partenaire Nescafé Make Your World. En jeu, écoutez bien, le pot 50 grammes, la petite cuillère Nescafé, la tasse rouge, bien sûr, travel mug, Diary Nescafé. Je reviens rapidos sur la question du jour. Quels sont les trois ingrédients majeurs qui composent le sachet 3 in 1, 3 dans N, Nescafé à la Lila. Donc 58, 53, 77, 21. Je vous souhaite bonne chance et rendez-vous avant 9h. Nescafé, Make Your World.
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7: Bon allez, merci à vous tous, oui, d'être là. On va boucler la cinquième demi de votre Wake Up Show en vous invitant à jouer là tout de suite maintenant avec Coca-Cola, cette fois-ci pour le pack cadeau, sac, casquette et ballon de foot. Et ben oui, nous sommes à 8 jours maintenant, je le rappelle, de la Coupe du Monde. La question de ce mercredi, Coca-Cola, et écoutez bien, combien de personnes seront permises dans le voyage à Atlanta? C'est la question de Coca-Cola, je répète, combien de personnes permises, admises dans le voyage à Atlanta? À vous de nous balancer la réponse exacte. Je rappelle que c'est via le WhatsApp de Ready One, 58 53 77 21. C'est maintenant, vous avez 15 minutes pour jouer avec Coca-Cola. Bonne chance pour le pack cadeau. D'ici là, nous on revient après la courte pause pub pour l'info-titre avec René Pierre, lui également l'édito de ce mercredi. Emmanuel Ledoux, à tout de suite, 8h26.
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2: Ready One, il est 8h30. L'info titre avec vous, Rodney. Pierre-Louis, 1,3 milliard de roupies d'impayés sur les baux de l'État.
3: Shakil Mohamed met en garde contre la résiliation des contrats en cas de non-paiement. Le gouvernement exclut toute compensation pour les locataires concernés. Budget 2026-2027, le cap du 19 juin, désormais fixé officiellement. Navin Ramgoulam face à un exercice d'équilibre entre austérité et pouvoir d'achat dans un contexte de fortes contraintes économiques et politiques. Certains produits se font rares avant le budget. Les consommateurs pointent du doigt des pratiques illégales des commerçants et appellent à l'intervention du ministère du Commerce. 8500 signatures relance le débat sur le mariage civil pour tous à Maurice. Out Maurice porte une nouvelle campagne lancée en plein mois des fiertés. Un manifeste citoyen suivra les résultats de la pétition en juillet. Et puis à l'étranger, Ebola, l'OMS revoit largement à la baisse le nombre de cas suspects en RDC et en Ouganda.
2: Merci pour l'info, Rodney. Pierre-Louis, on vous retrouve tout à l'heure après 8h40. Économie et taux de change.
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1: Votre édito en ce mercredi, Emmanuel Edoux, vous titrez ce matin « Du changement aux désillusions ». Bonjour.
2: Bonjour Loana et bonjour à tous. Il y a les promesses électorales et la réalité économique du pays. Certes, c'est l'argument principal qu'on entend depuis 18 mois de la part des dirigeants au pouvoir. La liste des promesses électorales du gouvernement du changement semble, pour certaines, être passée à la trappe au nom de la réduction du déficit budgétaire et d'une politique d'austérité. Rien ne semble aller dans le sens des attentes de la population, nourrissant un sentiment de trahison face au report du versement de la pension de vieillesse à 65 ans et la non-restructuration des prix des carburants, entre autres. C'est même tout le contraire qui s'est produit. La bonbonne de gaz est passée à 250 roupies et les tarifs de l'électricité n'ont pas baissé de 10%, mais ont augmenté de 15% depuis le 1er mai. Et hier, la promesse d'abolir la redevance télé est repoussée à une date ultérieure, faute d'une situation financière critique de la MBC. Quelle ironie qu'un gouvernement disposant d'une majorité absolue mise sur les conséquences de la guerre en Iran et sur les fluctuations du prix du baril de pétrole pour justifier la flambée des prix, alors que gouverner, c'est prévoir. Notre Premier ministre, également ministre des Finances, a concédé à deux reprises qu'il était difficile de gouverner avec une majorité de 60-0 il y a quelques mois, puis plus récemment, il a également affirmé être conscient de la colère d'une frange de la population concernant la réforme des pensions. Mais tous ces aveux, tous ces blocages institutionnels, tous ces contraintes économiques ne seraient justifiés le fait de faire l'inverse de tout ce que avait été promis une fois au pouvoir, ni d'administrer le pays avec une lenteur qui finit par éroder la confiance des citoyens. En voyant le gouvernement du changement reculer sur plusieurs de ses promesses électorales les plus populaires, une question se pose. Pourquoi faire d'une réforme constitutionnelle et d'une réforme électorale une priorité dès le début du mandat? Est-ce réellement l'urgence du moment? En 2026, de nombreuses personnes qui ont voté pour un véritable changement se sentent bernées par un discours répétitif consistant à imputer les dérives à l'ancien régime, alors que l'actuel gouvernement semble faire du surplace au nom de l'austérité dans le but de rassurer le Fonds monétaire international et l'agence de notation Moody's. Bonne journée à l'écoute de Radio 1.
1: Merci beaucoup Emmanuel Edoux et très bonne journée également. Le rendez-vous en ce mercredi, cet après-midi, 17h30, le face-à-face. Notre invité, Ashok Soubron, ministre de la Sécurité sociale, aide sociale, pension, lutte contre la pauvreté, amendement même constitutionnel. On en parle ce soir. Ashok Soubron face à Ashley Victor. Rendez-vous tout à l'heure, cet après-midi du moins, à 17h30.
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1: 8h36 et nous voyons les températures aujourd'hui en ce mercredi très ensoleillé d'ailleurs avec un très beau soleil et une petite poussée de température, hein, c'est-à-dire la maximale elle est supérieure à la moyenne saisonnière et ce par 2 degrés, de 24 à 26 degrés vers les hauteurs. Et de 29 à 31 degrés vers les régions côtières là aujourd'hui. Un très beau soleil qui laissera sa place, bien sûr, aux nuages cet après-midi, voire aussi quelques averses localisées, nous signale Météo Maurice, et au sud-ouest, au sud ou encore vers le centre de l'île. Et profitons de ces belles périodes ensoleillées.
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1: Ce mercredi, Wake Up Show, et ben oui, comme toujours, on est connectés, branchés, vous êtes les meilleurs, merci d'ailleurs de votre fidélité. On est ensemble pour les dernières 23 minutes de votre Wake Up Show, et c'est peut-être la dernière chance également pour nous balancer votre bonne réponse. Ticketbox.mu, la plateforme de réservation en ligne, et cap à l'ouest, bien sûr, pour ce très très beau cadeau là, ce vendredi, une nuit pour deux personnes en demi-pension au Tamarina Golf and Spa Boutique Hotel, comme il nous faut ce troisième VIP là ce matin. Je vous rappelle la question du jour, vrai ou faux, il est possible d'effectuer une réservation d'hôtel pour l'île de la Réunion directement sur le site ticketbox.mu, vrai ou faux. Votre réponse, 58 53 77 21, et je n'ai plus qu'à vous souhaiter bonne chance ce matin.

cette semaine avec Mathieu Opticien, bien sûr notre partenaire. Et ben oui, là aujourd'hui, à l'instant, c'était Yann Manbud, percussion ancestrale, Lipédir, à la Lila. Et nous, nous allons pas prendre la direction du standard aujourd'hui, même si vous étiez avec nous pour jouer avec Coca-Cola dans le cadre du FIFA World Cup 2026. Je rappelle, hein, ça démarre dans 8 jours précisément. Et personne n'aurait la bonne réponse, Hélène. Oui, pouet-pouet est là aujourd'hui. Hein. Donc, la question de ce mercredi, Coca-Cola, combien de personnes seront permises dans le voyage à Atlanta dans le cadre du FIFA World Cup Coca-Cola? Bien sûr, la réponse était 4 personnes. On a reçu 12, 10, 8, 2, mais 4 n'y étaient pas ce matin. Écoutez, et c'est pas grave, hein, vous allez vous rattraper demain matin, certainement avec notre partenaire Coca-Cola. En attendant,

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1: Dédiée à l'employabilité des jeunes diplômés, elle propose également de rémunérer les stages en entreprise pour attirer les jeunes. Écoutez.
2: Entre banzen pas gain travail qui d'une autre ban l'arpé pour vivre avec dignité, entre ban népotisme et ban nomination de mes amis, de tes amis, de du cercle loyal qui finalement par gérer ban affaires bien, entre gaspillage fonds publics, entre ban bétonnance coton qui fait à une vitesse extrême, et surtout moi me trouvais aujourd'hui un gros problème dans Maurice, c'est l'immobilier et dans des cercles et dans mon expat qui venait de ban l'arpé d'expat qui a acheté l'immobilier à ban prix extrêmement cher et qui fait que tout l'immobilier prend prix dans Maurice, qui vient de Marissé, qui fait qu'il y a un petit Mauricien, il n'est pas quand même le NHL.
3: Je suis l'influencé aussi, hein.
1: Émilie Sougon, qui était l'invitée de l'émission Le Dossier hier, souhaite aussi que le prochain budget vienne avec des mesures concrètes pour la création de nouveaux piliers économiques.
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5: Pour cette change, ce matin, nous voyons les chiffres achats et ventes vers le Royaume-Uni ce matin.
1: Eh oui, à plus 10 sous pour la livre sterling, 62,89 € à l'achat, 64,77 € à la vente. Le dollar américain se vend à 48,12 € et s'achète à 46,72 €. L'euro s'achète à 54,36 € et se vend à 55,99 €. Le dollar australien est à 33,44 € à l'achat et à la vente 35,75 €. Le yen, 29,26 € à l'achat et 30,13 € à la vente. Le rand sud-africain s'achète à 2,85 € et se vend à 3,11 €. Et enfin, le dirham qui s'achète à 12,72 € et se vend à 13,50 €.
5: Merci Rodney Pierre-Louis pour toutes ces précisions. Vous revenez dans 15 minutes pour le Flash Info tout à l'heure à 9h.
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5: Merci d'être avec nous là ce matin. Let's go, wait time. Et bien sûr, on est on time avec notre plus fidèle partenaire, les supermarchés Way, là aujourd'hui. Parce que voilà, on le rappelle, hein, dans 2 jours, le bon shopping de 3000 roupies pour le grand tirage. Qui sera pour profiter de sa bonde d'achat côté Way là. Rendez-vous bien sûr ce vendredi. Et là, il est temps d'accueillir notre sélectionnée du jour, Hélène.
6: Et troisième VIP, c'est Krishna que nous accueillons de Montagne Blanche.
5: Bonjour Krishna.
7: Bonjour Luana, ça va ?
5: Bien, très bien, et vous-même ?
7: Ça va bien, merci, ça va bien, merci.
5: Et en plus, Krishna, c'est votre première fois, c'est ça ?
7: Oui, c'est ça.
5: Et qu'est-ce qu'on adore les premières fois sur Radio 1 ? Bienvenue, Krishna ! Alors, Krishna, ce matin, j'ai le plaisir, vous avez joué avec nous, vous êtes inscrit, bien sûr, via nos plateformes SMS, vous êtes notre troisième sélectionné, ouais !
7: Merci, merci, merci beaucoup.
5: Bravo ! Pour le bon shopping de 3000 roupies à remporter ce vendredi, Krishna, je vous souhaite bonne chance.
7: Merci beaucoup, Luana. Merci beaucoup. Merci.
5: Et surtout, une très bonne journée, Krishna.
7: Bonne journée à vous aussi et à toute l'équipe.
5: C'est très gentil. Merci. Ciao, bye bye. 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
8: 8h50, allez, on s'intéresse à Ticketbox.mu. Alors là, c'est la plateforme de réservation en ligne qui propose, je le rappelle, des réductions, mais très très importantes, hein, allant parfois même jusqu'à 60% de remise sur des établissements, des offres exclusives hôtels, villas, et la 20 séances, pas vous autres, ben, dinner time également, des activités et autres loisirs, donc, et en quelques clics, hein, sur Ticketbox.mu. Et ce matin, vous étiez encore une fois au rendez-vous avec nous. Hélène, direction Le Standard, qui est on air.
9: Troisième VIP, c'est Nathalie que nous accueillons de Sainte-Croix.
8: Bonjour Nathalie.
10: Bonjour Louis.
8: Comment ça va Nathalie?
10: Très très bien, très très bien.
8: Oui, on est au boulot, on est à la maison. Et de quel côté
10: j'ai
8: Nathalie?
10: Déjà,
8: au boulot. D'accord, et vous êtes dans quel secteur Nathalie, dites-nous?
10: Dans la grande distribution.
8: Ouh là là, vous distribuez quoi? Quoi exactement?
10: Non, je travaille pour une grande chaîne de supermarchés.
8: D'accord, très bien, bah écoutez.
10: Au bureau
8: mère. Ok, génial, donc c'est beaucoup de boulot, hein, beaucoup de paperasse aussi, il faut faire suivre tout ce qu'il faut, bien évidemment, donc ça demande une grosse concentration, et forcément, on n'a qu'une envie quelquefois, c'est d'aller se poser, se prélasser. Oh ben bah, oui, ne pas faire à dîner, ou encore, pas besoin de ranger, n'est-ce pas? Oui, et puis on n'a qu'une envie, c'est de vraiment se laisser aller dans ces draps douillés d'une chambre d'hôtel. Comment je me sens, tu sais, là, non, Nathalie?
10: Ça fait rêver.
8: Ça fait rêver, on est d'accord. Alors, permettez-moi d'abord de revenir sur la question du jour. Nathalie, est-il possible de réserver un séjour dans un hôtel à l'île de la Réunion sur Ticketbox.mu, vrai ou faux?
10: Bien sûr, c'est vrai.
8: Of course. Eh ben oui. Nathalie, vous êtes notre troisième VIP ce matin pour cette nuit. Oh, alors là, cette nuit de rêve pour deux, pour vous. Vous irez avec qui, dites-moi Nathalie?
10: Avec mon époux, bien sûr.
8: Bien sûr. Monsieur s'appelle comment?
10: Gervais
8: et Nathalie. Alors, à savoir que nos deux précédents VIP avec Ticketbox.mu, ils avaient tous des célébrations, c'est-à-dire anniversaire de mariage.
10: Okay.
8: Est-ce que c'est le cas aussi pour vous? Bon, ça ne changera rien, hein, le fait que vous soyez sélectionné VIP, bien sûr, Nathalie.
10: Non, pas vraiment. L'année de ce mariage, c'est en août. On attendra.
8: Ah, ben oui. Gagne les temps.
10: Bien sûr.
8: Et vous, vous faites combien d'années cette année
10: Cette année, c'est 19.
8: 19 ans de mariage, d'accord. Ouais. Vous avez des enfants?
10: J'ai un fils.
8: Il a quel âge?
10: 17 ans.
8: 17 ans, oui. Le fiston sera ravi hein, de rester tout seul.
10: Ah bah bien sûr.
8: Justement. Si, bien sûr, vous remportez ce cadeau, une nuit pour deux personnes en demi-pension, je le rappelle, au Tamarina Golf and Spa Boutique Hotel. Charmant hôtel, 4 étoiles. Eh ben oui. Oh. Et vers l'ouest de l'île, je vous souhaite à vous Nathalie et à votre époux Gervais, bonne chance pour ce vendredi, le grand tirage.
10: Oui, merci beaucoup.
8: Croise tous ces guénards là, hein. Dieu Gervais aussi croisé, ok? Enfin, croisez doigts, croisez tes orteils. Ouh là là. Bisous de bisous fous, Nathalie.
10: Bisous à vous, bonne journée.
8: Bonne journée, et surtout très bon courage pour le boulot. Ouh là là, chaleur. On enchaîne, bien sûr, et rendez-vous demain pour une quatrième place VVIP avec notre partenaire Ticketbox.mu.
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2: Allez, merci d'être avec nous. Et ben oui, dans ce dernier virage là de votre Wake Up Show, au goût d'un Nescafé classique chaque matin. Merci Hélène pour le café ce matin. La main Hélène, l'autre même ça, maman, la main, bon, terrible. Et parce que déjà, nous partageons avec vous chaque matin l'élixir du bonheur. Et c'est elle, hein, c'est Hélène qui m'a préparé le café aujourd'hui. Oh là là, pas besoin de machine, pas besoin de nonnier, il bat ça là, mais même. Et Kinsley peut dire, il n'a pas eu. Ah ben t'as pas eu, Kinsley. C'est pas grave, demain matin sera ton tour. On fait comme ça, génial. Hélène, filez un message.
3: Ok,
2: d'accord. Génial. 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Et encore une fois, ce matin, vous étiez au rendez-vous avec la bonne réponse. À qui souhaitons-nous la bienvenue ce matin, Hélène ?
3: À Michel de Rivière du Rempart.
2: Bonjour, Michel.
4: Bonjour, Loana.
2: Comment ça va, ma Michel ?
4: Ça va bien, et vous ?
2: Oui, elle a bien. Quand on finit boire, on finit goûte salamé, Hélène, là, pour café, vous connaissez, ou tout passé, là. Et mon caval monte, pita beauf. Michel, dites-moi, oui. Vous êtes à la maison, vous ? Vous êtes au boulot ?
4: Oui. Non, je suis à la maison, je suis retraitée.
2: À la maison, retraitée, mais la voix jeunesse, s'il vous plaît.
4: Retraitée.
2: Ma chère, attends ça, la voix là. Alors, Michel, du coup, on s'occupe comment à la maison ? Donc, on est dans le jardin, on en a beaucoup de bras pour faire aussi, hein, quand on est dans la maison.
4: Mais non, j'ai une petite fille qui habite chez moi, mais on le prépare ce matin, j'aide sa maman à la préparer. Et puis, les tâches à la maison même.
2: Mmh, oui. Enfin, tâches dans la maison.
4: Oui, et puis, des fois, je sors pour aller à l'école.
2: D'accord, très bien, très bien. Vous nous rassurez, Michel. Mais quelquefois, c'est vrai. Nous, c'est du tout qu'on en tasse dans la case, des trois zones, ne serait-ce que pour ne rien faire, bien évidemment. Mais après, Michel, votre petite fille, elle a quel âge ? Elle est toute petite ?
4: Non, c'est pas petite. Elle est en quatrième, elle aura 10 ans.
2: D'accord, très bien. Donc, c'est beaucoup d'énergie quand même, hein, quand elle sort de l'école, bien évidemment. Et Michel, vous trouvez ce temps précieux ce matin pour jouer avec nous, avec notre partenaire Nescafé Make Your World. 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
4: Le café,
2: oui.
4: Le lait et le sucre.
2: Bien sûr, Michel. Ah mais bravo pour vous. 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
4: Merci beaucoup, Loana. Merci, Loana.
2: Merci à vous. Bah oui, on vous embrasse, Michelle. Bonne journée.
4: Merci à vous demain.
2: Ciao, bye bye. Et merci d'avoir joué avec nous là ce matin. Et bah oui, pour, et avec nos différents partenaires, parce que voilà, tout est dit. En ce mercredi matin, avant de boucler la boucle, nous tenons à remercier nos partenaires Jeux et Cadeaux, que nous aurons le plaisir de retrouver demain matin. 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Merci à la Woos Team. Kinsley, thank you so much à la réalisation. Merci à Yann qui était de l'autre côté, bien sûr. Il veillait au bon fonctionnement. Hélène, douce Hélène, très bonne journée.
3: Bonne journée à vous, Loana, et à demain.
2: À demain sans faute, bien sûr. Et Rodney Pierre, lui également, pour l'info. Christopher prend le relais, bonjour.
5: Bonjour, Loana. Bonjour à tous les auditeurs de Radio One.
2: On est parti pour une petite heure.
5: Oui, une heure d'émission d'enquête en direct aujourd'hui, de 9h à 10h. 10h s'en suivra plutôt l'émission de Podem par
2: oui.
5: La suite.
2: Et on est toujours en guéguerre avec les punaises aussi, on le rappelle.
5: Oui, bien sûr. Donc pas mal d'écoles concernées.
2: Exactement.
5: Depuis l'émission d'hier,
2: oui.
5: D'ailleurs, à la fin de l'émission d'hier, pas mal d'écoles qui sont concernées par cela.
2: Très bien, donc une actualité à suivre sur Radio One. Et puis bah écoutez, moi je vous embrasse tous très très fort, je vous souhaite une excellente journée à l'écoute de Radio One, avec de gros bisous doux et des bisous fous. Rendez-vous demain, ciao, bye bye.
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2: Bonjour et bienvenue sur les ondes de Radio 1, il est 9h. Un point sur l'actualité avec vous, Rodney Pierre-Louis, bonjour.
3: Bonjour Christophe, bonjour à tous. 1,3 milliard d'euros, c'est le montant des arriérés liés au BO sur les terres de l'État, révélé par le ministre des Terres et du Logement, Shakil Mohamed. Le ministre a également averti que même si le Code civil prévoit un délai de prescription de 3 ans pour certaines réclamations, rien n'empêche l'État de résilier un bail en cas de non-paiement. Il a ajouté qu'aucune compensation ne sera versée par le gouvernement aux locataires concernés. Au 31 décembre 2025, les arriérés de loyer s'élevaient à environ 1,3 milliard d'euros. Sur ce montant, 647 millions d'euros sont dus depuis plus de 3 ans. En août 2025, des procédures de recouvrement ont été engagées auprès des détenteurs de baux de campement pour un montant de 43,99 millions d'euros. À ce jour, seulement 20 millions d'euros ont été récupérés. Le Premier ministre et ministre des Finances présentera le budget 2026-2027 le 19 juin. Navin Ramgoolam, qui pendant les 2 prochaines semaines devra prendre des décisions difficiles entre améliorer la situation économique actuelle avec des mesures d'austérité et rétablir le pouvoir d'achat afin de soulager la population. Et avant même que la date de la présentation du budget ne soit annoncée, certains produits se font rares dans plusieurs commerces, petits et grands. Gaz ménager, lait en poudre, cigarettes. Dans certains cas, des consommateurs affirment avoir rencontré des difficultés pour se procurer ces produits lors de leurs achats. Pour les cigarettes, certaines boutiques vont même jusqu'à refuser la vente de paquets de 20 unités, privilégiant la vente à l'unité. Pour une partie des consommateurs, ces situations sont récurrentes à l'approche du budget. Ils appellent à l'intervention du ministère du Commerce et à noter qu'à ce stade, aucune rupture d'approvisionnement n'a été officiellement confirmée par les autorités ou les opérateurs concernés. Et puis aux États-Unis, tout au long du week-end du 29 au 31 mai, des manifestations parfois violentes se sont déroulées devant un centre de détention de la police migratoire américaine, l'ICE, dans la ville de Newark, non loin de New York. Nombre d'Américains remettent en cause la gestion privée de ces établissements jusqu'à s'attaquer au nerf de la guerre, leur financement. Voilà, fin de ce flash. Merci de l'avoir suivi. On se retrouve à 10h dans quelques instants. Vous allez retrouver Christophe pour Enquête en direct.
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2: Un point sur la route ce matin avec le constable Zaïd Botoli avec nous au téléphone. Bonjour constable.
9: C'est les Radio 1 et pas d'accident qui sont installés sur nos routes ce matin. Et pour la circulation au niveau du point de véhicule qui va sortir depuis le nord, la dépendance un renforcement au niveau de l'autoroute à Rochebois en direction de la place d'Orme. Pour le véhicule qui va sortir depuis le sud, là, un petit ralentissement au niveau de l'échangeur de Phoenix en direction de Saint-Jean. Mais après de Saint-Jean, ça fait prendre de la vitesse en direction d'Eben et de la capitale. Et prochain ralentissement, c'est au niveau de l'autoroute à Sorèze en direction de la place d'Orly. Les jeunes automobilistes pensent par exemple par chance toujours, la police depuis très tôt l'île là la route pour débuter la circulation. Et Christopher nous a toujours elle communiqué concernant tout de l'île Maurice qui finit de commencer depuis hier, mardi. Alors aujourd'hui c'est la deuxième étape qui pour commencer vers le 10h. Côté sport à Cascavelle et l'Ipou passe par Palma, la Marie, Forestside. Après, l'Ipou prend l'autoroute M1 à la Vigie en direction de Plaine-Maillon, Richonneau, Grosbois, Grand Bassin. Et puis, l'Ipou retourne vers Hollywood, Pierrefonds, Palma et l'Ipou finit à Cascavelle vers le 13h. De ce fait, pour une bonne fermeture de route qui peut prendre effet, alors à partir de 10h50 à 11h30, pas pour aucun véhicule qui peut capable passer à l'intersection route royale Union Park, la route Cluny, et jonction la route Cluny, la route Coriolis via Moschikos. De même, à partir de 11h30 à midi, aucun véhicule PAPCA passe depuis la croisée de la route Savane et Beauclimat vers le rond-point de Royales. À noter aussi que le tronçon de la route Ficonflac à partir du rond-point de Domaine Anna jusqu'à les feux de signalisation pour partiellement fermer au trafic entre 12h30 à 13h15. La police compte la compréhension et la coopération du public pour le bon déroulement de sa deuxième étape-là. Et aussi pour la bande policière qui peut sur place tout au long de sa parcours-là pour qu'il soit capable d'aider la bande automobiliste. Je vous donne une bande directive et bande conseil pour sécurité bande usagers de la route et aussi pour bande cycliste qui peut participer de cet événement-là. Je vous souhaite une bonne journée, bonne route et au revoir.
2: Merci beaucoup, Constable Zaid Botoli, pour vos conseils et précisions pour la route ce matin.
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0: Bonjour à tous et bienvenue dans cette édition d'Enquête en direct du mercredi 3 juin. Au micro, Christopher Sowambert pour vous accompagner au cours de cette heure d'émission au standard pour réceptionner vos appels et vos doléances. Aurélie sur le 210 89 10, le 58 53 77 21 pour vos messages WhatsApp et à la technique et réalisation de l'émission. Ce matin, c'est Kinsley qui nous accompagne. Je vous remercie de votre fidélité à Radio One. Au programme de l'émission, alors d'abord, permettez-moi de faire un point suite à l'émission d'hier. Donc nous finissons une longue émission en ce qu'il s'agit de la présence de punaises dans les écoles, principalement le collège Saint-Andrews hier. Alors, il y a pas mal de parents qui finissent intervenir dans l'émission d'hier pour nous expliquer la situation qui peut passer dans le collège, l'inquiétude des parents surtout et l'absence de communication de la direction. D'ailleurs, me rappelle Lien, nous fait un téléphone la direction du collège en direct et Zutin Tani. Quelle a été la réponse hier? Enfin, nous pas pour refaire tous les détails de ce qui finit passer hier, ceux et celles qui finit l'émission Enquête en direct hier. D'ailleurs, il y a pas mal de personnes aussi qui finit contacter moi par la suite, poser, mais c'est incroyable ce qui n'est arrivé hier quand même. Si l'école, si nous qu'on va payer ça, communiquer, si l'école là, il communique de cette façon. Bon, pour moi, c'est pas une communication, en tout cas, hier. Ça, c'est une chose. Et puis, il y a pas mal de personnes qui me disent à moi que c'est assez compliqué pour capable gagner un contact avec la rectrice. D'ailleurs, la dame en question qui nous a répondu, par connaît qui s'en a ça, elle dit, nous vous êtes à l'accueil, mais l'accueil laisse à désirer. La dame en question, elle dit, nous la rectrice n'est pas disponible, elle est dans la cour en ce moment. Alors nous demandons, est-ce qu'il nous capable gagner un retour de sa part avant 11h? Ça a été une raccroche, nous, on est carrément. Et puis, moi-même, pour décrire ça. Alors, et là, ce matin, il y a un parent d'élève qui ne reprend contact avec nous encore pour dire nous que l'école fait passer un formulaire pour dire qu'il there is no infestation of bed bugs at school. Alors, on ne connaît pas comment je détermine ça. Parce qu'il y a des gens qui disent oui, l'école est fermée, mais encore, ce problème-là, encore, il y a d'ailleurs des parents, même ils téléphonent nous hier pour dire nous qui, quand il y a une punaise dans la classe, la rectrice même vient chez photo après, c'est tout. Mais, peine à infestation, mais seulement de par le protocole du ministère. L'école pourrait fermer le lundi 8 et le vendredi 5, pardon, le vendredi 5 juin et le lundi 8, pour capable faire un deuxième pest control exercise. Alors, pas pour une à l'école, ça, deux jours là, mais pour une à online classes pour les élèves, bien sûr, parce que c'est une période d'examen, etc. Alors, une à assessment du grade, de la grade 7 et 8 qui sont maintenus. Mais pour ban les autres pour une annulation, alors tout ban activité qui pour une, c'est-à-dire le vendredi 5, entre le vendredi 5 et le 8 li annulé. Donc voilà, peine infestation, mais peine à l'école lundi, enfin. Moi pas connais quelle est la lecture de cela. Moi pas connais qui ban parents aussi comment je peux accueillir cette nouvelle, parce qu'ils autres qui connaît à qui point les autres enfants, si retourner avec ma piqûre, maman, tu peux, quand même, si l'école peut dire qu'il peut n'a aucune infestation, ben, maman, tu peux appeler mes enfants qui peut gagner ma piqûre, ben, viens montrer, qu'il y en a ma piqûre, si je peux faire ban 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Alors, selon l'école, pas aucune punaise, malgré qu'il y ait un bon parent qui ne vient cause ça avec nous à l'antenne hier. 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Peut-être qu'il peut dire cette fois c'est une brosse une gain bonne qui est gratinue à l'école c'est ça qui une cause. Alors en tout cas c'est une bonne image qui circulait sur les réseaux sociaux. Donc attendons voir, en tout cas nous poursuivre ça de près, nous pour guetter un petit coup hein, pour un nouvel exercice de désinfection qui pour faire vendredi, ce vendredi et lundi prochain. Ben attendons voir jusqu'à la semaine prochaine. Quelles seront les retombées. Alors, sur notre liste ce matin, nous pouvons avoir 20 cas concernant la CWA. Alors, 3 cas concernant la CWA, une fuite du côté de Paille. Nous pouvons avoir également une autre fuite encore du côté de Bois-Pignolet. Et puis, nous pouvons avoir une personne, cette fois, qui peut cause concernant la demande d'un compteur à Pointe-aux-Sables, une demande qui finit de formuler depuis 2025. Donc, un paiement de 3000 roupies finit déjà effectué, mais malheureusement, jusqu'à présent, pas qu'on gagne aucun compteur. Alors, nous pouvons également ban les autres cas, alors, la liste ce matin. Alors, permettez-moi de faire une autre parenthèse en ce qui s'agit de ce cas de punaise. Nous finissons gagne ban les autres écoles qui concernaient par ce problème. Donc, nous finissons un parent hier qui téléphone nous, qui dit, oui, c'est un problème national, effectivement. Nous pouvons gagner ça dans l'hôpital, nous pouvons gagner ça dans les autres écoles. Alors, nous tenions à préciser qu'il n'a pas fait une pointe du doigt à aucun moment le collège Saint-Andrews, sauf que nous déplorons la communication, le manque de communication, ça c'est une chose. Et puis, nous finissons pas mal de parents qui finissent appeler nous, qui nous ont souhaité intervenir. Donc c'est d'où la raison qu'ils nous finissent bien consacrer un peu les temps à ça cas là hier. Alors si nous gagnons un autre l'école par exemple, si je te connais autres bons enfants l'école et qui n'a punaise dans l'école, je t'as souhaité peut-être intervenir avec nous. Dans l'émission d'enquête en direct, bien sûr, l'antenne est ouverte, hein, nous pas une cause simplement de haine l'école, mais si on a les autres l'école, par exemple, nous finissons dire à l'école de Hindugas, si on a le problème aussi, donc si on a un parent d'élève de là-bas qui a souhaité intervenir avec nous, bien sûr, vous êtes capable de téléphoner nous, hein, sur le 210-8910, ou alors le 58-53-77-21, ou, et là, les autres l'école aussi. Alors, hier, si vous pas trompé, moi, on trouve le Lady Sushil Ramgulam, également qui concernait pas ça. Pourquoi pas vérifier ça dans quelques instants. Oui, effectivement, c'est le Lady Sushil Ramgulam aussi. Donc sur les réseaux sociaux, nous finissons trouver ça hier qui n'a punaise là-bas aussi. Alors si y a un parent qui a souhaité cause avec nous également, vous êtes capable de téléphoner tout de suite sur le 210-8910 ou alors vous êtes bande de Léance, pardon, sur le 58-53-77-21. Allez, nous prenons la direction de Grand Gobe et c'est Atish que nous retrouvons au téléphone. Atish, bonjour.
1: Bonjour,
0: bienvenue sur les ondes de Radio One. Donc, Kouti, contactez-nous la semaine dernière pour lancer un appel en vue de vos situations. C'est-à-dire, on me rappelle à ban auditeur, hein, qui, ou peut souffrir d'un cancer de la langue, ou fin être amputé de la langue, ou fin subir une greffe aussi de la langue, et, alors, pas typé capable de manger, normalement, parce qu'il, justement, avec sa ban traitement qui peut bien faire, là. Alors, tu lances un appel pour ban, aliment, liquide, qui est capable de permettre qui, ou aliment tout même. De plus, ou des enfants qui sont en situation de handicap ou nous et qui alité. Alors, nous finissons l'appel et tu as pas mal d'auditeurs qui t'en prend contact avec nous. Donc, dis-nous un petit peu, est-ce qu'il vous fait une récit, gagner un petit peu l'aide, monsieur? C'est certain qu'il y a quand même pas mal d'auditeurs qui prend contact avec nous, déjà. Qui est capable de dire nous, Atish?
1: Oui, vous avez bien remercié à tous les auditeurs qui aident pour dans cette situation qui monsieur Kéa, moi, un grand merci à tous. Moi, recevoir un peu, mm-hmm. un peu, un peu exigé, un peu alimenté, moi je suis capable de briller pour ça. Allô?
0: Oui, oui, nous pécoutons tout.
1: Malheureusement, pas toujours capable de causer,
0: oui.
1: Mais justement, j'espère qu'il y aura pour moi quand on peut causer.
0: Oui, oui, oui, nous pouvons comprendre parfaitement Artiche. En tout cas, ben voilà, chers auditeurs, Artiche peut remercier, hein, peut remercier les autres ce matin, puisque, ben, il fait un petit soutien de la part des auditeurs qui finissent justement permettre qui capables aide-lui temporairement jusqu'à qui ce situation améliorée. Donc voilà, Artiche, nous souhaitons un bon courage. Nous souhaitons un bon courage et m'espérer qu'il y aura un traitement pour passer bien, parce que Utinjianou aurait encore 25 sessions de radiothérapie, c'est ça?
1: Oui, parce que déjà à l'hôpital, maintenant, moi quand j'aurai un traitement, tout ça, tous les jours, je vais aller venir à l'hôpital. Dans une semaine, 5 fois, je vais faire radiothérapie.
0: 5 fois?
1: 5 fois, oui.
0: 5 fois par semaine?
1: 5 fois par semaine.
0: Non, il est dur, ça, hein?
1: Oui, assez dur, mais là, comme si je ne pas manger, je ne pas capable, je juste baigner, je ne pas capable de baigner pour avoir mes
0: écoutes. Oui.
1: Je ne suis pas capable de laver, je ne suis pas capable de baigner mes écoutes, tout ça. Mais il y a un peu trop, il y a beaucoup de dire.
0: Oui, nous comprend. Ça, ben traitement là, c'est pas ben traitement facile, ça, hein. C'est ben traitement qui nécessite beaucoup de courage. Et déjà, nous capable dire qu'il y en a beaucoup de courage à Tish, parce que tu dis à nous, il y en a 37 ans, voilà. Âgé de 37 ans, on peut bien faire une radiothérapie. En plus de ça, on a des enfants qui sont en situation de handicap, qui alité, nous bien préciser, ou tout seul, tu peux travailler pour capable amener revenu dans le foyer, parce que madame bien reste avec aux enfants de 9 ans et qui alité et qui pas capable de faire nanny, hein, ces enfants-là, ils pas causés, ils pas morcés, ils pas nanny, donc ils nécessitent une attention particulière matin, midi et soir, 24/24. Et malheureusement, où tu peux travailler comme peintre et avec une situation où la santé, où pas capable ben subvenir aux besoins, comme un besoin, mis à porte la pension, mais qui pas suffit parce qu'il déjà au besoin sorti depuis Grand Gob pour le New Cancer Center. Des fois, on peut bien payer dans le poste pour aller là-bas. Oui, c'est effectivement, c'est pas évident. En tout cas, nous souhaitons un bon courage à Tish.
1: Merci.
0: Ok, si jamais vous pouvez bien l'aide, vous capable recontacter nous et nous pouvons essayer d'être un petit coup dans qui mesure capable peut-être soutenir ou dans sa bonne difficulté là, d'accord?
1: Oui, merci beaucoup.
0: Allez, bonne journée à vous.
1: Bonne journée aussi.
0: Allez, bye bye. Voilà, chers auditeurs, donc ce cas, hein, ça cas là, fin touche pas mal de personnes d'ailleurs. La semaine dernière, parce qu'imagine juste un papa qui travaille, l'homme de la famille, il peut travailler pour capable subvenir aux besoins de la famille, sur madame, ses enfants. Il y a quelqu'un, il y a un cancer de la langue qui est peu commun à Maurice, nous bien dire, puis il y en a beaucoup comparé à ben les autres cancers. Et là, il y a bien allé en Inde à subir une intervention. Et suivre mon traitement, il fait une bise, ampute une partie de la langue, ensuite fait une greffe de la langue. Si vous ne pas trompé, il fait une bise, prélever une partie la jambe, si vous ne pas trompé, pour capable faire une greffe de la langue. Et puis, faire radiothérapie, il fait une retour à Maurice, pas capable de travailler. Il peut toucher une pension, certes, mais sa pension-là, certainement, il n'est pas pour suffire parce qu'imagine, chez auditeurs, il fait chimio 5 fois, pas chimio, pardon, il fait radiothérapie 5 fois par semaine, l'Indienne. Des fois, il peut bien payer ce propre transport pour aller du côté de New Cancer Center à Phoenix. Et sa transport-là, parfois, l'Indienne, la semaine dernière, il prend entre 1500 et 2000 roupies. Voire plus pour capable amener à New Cancer Center Phoenix et puis retourner d'attente. Imagine, chers auditeurs, ça finance là, ben, en l'espace d'une semaine, il presque dépense 10 000 roupies, ou pensez à une pension de 16 000 environ pour suffire, pour qu'il est capable de tenir le mois. C'est impossible à penser, à moins le soutien de la famille, mais combien soutenir la famille pour capable soutenir financièrement? Donc voilà, ça c'est un cas qui fait une touche pas mal de personnes sur les ondes de Radio One. Alors, pour la deuxième partie de l'émission, nous pouvons aller vers un cas concernant la CWA, enfin pas deuxième partie, mais après la pause plutôt. Tina a communiqué, donc une personne, Tina vraiment c'est quelques photos. Alors, nous Tina, pas mal de personnes qui tiennent à venir par rapport au cimetière de Bigarat. À Kyopip, il y a quelques temps de cela, concernant le maintien de ce cimetière, l'entretien aussi, donc qui te laisse à désirer, tu n'as l'herbe au terre du monde, tu n'as certains qui t'y intervenir avec nous, tu dis, nous, une partie du cimetière, tu n'as entretenir, mais l'autre partie, tu quasiment pas tu peux trouver ban tombe au cimetière Bigara. Alors là, mon croix comprend qu'il fait un nettoyage de ce cimetière il y a quelques jours de cela, puisque Mofin a quelques photos. Alors, sauf que, enfin, c'est mon constat personnel. Normalement, pour ben des monde qui connaît le cimetière Bigara, c'est un cimetière qui est quand même ben gazon, etc., de l'herbe un petit peu partout. Mais là, mon croix, d'après ben des images qui m'ont pu trouver, c'est comment dire, une météo herbicide partout, enfin une brille partout. Oui, c'est peine à l'herbe qui peut dépasse au genou, certainement, mais malheureusement, le coup d'œil, je ne sais pas si c'est herbicide, enfin, je ne sais pas qui le mettait, mais en tout cas, fait une brille un petit peu partout. Mais le bon côté des choses, c'est qu'au moins, on peut capable trouver Bantom, Bandimoun, pour capable aller et trouver que Bantom était, mais malheureusement, enfin, le coup d'œil laisse à désirer quand même. Voilà. Nous allons marquer une courte pause et nous serons de retour dans quelques instants. À tout de suite.
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0: 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On aura tous les yeux rivés sur les tickets du loto ce soir.
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0: De retour dans l'émission d'enquête en direct et dans quelques instants, nous abordons ben, le cas concernant la CWA et nous prenons la direction de résidence Valigi avec Karen qui est avec nous ce matin. Karen, bonjour.
1: Bonjour.
0: Bonjour, bienvenue sur les ondes de Radio One. Alors, vous pouvez intervenir avec nous par rapport à un problème justement de compteur, c'est ça?
1: Oui.
0: Ah, les mots payés, quoi.
1: Donc, c'est concernant une application qui m'a fait depuis le mois de décembre, l'année dernière, depuis le 19 décembre.
0: Oui.
1: Donc, je suis partie faire l'application, j'ai déjà fait le paiement pour l'application et tout. On m'a dit qu'il y aura des inspecteurs qui vont venir pour faire le site visite et pour voir. Et en février, effectivement, il y a un inspecteur qui est passé pour voir tout ça. Il nous a dit que nous allons recevoir une lettre pour aller faire le paiement. Ça aussi, c'était OK. On a reçu la lettre, on est parti faire le paiement et tout. Et là-bas, mon époux a demandé. Mon époux a dit, quand on va commencer l'intervention, tout ça. On lui a répondu que il n'y a pas de contracteur en ce moment. Ça va prendre un petit peu de temps, peut-être vers fin avril. On dit, OK, ça va. On a attendu, arrivant en mai, le mois dernier. On est reparti voir, on nous a dit, vous savez, il n'y a toujours pas de contracteur. Mmh. On dit, mais quand il y aura un contracteur, on dit, on ne sait pas. J'ai dit, mais quel inspecteur qui s'occupe de mon dossier? On m'a donné le nom de l'inspecteur, il me dit, vous savez, il n'est pas pour lui, il est à Paris. J'ai dit, mais donnez-moi un numéro de téléphone, comme ça je peux savoir où on est, parce que je dois commencer ma construction. Effectivement, j'ai appelé sur ce numéro-là, personne n'a répondu, personne. Et on a attendu encore un mois, et après un mois, là, il y a deux semaines de cela, que j'ai eu le numéro de téléphone de monsieur Sunil Gopal. Mm-hmm. Donc, je lui ai dit si je peux lui parler. Il m'a dit, madame, vous savez, je passe à la radio, là, tout à l'heure, je vous appelle vers les 11h. J'ai attendu son appel en vain. J'ai rappelé vers midi, j'ai rappelé le lendemain, du tout. Pas de réponse. Et là, avant-hier, je suis repartie à la CWA pour lui, pour voir où ça en était. On me dit la même chose, madame, vous savez, il n'y a pas de contracteur. J'ai dit, ben, quand il y aura un contracteur, donnez-moi au moins une date, je ne sais pas, comme ça, moi aussi, avec la banque, avec la construction, je peux savoir qu'est-ce que je vais faire. Alors, on me dit, madame, nous, on ne sait pas, il faut voir avec l'inspecteur. J'ai dit, mais quel inspecteur? Ah, pareil, madame, dit, donnez-moi un numéro de téléphone, là. Donnez un numéro de téléphone, j'appelle, personne ne répond. J'arrive pas à voir mon époux, c'est dérangé, parti. Là-bas, on dit l'inspecteur est sur sa visite. Donc, jamais, on n'a pas su qui s'occupe du dossier. C'est OK. Chez l'instant, j'ai rappelé M. Sunil Gopal pour lui faire preuve. Moi, je voulais avoir une réponse fixe, comme si, avoir un éclaircissement dessus. Il me dit, madame, vous savez, je suis en train de conduire, là, je vous rappelle dans un petit moment. Jamais on m'a rappelé. Mais c'est triste que je dois venir jusqu'au radio pour avoir une réponse. C'est ça que je veux savoir. On n'a pas de contracteur. Je comprends, mais quand il y aura un contracteur depuis décembre, là, ça fait parce que 6 mois, donc ça fait long quand même.
0: Oui. Alors, pas d'inspecteur aussi sur place, là, hein, depuis...
1: Seulement depuis le mois de février, là, on est venu, on a rédigé la lettre pour aller faire le paiement, pour commencer les travaux et tout, mais jusqu'à présent, rien.
0: OK. Est-ce qu'il vous faut passer les tuyaux ou quelque chose comme ça?
1: Oui, parce que ça, c'est un terrain vague. Okay. C'est pour commencer en construction, pour nouveaux compteurs, tout est nouveau, là, il faut faire tout ça.
0: Vous avez déjà fait les travaux ou pas encore?
1: J'ai déjà commencé. Si je vous dis comment j'ai commencé, vous allez rigoler. Je prends de l'eau depuis chez moi, c'est à Pointe-Sable, ça. Donc, petit peu, mon époux, on essaie de temps à autre pour pouvoir démarrer la construction par rapport à la banque.
0: Oui.
1: Mais là, je suis arrivée, bim. Mais comment je vais couler la dalle sans l'eau?
0: Je vous demandais aussi, surtout concernant le compteur, est-ce que vous devez passer une certaine quantité de tuyaux ou alors il faut simplement faire une connexion?
1: Non, je dois passer des tuyaux et tout.
0: OK, ça vous avez déjà fait? Pas encore?
1: Non, pas encore. Mais là, pour l'instant, j'ai besoin de la connexion.
0: OK. Allez, permettons à Sunil Gopal d'intervenir. Sunil Gopal est le responsable de communication et consultant à la CWA qui est avec nous ce matin. Sunil Gopal, bonjour.
2: Bonjour, Christopher. Bonjour, Aurélie. Bonjour également, Madame Karen. Bon, la première chose, c'est qu'il... laisse-moi préciser que l'application est faite le 19 décembre 2025. Mm-hmm. Et le CV est fait le 26 février 2026. Et par la suite, une lettre est sortie pour qui la personne qui fait l'application, il fait le deuxième paiement de 3000 roupies qui fait le 20 mars 2026. Mm-hmm. Là, ce matin, on cause avec l'inspecteur qui est responsable de la section. Et il demande qui demande déjà sur une liste priori.

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1: Nous pour avise, madame Karen.
2: D'accord. Karen?
3: Oui.
2: Vous avez entendu l'intervention de Sunil Gopal. Donc, vous êtes déjà sur une liste prioritaire. Il y aurait dans quelques d'ici quelques jours une personne qui devrait prendre contact avec vous.
3: Donc, il y a un contact en ce moment.
2: Oui. Alors, justement, Sunil Gopal, concernant ce sujet de contracteur ou pas de contracteur, qu'en est-il? Est-ce qu'il y a effectivement des contracteurs? Est-ce qu'il a loué, par exemple, un contrat pour faire ses travaux? Ou alors, c'est fait in-house, les travaux en ce moment? C'est CWA même qui peut faire ben travaux là? Comment ça se passe, hein? Parce qu'à chaque fois, nous gagnons... enfin, bien sûr, ça dépend aussi des régions. Donc, qui est capable de dire, nous, est-ce que c'est un manque de contracteurs qui fait que ça peut prendre un retard ou alors c'est une autre raison quelconque?
1: L'unique raison qui n'a pas un retard, en fait, a deux raisons principales. Il y a un gros backlog qui, depuis un bon bout de temps, est difficile pour attraper. Deuxièmement, ce qui retarde nous beaucoup, c'est ban Welif. Welif qui nous vise auprès de ban autorité, que ce soit les collectivités locales ou la RDA, quand nous vise d'une certaine garantie et certaines formalités. Et ça prend nous beaucoup, beaucoup, beaucoup de temps, et ce qui fait qu'il est dossier empilé. Et parce que nous aussi, comme on dit, nous pas capables de faire certaines choses par nous-mêmes. Nous avons gagné l'aval des autorités pour nous procéder à certains travaux. Alors, c'est deux raisons principales qui font que nous menons un retard. Donc, on a un retard dans beaucoup d'applications pour une nouvelle connexion. Mais comment me dire aussi, ou ce cas en particulier là, pour moi, il a avancé assez vite comparé à ce qui nous tient dans le passé. C'est une indication qui, dans quelques temps encore, vous pensez tout ça backlog là pour derrière nous. Et là, nous prenons mesure pour capable de dire quand il y a une demande et à peu près combien de temps il faut bien attendre.
2: D'accord.
1: Oui.
2: Alors voilà, nous quittons cette fois la région de résidence Valleggi. Nous allons du côté de Paï avec Mylène qui est avec nous ce matin. Mylène, bonjour.
4: Bonjour Christophe.
2: Bonjour, bienvenue sur les ondes de Radio 1. Il y a également Sunil Gopal, le responsable de communication et consultant à la CWA, qui vous écoute en ce moment. Allez-y, on vous écoute.
4: Alors, merci pour votre accueil. Bonjour, Monsieur Gopal.
1: Oui, bonjour,
4: alors, j'habite à Bonne-Saint-Rode à Paille. Il y a une fuite de l'eau au moins une année. Ça fuite là. Beaucoup de voisins ont téléphoné. Je l'ai vu dans deux fois. Je dis comme ça, pas capable de faire non rien. Je n'ai pas besoin de faire la réparation là. Donc, c'est un peu drôle.
2: Oui.
4: Maintenant, l'état mon téléphone Aurélie, le soir même, mon gagne coup de téléphone d'un monsieur de la CWA qui dit moi demain il était venu. Le lendemain, effectivement, il est venu. Il dit comme ça, il y a une loto, l'eau fuite de l'eau là. Il vient tirer l'auto là. Il y a une loto qui
2: est abandonnée dessus. Là. Ah, abandonnée, ok.
4: Donc, maintenant, moi, ce qu'il ne faut pas comprendre, Mon parcours, propriété est l'auto là. C'est un auto qui est abandonné. Il y a un auto. Mon colis pénal à roue, c'est ça l'auto là. Maintenant, qui nous fait? Mon papa comprend. Mon papa connaît comment pour faire ça.
2: Oui. Ok. Alors, ça, l'auto là, ni pour un voisin, ni pour quelqu'un, aux alentours.
4: C'est sûrement qu'il y a son propriétaire. Qui mon parcours de propriétaire là. Mon essayé cause avec les voisins aussi. Je demande ce parcours.
2: Ok.
4: À ce stade-là, ça on n'est plus connu qui vous fait. Est-ce qu'il besoin regarde la police pour tirer le tout là. Moi pas connu.
2: Alors c'est ça justement. Ça fait combien de temps qu'il ça le tout là ici environ hein?
4: Moi pas connu combien de temps le tout là, mais moi connais suite de le là au moins une année.
2: Non, enfin c'est ça
4: que nous besoin. Moi pas capable.
2: Environ de combien de temps? Ou pas habite là-bas?
4: Moi habite là-bas.
2: Oui.
4: Moi passe clos à chemin là tous les jours.
2: Oui.
4: Mais franchement, vous dire, moi pas connais comment ça l'autre là.
2: Non.
4: Vous êtes bon bout de l'étang.
2: Mylène, c'est ça qui nous bise. Nous bise clair là. Ou dire, nous passe là-bas tous les jours. Qui fait pour moi essayer de trouver une solution.

0: Non, parce que certainement, c'est pas CWA qui pose le tout là. C'est pour ça que Mopé pose la question.
1: Mais normal,
0: alors,
1: oui,
0: où dis-nous ça? Le tout là, là, il y a abandonné, peine à la roue, etc. Nous pouvons comprendre que c'est une carcasse de voiture, là. Maintenant, environ, si vous pouvez dire nous, tous les jours, on passe là-bas, approximativement.
1: Moi, est-ce qu'il faisait au moins 6 mois, au moins.
0: Au moins six mois. Parce que vous pouvez dire nous, fuite là, il existait depuis 1 an. C'est ça que moi, on vit qu'on est. Est-ce qu'il le tout là, une vine après? Ou soit fuite là, une vine après? Bien,
1: ça
0: elle, là-dedans.
1: Ça, moi, pas pour qu'elle dire où. Mais moi, pas connais comment monsieur là, il a découvert fuite là, en bas, le tout là aussi. Ça aussi.
0: Oui.
1: C'est un mystère pour moi parce que vous dites, monsieur là, quand vous venez, moi habite à côté, on est téléphone-moi, n'importe quel moment, vous pouvez venir nous regarder ensemble.
0: Ok. Alors visiblement, mais c'était là, simplement là, une trace qui tient là. Alors, pas tu peux trouver que de sa fuite là, tu étais, tiens, c'est une trace de l'eau simplement.
1: Oui, tu as de l'eau.
0: Ok.
1: Et de l'eau là, c'est bien détrempé ça seul là.
0: D'accord.
1: Ça l'a détrempé complètement.
0: Ok. Allez, déjà, une carcasse de voiture, normalement, c'est aussi la police de l'environnement qui fait le nécessaire pour ça, avec remorqueur, etc. Normalement, tiens le tout là, mais là aussi, qui fait mon pédéman, nous, ça, parce qu'il est risqué de prendre une certaine litant, parce que déjà, la police de l'environnement pour venir prendre une notice qui peut afficher dans ça le tout là, donc le propriétaire éventuellement. Pour bien être informé si jamais il y a une propriété, ça c'est une chose. Et puis, suivant ce délai, Léla, pourquoi pas, enlève la voiture pour que ensuite la CWA capable faire les réparations. Maintenant, si effectivement sa fuite là en bas le taux nous permet à Sunil Gopal d'intervenir pour connaître quel est le constat qu'ils ont trouvé exactement du côté de Paris. Sunil Gopal, on vous écoute.
2: Ben, exactement la même chose que Madame Hélène me dit à Christophe. C'est-à-dire, nous, l'équipe, à sur place, et j'ai constaté qu'effectivement, il y a un véhicule abandonné. Le site côté dans sa fuite de là. Alors, de nos côtés, il y a une démarche qui nous déjà commence à entamer auprès de ma autorité pour nous capables de connaître comment nous pouvons faire. Parce qu'il nous pour faire la réparation, mais nous besoin attendre, comme on bien expliqué, que les autres autorités prennent pas les choses en main. Voilà, des fois, comme on fait qu'expliquer tout à l'heure, là, nous aussi, parfois, nous visons attendre, les autres départements, de nous un coup de main pour nous capables de faire certains travaux. Alors, mais dans ce cas précis, nous pas pour servir ça comme un prétexte, pour attendre. Nous pour faire le maximum de nos côtés aussi, pour nous capables faire bouger ça, véhicule abandonné là, et nous capables faire la réparation dès que possible.
0: D'accord. Ben voilà, Mylène, définitivement, ça fuite là, d'après le constat et la confirmation de Sunil Gopal, donc c'est effectivement sous le véhicule abandonné. Alors, moi, ce qui me propose, donc, certainement, comme on explique, pour une petite délai d'attente encore, malheureusement, c'est comme ça, parce qu'il, pourquoi pas bouger sa véhicule là, il y a une certaine fausse de loi qui bizarrement en vigueur, comment on peut dire où? Et puis, bien évidemment, pourquoi pas faire bouger le véhicule. Mais quand même, restez assurés, nous pouvons essayer d'être un petit coup avec la police de l'environnement aussi. Est-ce qu'il est capable de faire le nécessaire dans les plus brefs délais? Éventuellement, nous pourquoi pas solliciter l'inspecteur Vishwanathan Amassé en ce sens pour qu'il ait un petit coup de, mais comment procéder, comment ça va une procédure là passer. Et puis, nous pour rester en contact de toute façon, d'accord?
1: Et puis, vous pouvez rajouter un petit mot, Christopher?
0: Bien sûr.
1: Alors, il y a à peu près un mois de ça, mon petit téléphone Radio One.
0: Oui.
1: Où il y a 3 fuites, en fait, dans le chemin Bonnefin Road. Hein. 2 fuites, une réparée. Comment mon téléphone Radio One, on dirait Radio One, il y a un bâton magique. Je ne sais pas si c'est vous le magicien, ou c'est Aurélie, ou s'il y en a un nez de magie là-bas. Mais comment me sonner, comment mon téléphone Radio One me trouve CWA costé. Et travail à faire. Super bien. N'existe pas de tout là, monsieur Posé, qui est Blogzot. Mais on a confiance en Radio One. Radio One est une radio magique.
0: Merci beaucoup pour ces compliments, Mylène. En tout cas, nous remercions aussi, Sunil Gopal, puisque dès qu'ils nous transmettent les doléances, et bien évidemment, ça a été fait dans les jours qui suivent, visiblement. En tout cas, nous très contents et nous très amusés aussi, quelquefois, hein, pour...
1: C'est le lendemain, c'est pas des jours.
0: Le lendemain, ah, ben, encore plus vite.
1: Le soir, si tu as un numéro de téléphone portable sonné, mm-hmm. Oui, madame, c'est la CWA, demain matin, nous pouvons venir. Mais c'est bâton magique, c'est ouais. Magique. Ouais. Franchement.
0: Alors, c'était là depuis combien de temps?
1: Alors, la suite, si moi, quelque chose avec là, la suite, il y en a deux fuites.
0: Oui.
1: Et qui traient avec ma maison, il y avait peut-être deux mois.
0: Mm-hmm.
1: Et un seul coup vient réparer. Et l'autre fuite, côté de la boutique, c'est mon voisin aussi. Les, ça fuit là au moins six mois, l'une des mois.
0: Oui.
1: Du coup, téléphoner, personne n'est pas venu. Mais en tout cas, merci beaucoup pour ça. Il faut dire les choses. Quand les choses, il fait, mon besoin d'y aller. Mon besoin reconnaissante envers M. Gopal et la CWA. Et surtout avec l'équipe de Radio One qui fait un travail formidable.
0: Merci beaucoup, Mylène. En tout cas, il nous reste encore un petit souci à régler, cette fois,
1: oui.
0: Avec la police de l'environnement. Déjà, nous pouvons pas faire le nécessaire avec la police de l'environnement et ensuite, s'en suivra, bien évidemment, l'intervention de la CWA. Merci beaucoup, Mylène.
1: Merci, M. Gopal. Merci, Christophe et Aurélie.
2: Merci, madame.
1: Au revoir.
0: Merci, Sunil Gopal. Alors, voilà, malheureusement, nous papiers ici gagnent la troisième personne qui est supposée intervenir avec nous. Mais quand même, on vous remercie, Sunil Gopal, de votre intervention ce matin.
2: Je vous en prie, Christophe, passez une très bonne journée.
0: Bonne journée à vous également. Allez, bye bye. Nous allons marquer rapidement une courte pause et nous serons de retour juste après.
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0: minutes à passer avec vous avant la fin de l'émission d'Enquête en direct. Et juste avant, nous avons Richy avec nous du côté de l'escalier pour un appel ce matin. Richy, bonjour.
1: Bonjour, monsieur.
0: Oui, nous écoutons, Richy.
1: Oui, moi, je vais vous passer Grand Belair. Moi, habite Petit Belair. Je passe sur la route Grand Belair, Croix-Boutique, l'escalier. Mon déclaration, mon assurance, c'est d'une mallette. Et mon acte de mouchosquette, c'est une tombée. Si quelqu'un qui nous ramasse ça, c'est contactez-moi le numéro là, 5-809-3646.
0: D'accord. Alors, quand on peut dire ça là?
1: Grand matin, 6h30.
0: Ce matin, 6h30.
1: Oui. Moi, j'ai vu un travail, une tombée dans la route.
0: D'accord. Alors, on fait la route Grand Belair, trois boutiques, l'escalier, c'est ça?
1: Plein Maillon aussi. Oui.
0: Ok. Alors voilà, chers auditeurs, l'appel de Richy ce matin qui vient de payer sur la clé motocyclette, c'est ça?
1: Oui.
0: La clé motocyclette ou vignette d'assurance aussi?
1: Déclaration.
0: Avec déclaration. D'accord. Voilà, chers auditeurs, l'appel de Richy ce matin qui finit faire la route de Grand Belair, trois boutiques, l'escalier plein de magnons, il finit payer sur la clé motocyclette avec sur vignette d'assurance et déclaration. Est-ce qu'il est capable de reconnaître la clé là, il est capable d'identifier lui, il a une couleur, comment il était, hein?
1: Blanc.
0: Et la clé couleur blanc. D'accord. Mais voilà, Richy ou l'appel finit lancé. Alors, chers auditeurs, si jamais une personne qui finit ramasse la clé de Richy avec sa vignette d'assurance et la déclaration également, vous êtes capable de téléphoner directement sur le 5-809-3646. Le 5-809-3646. Voilà. Ou l'appel finit lancé, Richy, m'espérer qu'il nous pourra pas pour vous gagner un retour positif rapidement de la part des auditeurs. Voilà, chers auditeurs, c'est la fin de l'émission d'Enquête en direct pour aujourd'hui. Merci d'avoir été des nôtres. Merci à Aurélie qui était au standard, au téléphone ce matin, à Kinsley qui a assuré la partie technique de l'émission d'Enquête en direct. La suite, ce sera en compagnie de Rama et Assapa pour Podem. Mais juste avant, le point info avec Rodney Pierre-Louis. Merci et à demain.
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0: Merci d'être à l'écoute de Radio One, il est 10h. Un point sur l'actualité avec vous, Rodney Pierre-Louis, bonjour.
4: Bonjour Christophe, bonjour à tous. 1,3 milliard de roupies, c'est le montant des arriérés liés aux baux sur les terres de l'État révélé par le ministre des Terres et du Logement, Shakil Mohamed. Le ministre a également averti que même si le code civil prévoit un délai de prescription de 3 ans pour certaines réclamations, rien n'empêche l'État de résilier un bail en cas de non-paiement. Il a ajouté qu'aucune compensation ne sera versée par le gouvernement aux locataires concernés. Au 31 décembre dernier, les arriérés de loyer s'élevaient à environ 1,3 milliard, comme je vous le disais, sur ce montant, 647 millions de roupies sont dues depuis plus de 3 ans. En août 2025, des procédures de recouvrement ont été engagées auprès des détenteurs de baux de campement pour un montant de 43,99 millions de roupies. À ce jour, seulement 20 millions de roupies ont été récupérées. Avant même l'annonce de la date de présentation du budget pour le 19 juin, certains produits se font rares dans plusieurs commerces, petits et grands. Gaz ménager, lait en poudre, cigarettes. Dans certains cas, des consommateurs affirment avoir rencontré des difficultés pour se procurer de ces produits lors de leurs achats. Pour les cigarettes, certaines boutiques vont même jusqu'à refuser la vente de paquets de 20 unités, privilégiant la vente à l'unité. Pour une partie des consommateurs, ces situations sont récurrentes à l'approche du budget. Ils appellent à l'intervention du ministère du Commerce. À noter qu'à ce stade, aucune rupture de stock n'a été officiellement confirmée par les autorités ou les opérateurs concernés. Une employée de banque a signalé la présence d'un billet suspect lors d'une opération de dépôt effectuée hier dans la branche d'une banque commerciale située à Port-Louis. Le client venait déposer une somme de plus de 479 300 roupies en espèces, composée de billets, de pièces de différentes valeurs. Lors du contrôle du cash, la caissière a identifié un billet de 200 suspecté d'être contrefait. Après vérification sous lumière UV, les éléments de sécurité habituels, dont le logo du dodo et les marques BM étaient absents. Le client a indiqué ne pas être au courant de la présence de ce billet dans la somme déposée. Et puis à l'étranger, des manifestants ont lancé des bouteilles et des poubelles sur la police à Southampton dans le sud de l'Angleterre lors d'un rassemblement hier visant à dénoncer le meurtre d'un étudiant. On constatait des journalistes sur place. Les manifestants dénonçaient les circonstances du meurtre d'Henri Novak, un étudiant de 18 ans, par un homme sikh condamné vendredi. Ils ont défilé en direction du lieu du crime avant de s'en prendre à des policiers qui bloquaient la route. Voilà, c'est la fin de ce flash. Merci de l'avoir suivi. On se retrouve à 11h.
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8: D'annoncer le décès de M. Mamad Youssouf Ramjan. Décès de M. Mamad Youssouf Ramjan, âgé de 88 ans, aussi connu sous le nom de Youssouf. Le convoi sortira de sa résidence au numéro 12 bis Saint-Pierre Street à Port-Louis aujourd'hui à 10h30 pour se rendre à la Djuma Mosque de Port-Louis et de là au cimetière de Richter à Terre-Rouge. Le décès de Madame Rita Poinen, née Niamel, âgée de 44 ans. Le convoi sortira de chez son époux, M. Philippe Poinen, à Providence Road à Poste de Flac, aujourd'hui à 11h, pour se rendre à l'incinérateur de Médine de Camp de Masque. Le décès de M. Louis-Alain Dantou, âgé de 63 ans. Le convoi sortira de la chapelle ardente de Moura, route royale Petite-Rivière, aujourd'hui à 11h30 pour se rendre au crématorium de la municipalité de Rosil. Le décès de Madame Adama Saoumi, née Potaya, âgée de 90 ans, aussi connue sous le nom de Saroj. Le convoi sortira de chez sa fille, Madame Mala Ramia, à Mayavaram Road à Souillac, aujourd'hui à midi, pour se rendre au crématorium de Grandbois. Le décès de Madame Rupwanti Lukiram, née Gunga Bisoun, âgée de 76 ans, aussi connue sous le nom de Santa. Le convoi sortira de chez son fils, M. Kevin Lukiram, au numéro 54, avenue Alamanda, à Morcellement Plaine des Hermitages à Highlands, aujourd'hui à 13h pour se rendre à l'incinérateur d'Allébriand. À toutes ces familles endeuillées, Radio One présente ses plus vives sympathies.
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0: Bonjour à toutes et à tous. Bienvenue dans Podem. Prends le diabète en main. Votre émission santé du mercredi matin sur Radio One de 10h à 11h. Podem est une émission conçue par Jean-Marie Richard, présentée par moi-même, Ramaya Sapa, et à la régie ce matin, nous avons Prashant. 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
0: Saviez-vous qu'à Maurice, selon les données les plus récentes, près d'un adulte sur quatre est touché par le diabète? Que des milliers de Mauriciens vivent avec cette maladie sans même le savoir. Malheureusement, le diabète ne choisit pas. Il touche les jeunes comme les moins jeunes. Les hommes comme les femmes. Les familles aisées comme les plus modestes. Et si nous ne changeons pas nos habitudes alimentaires et notre mode de vie, cette épidémie continuera de progresser et d'emporter avec elle des vies, des rêves, des familles entières. Sous le thème de ce matin, diabète, comprendre l'épidémie, prévenir les risques et promouvoir un mode de vie sain, nous allons ensemble mettre des mots sur cette réalité, démystifier cette maladie et découvrir comment agir concrètement au quotidien. Pour cela, j'ai le grand plaisir d'accueillir ce matin deux invités de marque. Monsieur Vakil Rajkumar, président du Mauritius Diabetes Association, et le docteur Chandralal Sukram, conseiller médical et vice-président du Mauritius Diabetes Association. Messieurs, bonjour et bienvenue dans Podem.
3: Bonjour.
4: Bonjour.
0: Alors, pour commencer, j'ai bien content que chacun explique-nous un peu votre rôle précis au sein du MDA. Alors, on commence avec Vakil.
4: Merci Rama et merci Radio One pour accueillir nous au studio et merci pour l'écoute que la population va faire dans ce contexte. Il est très important de finir d'y aller. Qui fait nous là et qui nous rôle aider? Nous rôle c'est aider la population, comprendre qui veut dire diabète, quand gagner lit, comment y est prévenir lit et qui arriver si nous pas faire ce qui nous besoin faire. On finit mettre le ton. La prévention. Mmh. Et c'est ça qui nous peut causer aujourd'hui.
0: Super, super. Très bien. Écoute, docteur Sukram.
3: Oui. Vous connaissez, la plupart, ben, cas diabète, nous cas prévenir. Mmh. Ou dans certains cas, nous cas retarder.
0: OK.
3: Alors, c'est une mission dans Mauritius Diabetes Association. C'est informer les gens, donner l'information qui peut aider empêche gagner diabète. Mmh. On peut se gagner diabète bonheur.
0: Oui.
3: Et si toutefois, on gagne diabète, qui m'aille pour contrôler ça. Comme ça, on diminue le risque pour gagner une complication.
0: Et ce mercredi matin, comment nous fait que dire, nous mettre beaucoup d'emphase sur la
3: prévention.
0: Prévention. Super, excellent. Vakil Rajkumar, on dit un petit bien important, qui ban djimoun, qui peut écouter nous ce matin, qu'on prend un petit peu, qui fait où fin en gazou dans sa bataille contre diabète là, Maurice, hein?
4: C'est une très bonne question parce que moi, depuis dans les années 80, l'État monde prend connaissance de ban trend qui peina, de ban tendance qui peina des maladies non transmissibles. Mm-hmm. Parce que moi, finirons dans l'institution, l'OMS,
0: okay.
4: Qui s'y fait cause là. Mm-hmm. Et clair là, bureau finamen un expert dans la matière, docteur professeur Zimet de l'Australie et qu'en l'équipe de l'Angleterre et de Finlande pour faire une étude de Maurice.
0: Nous parlons de quelle année à peu près là, hein?
4: Dans les années 82-85.
0: OK.
4: Mais parce qu'il y a une tendance que tu peux trouver dans une consultation, un médecin peut trouver. Mm-hmm. Alors, ça finit inquiète tout le monde, inclut le gouvernement, sa tendance-là. Pour qu'on comprenne bien qu'autre nous était dans Maurice, c'est comme ça qu'il y a l'enquête-là fin faire dans les années 87. Mais avant ça, moi, j'ai envie de dire, très bonne question. Qui fait dans les années 80 et pas avant ou pas après? Nos populations prend les cas de, disons, dans les années 60, 70. Qu'est-ce que tu peux faire? Nous, surtout dans l'agriculture, travail dur. Dans les années 80, fin gagne l'industrialisation, changement fin commence à rentrer, et que nos styles de vie fin commence à changer.
0: Drastiquement.
4: Et ça, démographie qui fin amène là, fin amène un autre type de maladie non transmissible, inclut le diabète. Et voilà qui fait moi, personnellement, mon fin rentre là-dedans, parce que moi, j'ai un membre de la famille qui fin mort là 58 ans avec diabète. Et ça fin crase, moi. Ça même qui amène moi plus vers conscientisation. Mais si nous capable faire quelque chose qui fait nous pas besoin faire li. Et c'est ça dans ce contexte là qui moi mon pense à bataille là en main.
0: Ben presque la même question pour le docteur Soukram. Comment vous finirez trouvez-vous dans la bataille, docteur, pour oui. pouvoir gazou hein, à ce niveau-là et constamment avec cette association-là. Ben ça demande beaucoup d'efforts et de sacrifices, n'est-ce pas?
3: Oui, oui. Parce que comme M. Rajkumar il dit, tendance ben, maladie non transmissible, il peut augmenter et un des points que l'île commence à augmenter dans les années 80. Entier le monde, il traîne là comme ça, surtout dans Maurice.
0: Oui.
3: Et moi, je suis bien intéressé dans santé publique, et que ben, tendance pas de maladie. D'ailleurs, je suis spécialisé en santé publique, je fais mon étude en Australie, et puis je travaille dans l'OMS, Bureau Régional de la
0: Santé. L'OMS, nous pouvons, l'Organisation Mondiale de la Santé.
3: De la santé. Pendant 7 ans et demi, je travaille là-bas.
0: Oui.
3: Et moi, je suis en charge, dossier prévention, ben, maladie non transmissible.
0: Ah, c'est bon de le savoir.
3: Surtout en ce qui concerne, ben, aspect lié à l'exercice et l'alimentation.
0: Mm.
3: Petit dans mon collègue qui peut travailler l'alcool, prévention et le tabac. Alors, en plus, à l'île Maurice, en 2004, moi, j'étais en charge le survey. L'enquête qui, normalement, nous fait tous les 5 ans. Pour étudier tendance qui diabète peut prendre.
0: OK. Nous avons incidie en général ou bien seulement le diabète là, hein?
3: Incidie en général. Aussi un facteur de risque.
0: Bon, bonjour, qui peut écouter nous ce mercredi matin, incidie c'est non-communicable diseases. Okay.
4: Les maladies non transmissibles.
0: Les maladies non transmissibles
3: diabète,
0: en français.
3: C'est une maladie non transmissible. C'est une maladie sérieuse, une maladie qui donne beaucoup de problèmes parce qu'il est associé aux bonnes complications qui car met toute la vie en danger, qui car fait ou énorme mortalité prématuré, et ça. Alors, ça, vraiment, intéressement, et voilà.
0: Et comment, il y a un camarade habitué à dire le nous plateau, diabète, malheureusement, il n'est pas bête. Hein? Oui. Diabète, il n'est pas bête, hein? Il est bien malin. Oui. Ok. Docteur, nous retournons avec vous-même immédiatement. Dans le langage simple, pour le commun des mortels, comprend, c'est quoi diabète?
3: Diabète, c'est une maladie sérieuse. C'est une maladie chronique. C'est une maladie qui est associée à beaucoup de complications. C'est une maladie qui est non transmissible. Ça veut dire si vos voisins ont un diabète ou pas pour un diabète.
0: Okay.
3: Automatiquement, il n'y a pas comment une maladie transmissible. Okay? Et il y a surtout une maladie métabolique.
0: Oui. C'est quoi exactement métabolique?
3: Oui. Ça veut dire quand vous avez un diabète, le taux de glucose est affecté. Normalement, il est monté. Non seulement ça, où il y a un diesel dans le corps, potassium, sodium, tout ça, là, il est dérangé par ça.
0: Et un débalancement.
3: Et débalancement, ainsi que débalancement au niveau des ban fluides qui nous est dans nous, les corps. Alors, c'est pas seulement une maladie de
0: concernant le sucre, concernant la glycémie, et n'a une incidence, l'eau, tout ban les autres petites choses qui n'a dans nous les corps.
3: Oui.
0: Très bien. Nous, bien, pendant l'émission, gain l'occasion, cause davantage, développe Saint-Chipé. Ben, va qu'il y aura du coup, moi, dis-nous un petit coup, hein. Aujourd'hui, ou dans l'association, comme président de MDA, Mauritius Diabetes Association, comment est votre situation diabète était en 2026? Et est-ce qu'il y a une statistique un peu? Comment nous était actuellement?
4: Si dans une population qui nous fait cause 1,3 million, parmi les adultes, disons 20-25 ans montés, nous avons à peu près 220 000 diabétiques connus.
0: Okay.
4: Et une partie qui n'est pas connue. Et une partie qui a une tendance pré-diabétique.
0: Okay.
4: Il fait un poids énorme dans nos systèmes de santé. Est-ce qu'il nous a capacité pour gérer nationalement? Et comme cause nationale, il y a une tendance quoi qui sont secteur public seulement, c'est-à-dire l'hôpital, le gouvernement, non. Aussi concerne le secteur privé.
0: D'accord.
4: Tous les deux ensemble, et les ONG, qui nous peut faire le terrain. Et tout cela mélange ensemble, créer un poids. Ce poids-là, nous pas capable de gérer, c'est-à-dire. L'invine une affaire qui vraiment, par exemple, parmi ben jeunes, 12 ans à 20 ans, nous dépister un pourcentage élevé de pré-diabétiques. Mais dans 5 ans, 6 ans, 8 ans, 10 ans, je deviens diabétique. Si là, ben, jeune, je ne pas prendre connaissance, je ne pas comprendre, avec qui peut arriver, est-ce qu'il combien de temps je ne peux pas vivre, et combien de temps je ne peux pas vivre avec diabète et avec complications.
0: Oui, il y a bien important, on parle de ça ce matin, c'est que nous n'avons pas seulement diabète, maladie là, mais nous avons les complications qui sont liées avec le diabète.
4: Oui.
0: Docteur, moi, oui, vous répondez là.
3: Oui, ben complications. Et dans plusieurs complications, diabète, il a affecté tout nos ben
0: organes.
3: Système, nos ben organes. Hein? Le principal, c'est au niveau du cœur, problème cardiaque.
0: Mm-hmm.
3: Nous trouvons que la plupart du monde qui est dans le diabète, c'est mort un problème cardiaque. Plus okay. de 50%.
0: Mm-hmm.
3: Et ça, il est très important qu'un diabétique, quand il fait ce suivi, nous détecter un problème de complication, surtout complication cardiaque, et nous prendre une mesure qui besoin.
0: Et donc, justement, docteur, m'interrompu, justement, quand il est décédé, le seul acte de décès, ça mène à diabète. Il n'y a qu'à complication de cardiaque.
3: Oui.
0: Okay? Mais
3: oui.
0: ça, si nous rentre en arrière, nous faire, et nous remonte la pente,
3: oui.
0: nous allons trouver que c'est un.
3: Underlying cause, comment nous dire.
0: Exactement.
3: Oui. Ensuite, nous avons un problème rénal.
0: Mm-hmm.
3: Que diabète affecte nos reins, nos kidneys.
0: Mm-hmm.
3: Hein. Mais là, il dérange cette fonction et dans plusieurs cas, nous avons des gens qui besoin faire une dialyse jusqu'à baisser une urée et une créatinine. Ensuite, nous avons des complications liées à nos lisières, nos visions.
0: Mm-hmm.
3: Quand nous rétines, nous avons des complications et nous avons des gens qui sont aveugles, ce n'est pas très de ça.
0: Mm-hmm.
3: Et nous avons aussi des complications liées à la circulation du sang et des nerfs. Dans nos pieds. Si nous ne prenons pas ça sérieusement ou nous ne prenons pas de précautions, nous allons finir par une amputation.
0: Mm-hmm.
3: Et de plus en plus, nous pouvons gagner une amputation commune dans Maurice. Et non, ben, les autres complications qui liées à nos santé mentale, vous connaissez.
0: Très
3: comme
0: bien.
3: Comme tu disais,
0: mm-hmm.
3: une maladie chronique qui affecte vous, ou qu'à lever grand matin au diabète faux, ou pas envie de faire quelque chose. Et ça, les pose un stress.
0: Mm-hmm.
3: Et un aspect de diabète qui nous pas trop prend en considération, c'est ce aspect mental et psychologique.
0: Très bien, très bien. Et les amis, pendant mon introduction, si je ne porte attention, mon dernière affaire, mon parle d'épidémie. Mon dieu, cette épidémie-là peut continuer à progresser. Est-ce qu'il est d'accord avec moi, et Rajkumar, Varkil Rajkumar, en tant que président de MDA, qui nous a utilisé ce thème épidémie-là?
4: Tout à fait. Mais d'abord, moi, t'as content pour démystifier ce gros mot, la santé nous cause l'épidémie. Mais qui était ça, l'épidémie? L'épidémie, c'est une condition, n'importe qui maladie, qui nous connaît récemment, par exemple, il y a le Covid,
0: mm-hmm.
4: ou bien chikungunya, quand le nombre augmentait rapidement, et il cause un problème de santé générale. Nous cause ça à un thème, par exemple, l'épidémie.
0: À une échelle nationale.
4: Nationale.
0: Mm-hmm.
4: Prends le cas de diabète. Le nombre finit tellement augmenté.
0: Oui.
4: Non seulement qu'il est augmenté, mais le coût de traitement, les complications qui docteur Soukram finit fait élever, divine énorme. Alors, là, nous cause l'épidémie, une tendance qui peut, l'hypapé diminuer. L'hypapé peut stabiliser ou bien il peut augmenter. Mais il y a une épidémie.
0: Mm-hmm.
4: Ça qui nous a comprendu comme ça.
0: Mm-hmm. Oui, docteur Soukram.
3: Oui, moi, un petit peu ajouter qui, nous, l'épidémie, il peut pas arrêter. Au contraire, il peut continuer. Une des bonnes choses qui augmente nos épidémies, c'est le cas de pré-diabète.
0: Mmh.
3: Comment il fait dire nous? Donc, parmi les adolescents, il y a une étude qu'il fait récemment, il trouvait qu'il presque 30 à 40% d'entre eux, étaient dans pré-diabète.
0: Mmh.
3: Et ça, ben, dit vous là, quand je deviens un adulte, je peux continuer à maintenir sa taux élevé de diabète dans Maurice. Et ça veut dire qu'il nous épidémie, il a tendance de pouvoir continuer pour encore beaucoup de temps.
0: Et docteur, est-ce que vous êtes d'accord avec moi si actuellement nous pouvons causer deux cas, nous pouvons causer deux situations, nous pouvons causer un diabète diabétique et puis nous pouvons causer pré-diabétique. Pré-diabétique dans le passé longtemps, si c'est bien un terme qui, pas si trop correct, mais tu peux dire trace diabète, mais moi bien content qu'il y ait servi ce terme pré-diabétique là.
3: Oui.
0: Mais si un diabète déjà diabétique, est-ce que ça veut dire qu'il y a ça maladie là hier ou avant hier?
3: Non, diabète, il prend les temps pour lui. Dans beaucoup de cas, nous trouvons qu'il dit là, il finit une diabétique, mais il n'est pas détecté pendant des années.
0: Mmh.
3: Il y a une étude qui montrait.
0: Pendant des années, obédien?
3: Pendant des années.
0: Combien d'années de cela, par exemple?
3: Hein, il y a 7 à 10 ans.
0: Ça veut dire, si vous bien comprenez, un Jimoun qui n'a pas venu la présence de diabète dans ce système, qui avec lui pendant 7 à 10 ans, mais il n'est pas au courant.
3: Il n'est pas au courant parce qu'il n'a pas pu faire un test régulièrement.
0: Mm-hmm.
3: Ensuite, ce qui est important pour comprendre, c'est qu'ici, il y a énormément de conditions pré-diabétiques, continue à avoir une complication qui va être diabétique gagnée.
0: Mm-hmm.
3: Vous connaissez chaque fois où tu dis qu'il augmente dans 10 ans,
0: oui.
3: Ça lui produit avant une complication dans un organe qui m'en explique où là. Alors, pré-diabétique, il est aussi sérieux qu'il est diabétique. Et ce qui nous connaît, un pré-diabétique, là-dedans, dans l'espace 5 ans, un tiers pour une diabétique, un tiers continue de rester pré-diabétique, et dans certains cas, un tiers là, si c'était dans l'ensemble, se retourne à un statut normal.
0: Allez, nous nous rebondir justement un docteur Soukran, nous ce qui vous fait dire là. Ou dire, il y a un tiers capable avec un peu de chance, il est capable de retourner à l'état normal. Est-ce qu'il y a une possibilité qui nous augmente sa possibilité, qui fait un petit pré-diabétique, ça pousse en temps ça, augmenter, ça veut dire sortir d'un club diabétique, retourner en arrière?
3: Certainement. Ça nous caractère par une mesure de prévention, par une mesure non pharmacologique, côté du monde là.
0: Regardez nous quelques exemples qu'il a fait. Hein?
3: Par exemple, si il est obèse, diminuer son poids. Vous connaissez, quand nous sommes obèses, nous avons plus d'insuline dans les corps.
0: Non, ce qui veut dire, au pire, diamant là, ça veut dire, si un diamant obèse, le risque de diabétique, d'être diabétique, est plus augmenté. Ok.
3: Dans Maurice, nous trouvons presque 50% de diabétique, c'est un énorme problème de poids.
0: Oui.
3: Et ça, non seulement, il précipite le diabète, il empêche de contrôler le diabète correctement. Il devient plus difficile pour les obèses.
0: Mais est-ce qu'il, on a raison pour dire qu'il moléco, il sécrète une certaine dose d'insuline en fonction de mon poids?
3: Oui, certainement. Par exemple, il est connu qu'un diabète, il sécrète 0,6 unités d'insuline pour chaque kilogramme sur le poids l'éco tous les 24 heures.
0: Ça veut dire, si naturellement, ça, sur l'éco.
3: Naturellement. Hein? Ça, c'est le norme. Par exemple, si moi, dans 70 ans, je peux produire 42 unités d'insuline par jour.
0: Oui.
3: Maintenant, si mon poids vient
0: 70 ans, il y en a
3: quelques... 70 kilos.
0: Kilos, sorry. Si ouais, ok.
3: 70 kilos, je peux produire 42 unités, à peu près, d'insuline par jour. Si mon poids augmente, il vient 100 kilos.
0: Définitivement, il peut augmenter.
3: Mais là, je peux besoin produire 60 unités.
0: Oui.
3: Et nous, tout nous, man, pancréas, il y a une certaine réserve. Si nous ne dépassons sa réserve, là, nous vient diabétique.
0: Très bien. Docteur, nous retournons l'antenne à la régie pour une page de pub et nous reprend juste après.
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0: Alors, de retour sur le plateau de Podem, prends diabète en main avec mes deux invités et monsieur Rajkumar et docteur Soukram de Mauritius Diabetes Association. 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
0: Messieurs, avant la pause pub, nous t'épégons un petit peu cette affaire d'incidence de l'obésité, qui relation qui est entre l'obésité et le taux d'insuline qui nous les courbes produire. Est-ce que tu es content rebondir là?
3: Oui, une question qui me tient content à aborder. Si, comme par exemple, l'on fait mentionner entre, parmi la jeunesse, right, et un pourcentage de pré-diabétiques.
0: OK.
3: Qui nous bise à faire? Ou même, dans les années 25, 30 ans, Dr. Soukram, il fait dire, il est capable, silencieusement, dans nous l'écho, il peut rentrer, dit tigin, mais nous pas connaît. Est-ce qu'il nous fait dépistage? Pour connaître qui nous bien ou nous pas bien. Est-ce qu'il nous fait nous test? C'est ça qui est le point central là. Est-ce qu'il nous reconnaît? Oui ou non? Si nous vivons dans le déni, mon papou gagne ça, moi. Ah ben, il y a un problème là. Doucement, doucement, y rentrer. Alors, nos bisins continuent faire nous dépistage.
0: Et les habits très importants qui vont dire, qu'il reste comme ça, très souvent, beaucoup de monde vivent dans le déni. C'est-à-dire, pas pour moi ça, mon papou gagne ça, moi. Ben, les autres, qui vous gagne ça. Qui vous pensez, là, docteur?
4: Non, ça c'est très sérieux, comprends là, parce que maladie, vous connaissez, nous tous nous avons un risque d'un diabète, risque zéro pas exister. Par exemple, on nous servit la route, nous tous nous avons un risque d'accident. Risque zéro pas exister.
0: Ok.
4: Alors, mais nous pas qu'à éliminer ce risque là, mais ce qui nous a fait, nous diminuer le risque. Tout à l'heure, là, nous t'y cause l'obésité, hein, mais il y a des autres facteurs aussi qui sont très importants.
0: Par exemple,
4: activité physique.
0: Ok.
4: Si nous pas fait assez activité physique, nous augmente le risque, non seulement d'obésité et autres, mais de diabète tout court. Ensuite, il y a les autres facteurs de risque, comme l'alcool.
0: Okay.
4: Et là, nous trouvons de plus en plus, ben, jeune peut prendre l'alcool, surtout, ben, fille, tout cela peut prendre ben, l'alcool.
0: Et qu'en est-il de la cigarette?
4: La cigarette aussi, c'est un facteur de risque.
0: Et ben, ça, justement, et dimanche, ce qui fait que traverser là,
4: oui.
0: C'était journée mondiale
4: sans tabac.
0: Sans tabac.
4: Oui.
0: Vous êtes content, vous rebondissez l'eau, là, un petit peu, hein?
4: Malheureusement, Maurice, nous avons encore un gros problème de tabac. Depuis, nous pouvons faire une observation, comme M. Rajkumar a dit, depuis 87, nous pouvons faire une survey régulièrement, nous avons trouvé tendance tabagiste, qui peut baisser. Mais là, il peut recommencer à monter, peut stabiliser. Il paraît au moins de 25 à 30% de population adulte, énorme problème avec tabac. Tabac, il y a un problème sérieux.
0: Et il y a une incidence au diabète?
4: Il y a une incidence indirecte. Hein?
0: Oui.
4: Ce premier incident, c'est le cancer, le problème respiratoire. Mais normalement, ben, les gens qui fumaient, êtes moins actif.
0: Le risque d'avoir le diabète, de développer le diabète, les plus augmenté.
4: Les plus augmenté. Ça, c'est bon.
0: Et oui, Raj, comment?
3: Vous connaissez, sans la question de l'exercice, tout le temps nous tendez. Vous avez fait un exercice. Qui était ça, l'exercice? Quand nous fait lit? Qui quantité nous a fait lit? Qui fréquence nous fait lit? Qui manière nous fait lit? Par rapport avec nous l'âge? Par rapport avec nous poids? Par rapport avec nos maladies, est-ce qu'ils nous conscient tout ça là?
0: Et par rapport à nos modes de vie également.
3: À nos modes de vie. Et qui côté nous pouvons le faire lire? Nous faire lire l'autoroute? Mais dans ça côté pollution l'autoroute là. C'est tout ça là, nous devons prendre connaissance, nous devons conscient de nous-mêmes. Est-ce que ça pour faire nous dit bien? Côté nous pouvons faire lire, quantité nous pouvons faire lire, comment nous pouvons faire lire? Et l'état nous peut faire lire? Qui pas qui nous peut marcher par exemple? Qui pas moi, c'est moi avec un 4-5 camarade, nous peut blaguer, tchigin, ou bien moi sport, mon rythme, l'écho, moi d'un pas régulier qui pour augmente mon rythme cardiaque. Ça, c'est l'exercice.
0: Ok. Et bien sûr, quand nous peut causer l'exercice, il y a différents types d'exercices, n'est-ce pas, docteur?
4: Oui, bien sûr. Exercice, c'est ça. Par exemple, nous recommandons qu'il tue un adulte, puisqu'il a 20 ans, de faire au moins 30 minutes d'exercice d'intensité. Modérés,
0: oui.
4: Une intensité qui fait où les cœurs battent 25% plus vite, ou respiration augmentée, ou soutenir ça pendant 30 minutes.
0: Par jour.
4: Et ça, 30 minutes-là, on n'est pas obligé de faire les continuellement. Ou qu'à faire un slot 10 minutes maintenant, 10 minutes.
0: L'essentiel,
4: c'est où faire à peu près 30 minutes. Et une petite chose, je me faisais faire ressortir pour un jeune qui est moins de 20 ans. quantité d'exercice que vous avez fait, c'est le double.
0: Ah, les jeunes qui peut écouter nous ce mercredi matin, écoute bien qui docteur peut dire.
4: Oui, c'est le double. Ça veut dire, les jeunes, les qui sont au collège, tout ça là, vous avez besoin de faire au moins 60 minutes d'activité physique d'intensité.
0: Donc, invitation modérée. Aux jeunes pour faire, pour pratiquer une activité physique.
4: Oui. Parce qu'il y a certains jeunes qui font une activité physique d'intensité sévère. Ça veut dire, je te galoper, je te fais crunch, je te fais ça, football et tout. Pour ça, la quantité qu'il a fait, c'est la moitié de quantité qu'il nous prescrit pour une activité d'intensité modérée.
0: Très bien, très bien. Mais justement, hein, en fait, moi, j'ai envie de demander, ce matin, autres qui, dans l'association, Mauritius Diabetes Association, pendant très longtemps, qui fait un Maurice particulièrement affecté un peu plus par rapport à les autres pays dans le monde?
3: Très bien. Maurice, nous, population, n'est pas nombreux. Par exemple, par comparé avec les autres pays qui en a pas des millions et des millions. Mais la question qui se pose, qui nous peut faire? C'est qui nous peut faire bonnes affaires, par exemple, grand matin quand on lève. Est-ce qu'il est conscient de mes responsabilités envers moi-même? Ou bien mon peut TikTok avant? Sans affaire là, mon renverse-li. Mon fait mon exercice dès le matin. Mon respirer, parce que toute la nuit, nous dormons. L'état nous lever, est-ce qu'il nous peut respirer, nous tirer tout ça, l'air qui part bizarre là, nous remplace-li? Ça, c'est très important pour nos populations, pour les jeunes et toutes les personnes. Si nous pas continuer, faire-nous l'exercice. Il y a trois phases. L'exercice, la nourriture et le stress. Moi, donne-nous un exemple. Comment nous lever, téléphone, TikTok? Ça nous stresse ça? Nous stresser, nous peut faire ça? Nous peut déstresser ça? Si nous l'envie connaît, tabagisme nous fait causer. Moi, étonné et moi, chagrin, quand moi guette la population jeune, pour se déstresser, bien de tabac. Ben voilà là. Nous bien comprendre, nous, l'état nous peut faire causerie. Podem peut faire une causerie pareille aujourd'hui. Est-ce qu'il nous peut mettre ça en pratique, nous pour cause ça avec nos bonnes camarades? Qui le côté positif de ça? C'est ça qui nous bien fait.
0: Ben, justement, nous posons une question qui tout le monde peut envie connaître. Est-ce que Mauritius Diabetes Association, vous êtes bougé, vous allez faire une campagne d'AONS à travers l'île? Qui sont envie de répondre là?
4: Oui, nous faire. Et dans plusieurs places que nous allons, dans places que nous travaillons, même dans mon collège, que dans le passé nous faisons. Et ça, une quantité qui nous caractérise, c'est d'après nos moyens qui nous aident. Vous comprenez? Nous faisons lire d'une façon un peu volontaire et après, nous faisons un suivi. Et dans un jour qui nous détecte qui ce taux de cholestérol, de glucose élevé, nous référons au niveau de l'hôpital ou au niveau de notre docteur.
0: Ça veut dire à travers cette campagne de dépistage, n'est-ce pas, monsieur Rajkumar, les là, je car connais qui ban du monde qui est identifié et à partir de là, je réfère avec le service pour capable faire ban suivi.
3: Oui, moi, tiens content, on reprend sa question. Qui aime l'association peut faire? Ce sujet-là. À plusieurs niveaux. Nous faire dépistage. L'homme qui nous arrivait connaît, si pas un dimon, il n'a pré-diabète ou bien il diabète déjà.
0: Okay.
3: Deuxième, nous faire sensibilisation. À travers causerie. Nous éduquer, nous conseiller. Par exemple, ban dimon qui déjà n'a diabétique. Qui conseille nous donne autres pour, comment dire, je t'empêche, gagne ça,
0: grave de situation.
3: Gravité et empêche, gagne ban commodité qui peut aggrave la situation. Prévention, deux affaires. Nous ne fait causer l'exercice, la nourriture, tout ça là. Right? Et quatrième, qui nous fait? L'État nous contrôler. Qui nous fait? Et protéger contre complications. Nous protège contre complications. C'est très, très important, ça. C'est ça, l'association, ce travail qui nous peut faire le terrain.
0: Mais justement, comment bonne habitude alimentaire mauricien, c'est-à-dire mince gras, diri blanc, gâteau de l'huile, force food, voilà. Comment cela contribue à l'épidémie de sa maladie-là?
4: Connais, mauricien, il mange mal. Et c'est un des facteurs qui peut maintenir sa épidémie-là. Par exemple, qui nous mange? Nous trouvons nous manger, de plus en plus, nous pouvons manger qui, comment nous dire, processed, hein, qui fabriqué dans l'usine, ou bien, c'est man force food. Et ça man force food-là, je tenais un taux élevé de calories, on appelle ça de calories denses, taux élevé de graisse, de l'huile et tout, taux élevé de sel, taux élevé de sucre, de carbohydrates, et ensuite, je t'ai un un manque de vitamines et de fibres. Mmh. Et ça, il y a un cocktail, comment nous dire, qui
0: explosif.
4: Explosif. Pour gagner toute une maladie, non seulement diabète, mais une maladie non transmissible. Mmh. Par exemple,
0: quand et nous fait parler de comorbidité.
4: Comorbidité, même un cancer et autres. Mmh. Hein. Alors, c'est une des bonnes petites choses qui nous faisait bien faire attention, nous faisait changer nos habitudes alimentaires. Nous n'est plus besoin de manger comme nous pouvons manger. Nous retournons avec une manger traditionnelle, qui nous cuit d'une façon traditionnelle, que nous payons ça.
0: Docteur, justement, est-ce que vous êtes d'accord avec moi? Nous pouvons dire, nous pouvons manger pareil comme dans le passé, ok? Mais nos modes de vie, comme on fait dire, la vie sédentaire aujourd'hui, activité est diminuée.
4: Activité est bien diminuée.
0: Si l'activité est diminuée, nous ne pouvons pas quand tu manges pareil, comme un dada, comme un grand-père, je peux manger.
4: Bien sûr, nous devons diminuer nos consommations.
0: Avec mais malheureusement, c'est le contraire.
4: C'est le contraire. C'est
0: avec fast food.
4: Et ça, non seulement, nous avons plus risque de diabète, mais il augmente nos poids à l'école, nous avons obésité, nous avons overweight et tout.
0: Mais il y a un peu contradictoire, n'est-ce pas? Activité diminuée, manger augmenter.
4: Oui, ça
0: et
4: c'est.
0: Et la qualité de la nourriture, pas bon non plus.
4: Pas bon non plus. Et ça, c'est un cocktail qui, vraiment, qui peut, comment dire, fuel sa épidémie-là, qui peut faire des épidémies-là rester augmenter. Et tant que nous pas adressons ça avec
0: une corrective majeuse.
4: Corrective majeuse, nous pas pour rester régler un problème lié à.
0: Ben, justement, l'amour profite et vous demandez, mais qui va une barrière qui empêche du monde d'en mourir,

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1: 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Et pression camarade, c'est une grande pression qui nous gagne.
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0: Alors, de retour sur le plateau de Podem, prends le diabète en main pour la troisième et dernière partie de notre émission. Et avec moi ce matin dans le studio, mon nom, monsieur Vakil Rajkumar et le docteur Chandralal Sukram, les deux de Mauritius Diabetes Association. Justement, elles avaient qui bien important, qui m'a dit bien connu, qui m'a un test médical qui est un bien faire pour dépister ou bien pour suivre ce diabète, docteur.
1: Déjà, un test qui nous habitait faire, c'est un test 10 ans. NCHBA1C, ça lit de nous le moyen de glucose dans le 10 ans pendant les derniers 10 à 12 semaines.
0: Ça, c'est alors, il y a trois derniers mois.
1: Ensuite, nous avons le taux de glucose en jeun.
0: Le FBS.
1: FBS ou bien FPG, Fasting Plasma Glucose, Fast Music Plus Sugar. Et ensuite, nous avons, bien sûr, nous avons des autres facteurs qui nous guettaient quand nous suivons du monde. Quand nous suivons, nous assurons ce poids. Nous besoin, s'il peut baisser, il peut augmenter. Après, nous besoin pas oublier qu'il nous besoin faire un test pour détecter une complication. Et une complication, plus bonheur ou détecter les autres, plus il est facile pour...
0: Par exemple, qui est-ce que nous peut causer, docteur?
1: Par exemple, pour un problème cardiaque. Vous besoin faire un test électrocardiogramme. Vous faire un taux de cholestérol et tout ça là, parce que ça, c'est un facteur qui augmente un risque problème cardiaque. Vous besoin checker l'urée créatinine. Pour guetter qui mon système rénal peut fonctionner. Ensuite, nous avons un test pour, au niveau de l'œil, lisier, nous faire une rétinol photographie, et ensuite, nous avons fait un test pour guetter ou circulation, si ou dit ça peut circuler correctement, ou ben nerf, si ça peut fonctionner, et là, nous
0: donc, si vous voulez bien comprendre, docteur, si un dimoun, les cautious, les vérifier tout ce bonnes affaires-là, le risque qu'il y complique sur la vie, plie devant, les diminuer.
1: Diminuer, certainement.
0: Et justement, j'ai même au niveau de l'association, qui j'ai pu faire à travers l'île, qui ban activité qui j'ai pu faire pour qui j'ai éduque la population.
2: Ben, justement, le lieu de travail, quand il y a des façons. Soit nous-mêmes, nous conscients qu'il y a une situation qui mérite, gagne-nous l'attention de Mauritius Diabetes Association, ou bien il y a une requête qui va une institution, une compagnie faire, que nous allons nous faire ce dépistage, après nous conseiller. Alors, le terrain, nous très à conscient que le rôle de Mauritius Diabetes Association est très demandé. Est-ce qu'il nous a fourni tout ça par une requête-là? Nous essayer. Mais il y a un engagement pour faire parmi tous les ONG le terrain avec le gouvernement.
0: Ben justement, docteur, il y a une question qui peut atterrir et qui n'adresse à où là. Ben, tout le monde peut demander, est-ce qu'il y a un médicament pour diabète bien accessible et abordable pour tout le monde dans Maurice?
1: Parmi les diabétiques qui nous sont dans Maurice, presque 75 à 80% de faire ce traitement dans nos systèmes publics, à l'hôpital ou au dispensaire, Area Health Center, que tu gagnes tout le médicament gratuitement.
0: Ok.
1: Acheter pour man qui fait ça dans du côté privé.
0: Ok.
1: Nous ayons de plus en plus, nous pouvons gagner un médicament qui nous appelle un médicament qui ban autre qui ban médicament traditionnel.
0: Ok.
1: Qui est beaucoup plus abordable. Hein? Alors, là, les
0: peut-être ce résultat aussi différent.
1: Oui, ce résultat différent, mais tout dépend si tu m'en apprends correctement.
0: Ok.
1: Et nous ayons encore beaucoup de gens qui l'ont. L'assurance médicale, une partie de coût de médicaments, c'est l'assurance qui payait. Alors, vous pensez qu'il y a des gens ont accès avec tout le médicament.
0: Oui. Mais le plus important, l'accessibilité, c'est une chose, mais la prévention,

0: c'est beaucoup plus important.
1: Beaucoup plus important. La prévention. Ben, le recherche, il montrait qu'il y a 80%. 80% ben, diabète ou bien ben, maladie non transmissible, nous qu'à prévenir. Mais 30-35% ben, cancer aussi, nous qu'à prévenir. Alors, et dans certains cas, côté dans beaucoup de monde qui est dans un risque très réel, par exemple, si dans la famille, il y a ben, beaucoup de diabétiques, côté dans un risque héréditaire, à ce moment-là, ce qui nous qu'à faire avec ben, mesure de prévention, c'est nous rétendre diabète-là. Au lieu de dire qu'il a un diabète à l'âge de 30 ans, il prend sa bonne mesure là, il peut gagner plus tard, peut-être 50 ans.
0: 60 et comment on étudie plutôt à ne pas oublier, si un dimoun aujourd'hui dépisté du diabète à l'âge de 30 ans, veut dire qu'il a une forte possibilité qu'il ait l'âge de 20 ans, qu'il des analyses.
1: Oui, c'est ça. Et nous trouvons, par expérience, qu'il y a beaucoup de dimoun, jusqu'à vivre la vie normale, avec traitement. Moi, je connais un dimoun qui peut faire piquer un diabète, hein, ben, diabète type 1, depuis l'âge 20 ans, aujourd'hui il est dans 72 ans.
0: En d'autres mots, on peut vivre avec son diabète.
1: Bien sûr, il y a des centenaires qui
0: très bien,
1: sont
0: très
1: diabétiques bien. Pendant 50-60 ans.
0: Oui, parce qu'il reste comment.
2: Moi, je content, ajoute un point très important.
0: Allez-y.
2: Un diabétique, il connaît, il fait son traitement, il gagne son bon médicament. Qui quantité ça, médicament-là, contrôle ce diabète.
0: Il est efficace, vous voulez dire?
2: Il est efficace. Et qui quantité, tout médicament pour efficace, mais qui quantité, il contribue dans ce contrôle. Médicament par lui-même, les 15 à 20% ce travail. C'est 80%, ça qui, où faire? Alors, si vous pouvez prendre ou médicament, vous dites, ben non, ben, moi, je peux prendre mon médicament, moi, je peux prendre l'insuline, moi, pas faire les vraies affaires. Il n'est pas pour marcher. Faudrait ce qui ça affaire qui nous vient ensemble avec ou médicaments ou mange nourriture qui besoin et ou faire ou l'exercice ou stress il y a un facteur important dans le contrôle diabète. Nous avons une tendance quoi qui il y a un gain tracas mais quand vous êtes l'endimé ou fait ou t'es surtout ou taux de glycémie augmenté c'est ta tracas là qui pas besoin prendre.
0: Ben justement, il y a beaucoup de gens qui disent à moi, de médecins qui disent à moi, qui ben des gens qui mettent le device, le CGM, le Continuous Glucose Monitoring, et quand il y a un facteur comme vous faites, M. Rajkumar, de stress, l'incidence, vous trouvez, l'est augmentée directement.
1: Oui, oui, il y a non seulement stress, il y a manque de sommeil aussi. Hein? Si tu n'as pas dormi pas dormi 6 à 8 heures temps par jour, il augmente ce stress, il augmente ce risque, complique ce...
0: Ça veut dire un la vie turbulent, il est capable d'influencer le niveau disque dans nous 10 ans.
1: Certainement. Non seulement disque et dans les autres quitteuses aussi. Ou même les autres quitteuses pour cholestérol et autres.
0: Un débalancement partout.
1: Un débalancement partout, oui. Et ça, associé avec mauvaise alimentation, certainement, il peut donner plus beaucoup. Augmente risque pour diabète et...
0: Ben, justement, vous avez une autre question, un dimoun, puis envoyer une question, vous demander, ben, qui vous répond, ben, dimoun, qui dit qu'ils préfèrent médecine traditionnelle, ou bien, ben, remède comme un feuillage, au lieu de médicaments pour traiter diabète? Docteur, la question s'adresse à vous directement.
1: Oui, vous connaissez, moi, pas trop une connaissance, dans ben, la tisane, avec ben, feuillage, et moi, pas une trop lié à ben, l'effet qui s'en est, non?
0: Oui.
1: Dans ben, journal qui me dit, et, il est difficile pour me conseiller, mais il est difficile aussi pour être sûr qu'il s'abonne la tisane là et dans sa quantité de médicaments actifs qui normalement vous baissent le diabète.
0: C'est-à-dire, ou pas du genre pour dire du mouna, oui, morgueuse, bois,
1: oui,
0: tout vous correct, mange un balsam blond, tout vous correct.
1: Oui, mais ceux qui nous connaissent avec nos bandes médicaments, il y a beaucoup d'études infirmières qui dosent, donnent qui résultat, qui dimoune, qui besoin, telle dose et autres, et nous trouvons par expérience qui s'abonne médicaments là, liés nous pour contrôle.
0: Donc, on y a une affaire très importante, dosage. Vous pensez, un demande, problème qui est capable de gagner quand du monde prend médecine traditionnelle, c'est que ça veut dire feuillage, etc. Il peut être contrôle de dosage. Aujourd'hui, il prend 2 millilitres morgose, le jour, il prend 3 corps morgose. Ou bien s'il met morgose, il dit non, il faut s'aider après une semaine. Il dit pas vous pareil.
1: Oui.
0: Hein?
1: Efficacité.
0: Efficacité pour ne plus pas résister. Oui, mais Rajkumar.
2: Tout ça là, il contribue dans quoi? Il contribue qui nous guettait, qui manière nous peut amène-nous la santé, c'est nous qui sommes responsables. Moi, je viens de une question de, est-ce qui mon malade? Si je dis mon individu, est-ce qui m'a bien? Ou bien, je dis, oui, moi bien, mais comment vous connaît? Sans faire ou test ou quoi qui ou bien. Mais ou pas si ou bien. Pour connaître exactement si ou bien ou pas bien, faire ou bien test, faire ou dépistage. Et deuxième affaire, quand nous connaît que nous dans une situation qui nous capable de gagner une maladie. Ben, nous besoin comprendre qui sa maladie là pour venir si nous pas faire rien. Alors, nous, c'est nous qui responsables, nous, la santé. Médicament fait de nous traitement li. Ou pas traite une maladie. Mais la santé pour lui-même, c'est où qui faire.
0: À cause de nous, émission appelle prends ou diabète en main. N'est-ce pas?
2: Exactement. Exactement. Hein? Prends compte ou la santé.
0: Prends compte ou la santé, prends ou diabète en main.
1: Oui. Oui, c'est ça.
0: Mais, docteur, oui. Justement, qui ou pensez contribution à l'émission comme podem en général pour capable aider la population?
1: Ma émission, comment nous peut faire là? Il donne du bonne information et à partir de cette information là, je peux prendre l'habitude alimentaire, exercice et autres qui pourraient être non seulement prévenir le diabète ou si tu choisis d'être dans le diabète, mieux contrôler le diabète. Alors, nous souhaitons qu'il s'en Dibon prend compte ce qui nous peut discuter là.
0: Ouais. Ben justement, est-ce qu'il Banzen Mauricien plie en danger avec diabète à ce là comparé avec ses grands-parents?
1: Certainement. Parce qu'il nous trouvait, tout ça, ben, qui est un facteur de risque inaugmenté. Hein? Obésité inaugmentée, nous trouvait mauvaise alimentation inaugmentée, manque d'activité physique inaugmentée.
0: La qualité de la nourriture pas pareil.
1: La qualité de la nourriture pas pareil. La quantité n'est pas pareil. La quantité d'activité physique est bien diminuée. Ensuite, nous trouvons sommeil, nous dormons moins. Nous trouvons l'alcool, nous trouvons cigarettes et tout ça là. Alors, nous vivons dans l'environnement que ça n'est commun. Tant que nous pas sans nous manquer l'habitude, nous pouvons continuer à gagner tout.
0: Et longtemps, dans sa coin, petit coin, si nous trouvons une petite équipe besoin, cinq finis, cinq virés, dix finis, nous pouvons causer un match de football qui joue le coup de temps. Tu vois, monsieur Rachouma, on vit sur une époque là-haut?
2: Ben, dans mon époque, nous pas tiennent à télévision d'étant nos petits enfants. Radio, nous pas tiennent à téléphone, nous pas tiennent à. Alors, quand nous sortis de l'école, premières affaires pour faire, ou pour galoper. Ou besoin de camarades, sans affaire qui, comment dire, assisé, get télévision sur la partie, non. Alors, nous sommes beaucoup plus actifs. Évolution d'après évolution, après ça, une changé. Nous trouvons qu'il nous pévine moins de moins en moins actifs. Et ça, fin contribuer d'amener les autres problèmes dans la vie. Et la question qui nous posait aujourd'hui, mais qui nous peut faire dans la totalité, nous, association non gouvernementale, avec le gouvernement. Ça, je crois que c'est primordial qui banne toute cette association-là, je complémente le travail que le gouvernement peut faire. Ensemble, nous sommes capables de build up un écosystème de la santé.
0: Docteur, nous avons une rubrique dans nos émissions qui s'appelle Casse-miteux. Okay? La question Casse-miteux aujourd'hui, docteur Soukram, diabète, c'est une maladie qui existe tous les gens qui mangent beaucoup de sucreries. Mythe ou réalité?
1: Un mythe, ça. Il n'est pas une réalité. Beaucoup de gens mangent plus beaucoup de sucre qui vont diabétiques.
0: Oui.
1: Vous n'êtes pas gagné diabète.
0: Oui.
1: Vous connaissez, nos risques gagnent diabète. Il y a plusieurs risques parmi...
0: Plusieurs facteurs.
1: Nous avons même un facteur héréditaire, un facteur qui est lié à l'alimentation et tout ça là. Et c'est le mix de tous ces facteurs-là qui fait nous gagner diabète. Pas nécessairement...
0: Pas juste sucrerie.
1: Sucrerie. Oui.
0: Très bien. Ouais. Le mot de la fin, M. Rajkouma et Dr Soukram, rapidement, 30 secondes chacun, avant de conclure l'émission.
2: Moi, c'est le conseil qui est capable de donner nous-mêmes, pas moi, pas la population, nous ensemble. Nous, on a une petite population, nous tout le temps tendez que nous, capital humain, ça même tout ce qui nous est là dans le pays. Ça capital humain-là, comment nous préserve-li, ça dépend de nous. Nous restons en bonne santé, nous capables de vivre bien, nous capables de travailler bien, et tout ce qui nous peut faire, c'est capital en retour, nous pour gagner dans nous. À l'âge avancé.
0: Très bien. Docteur Soukram.
1: Oui. Moi, tu peux dire que le diabète, c'est une maladie qui nous a prévenir. Non seulement prévenir, pour les gens qui ont beaucoup de risques, nous a retardé sur l'apparition. Alors, si nous prenons une mesure simple, hein, bonne alimentation, activité physique, sommeil adéquat, pas de...
0: Un mode de vie sain.
1: Mode de vie sain, nous a amélioré.
0: Ben voilà, nous sommes arrivés au terme de cette émission. Un grand merci à nos deux invités, le docteur Soukram et monsieur Rajkouma, pour leur engagement, passion et dévouement au service de la santé des Mauriciens. Ce matin, nous avons parlé d'une vérité simple mais puissante. Le diabète n'est pas une fatalité. Avec les bons choix alimentaires, une activité physique régulière et un suivi médical approprié, chacun d'entre nous a le pouvoir d'agir sur sa santé. À vous qui nous avez écoutés ce matin depuis votre maison, votre voiture ou votre lieu de travail, ne renvoyez pas à demain ce que vous pouvez faire aujourd'hui pour votre santé et celle de votre famille. C'était Ramaya Sapa au micro de Radio One.
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0: 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Nous accueillons Rodney Perlui pour Le Flash. Bonjour Rodney.
1: Bonjour Ludo, bonjour à tous. Maurice ne compte pas intervenir à la légère dans la procédure engagée par l'Afrique du Sud contre Israël devant la Cour internationale de justice. Le gouvernement affirme suivre de près cette affaire, mais souligne qu'une éventuelle participation du pays devra répondre à des exigences juridiques précises et être conforme à l'intérêt supérieur de la nation. C'est ce qu'a indiqué le ministre des Affaires étrangères, Ritesh Ramphal, au Parlement hier en réponse à une question de la députée de l'opposition Johanna Béranger. Avant même l'annonce de la date de présentation du budget pour le 19 juin, certains produits se font rares dans plusieurs commerces, petits et grands. Gaz ménager, lait en poudre, cigarettes. Dans certains cas, des consommateurs affirment avoir rencontré des difficultés pour se procurer de ces produits lors de leurs achats. Pour les cigarettes, certaines boutiques vont même jusqu'à refuser la vente de paquets de 20 unités, privilégiant la vente à l'unité. Pour une partie des consommateurs, ces situations sont récurrentes à l'approche du budget et ils appellent à l'intervention du ministère du Commerce. Une employée de banque a signalé la présence d'un billet suspect lors d'une opération de dépôt effectuée hier dans la branche d'une banque commerciale située à Port-Louis. Le client venait déposer une somme de plus de 479 300 roupies en espèces composées de billets de pièces de différentes valeurs. Lors du contrôle du cash, la caissière a identifié un billet de 200 roupies suspecté d'être contrefait. Après vérification sous lumière UV, les éléments de sécurité habituelle dont le logo du dodo et les marquages BM étaient absents. Le client a indiqué ne pas être au courant de la présence de ce billet dans la somme déposée. Et puis à l'étranger, une frappe ukrainienne de drone sur un bus reliant Moscou à Simferopol en Crimée annexée par la Russie a fait 7 morts et 11 blessés, ont indiqué ce mercredi les autorités de la région ukrainienne de Donetsk sous contrôle de Moscou où a eu lieu l'attaque. Selon le ministère russe de la Défense, 354 drones ukrainiens ont été abattus au cours de la nuit d'hier à aujourd'hui au-dessus de la Russie. En Ukraine, dans la ville de Kherson, dans le sud du pays, une femme de 86 ans a été tuée dans une attaque de drones russes. Voilà, c'est la fin de ce flash. Merci de l'avoir suivi. On se retrouve à midi pour le journal. À vous, Ludo, pour la suite.
0: Merci, Rodney. À tout à l'heure.

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1: Merci de nous écouter à travers toute la planète. Bienvenue sur les ondes de Radio One. Il est 11h07, bientôt 8 minutes. C'est Ludo ou Mr. Love, c'est comme vous voulez, qui vous accompagne au micro. Nos amis, bien sûr, Yann et Kersley qui nous accompagnent à la technique. Quel plaisir pour nous de vous retrouver en ce mercredi. Nous sommes le 3 juin 2026 déjà. Et oui, le temps passe super vite. C'est le dernier jour là pour moi. Après demain, Miguel sera des vôtres pour la continuité de son émission Le Club, avec Miguel, bien sûr, qui reprend ses habitudes dès demain. Allez, pour aujourd'hui, moi, je prévois quand même une playlist bien solide et aussi bien dynamique afin de vous faire casser un peu la semaine et vous mettre un petit peu dans le rythme et faire autre, comme on dit, un petit peu déstressé, prendre les choses bien simples comme il se doit. Et après, nous remons au lit. Et voilà, donc, nous accueillons aussi vos petits messages sur le 58-53-77-21. Le 58-53-77-21, si vous avez des personnes de la famille, des proches qui fêtent leur anniversaire aujourd'hui ou un événement spécial, envoyez-nous tout cela sur le numéro 58-53-77-21 et nous ferons un plaisir de passer vos petits messages. S'il y a même une chanson qui vous ferait plaisir, on fera le maximum pour diffuser la chanson. Ce sera bien sûr entre 11h et 13h. À midi, bien sûr, vous aurez le rendez-vous avec le grand journal comme annoncé avec Rodney Pierre-Louis. Et bien sûr, nous aurons aussi également la page sportive tout à l'heure. Mais pour tout de suite, je vous laisse en compagnie de Ed Sheeran avec Safia et à venir aussi Indochine No Name. 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

Machine avec un No Name sur les ondes de Radio 1 à 11h20. Et oui, nous allons enchaîner tout de suite avec un bon petit Sega local, bien de chez nous. Et oui, qui a du mieux là, qu'on a dit un mercredi matin. Un bon petit Sega. Et pour faire, bien sûr, rouler un peu. Et surtout, en même temps, je suis capable de nous envoyer le message sur le 58-53-77-21. Le 58-53-77-21. Vous les autres appréciez, c'est un bon medley. Moi, c'est Lino. Non, allez, bye bye.

0: Bien faire mal. Cadence Lydia, c'était Mélodie Chaton, la fille de Marcelino Chaton, avec un bon petit medley de son papa. Alors nous allons prendre quelques petits messages reçus sur le 58 53 77 21. Salut Ludo, bon mercredi, bonne journée à vous et à votre équipe de Radio One. Ludo nous a illuminé la semaine, pas loin pour week-end. Et s'il vous plaît, Ludo, un bon tisson de Dionne pour moi et la famille. Merci, c'est de la part de Renaud du côté de Vacquois. Dionne, je t'en occupe, Yann, s'il te plaît. Dionne, un son de Dionne. Voilà, merci beaucoup. Allez, Yann s'en occupe, pas de souci. Alors, bon après-midi, ma nièce, n'amène-moi manger à l'occasion de la fête des mères. Nous payons un grill à Rosil, top net. Mettez une chanson de Jason Vassen. Pour Jason Vassen, pas de mini, Coupen et Annie. Merci bien. Ben, bon appétit. En tout cas, n'avons une photo, tout. Et waouh. un vrai bon grillade. Et en tout cas, profitez-en et dégustez bien. Et allez, on prend un autre petit message avant de passer à la pause. Salut Ludo, je suis passe un petit message à mon amour de Slimane. Et ben le message est passé. Ben on va voilà, donc nous attendons d'autres messages encore sur le 58 53 77 21. On marque une pause et on se retrouve juste après.
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un peu un record qui s'est produit de noms. Un record de noms, c'est-à-dire dans Ireland, il y en a quand même 2000 personnes qui portent le même nom. Et qui se sont rassemblés et c'est un nouveau record donc pour moi 2000 personnes c'est pas trop extra parce que si tu connais dans Maurice qui quand c'était du monde n'importe le même nom ou même Alil Rodrigue hein. Et par exemple les Augustin, les Perrine et tout donc il y en a pas mal alors je vous raconte un petit peu comment ça s'est passé en Irlande. Alors le clan Sullivan a détrôné les Gallagher qui détenaient le record depuis 2007. Samedi, près de 2000 personnes portant le nom de Sullivan se sont rassemblées dans le comté de Cork en Irlande, établissant un record du monde du nombre de gens portant le même nom réunis en un seul endroit. Et avec un total de 1848, le clan Sullivan est le nouveau détenteur du record du monde. Félicitations, ben bravo, a proclamé un organisateur devant une foule ravie après vérification des papiers d'identité, comptage et certification par le Guinness Book des records sur les terrains d'une école primaire de Castletown Hill. Donc ben, en tout cas, je pas fan les tout dans Maurice ou soit dans Rodrigue. 2000 personnes, ben, sinon, ben, tu peux beaucoup, on va dire, fan les tout, pour connaître un petit peu, parce que à Rodrigue et à Maurice, il y en a quand même pas mal de personnes qui portent le même nom ou même prénom, déjà. Donc, ben, en tout cas, ça fait quand même plaisir de voir que plusieurs personnes se sont rassemblées. Et, Mazinzot, c'est au nom de Sullivan. Elle connaît crier Sullivan dans 2000 jours, lève la main, dire ouais. En tout cas, c'est drôle. Allez, nous, on marque une pause, les amis. On va y aller avec Nobody's Girl, avec Tate McRae. Bien sûr, on se retrouve juste après pour les petits messages.

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Avec un temps pareil, si vous prévoyez de sortir, aller à la plage en après-midi, je vous donne les températures du côté de Granby. Il fera bien sûr 27 degrés, à Port-Louis 30 degrés, à Flic-en-Flac 30 degrés, du côté du Mans 28 degrés, à Plaisance Blue Bay 28 degrés et à l'Est à Flac 28 degrés.

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C'était Aboutal en featuring Taïk avec La Nuit à venir, bien sûr, Teshar Fit, Juanita Gandhi avec bien sûr Veman Deva. Et bien sûr, juste pour vous rappeler qu'à partir de midi, nous aurons bien sûr un point sur l'actualité, le journal de la mi-journée. Et moi, je vous retrouve juste après.

0: Redouane, il est midi. Bon après-midi à vous tous, bienvenue dans le Grand Journal présenté par Rodney Pierre-Louis. Bon après-midi Rodney.
1: Bon après-midi Ludo, bon après-midi à tous.
0: Et nous démarrons avec les titres.
1: Fausse pénurie de gaz ménager, lait en poudre et cigarettes dans la capitale. Le ministère du Commerce passe à l'action. Les contrevenants risquent jusqu'à 100 000 roupies d'amende. Fuite de gaz à la Rochetea Government School ce matin. Plusieurs élèves ont été pris de malaise. L'établissement évacué par mesure de précaution. Maurice Smith sur la restructuration plutôt que sur un partenaire stratégique. La compagnie veut renforcer sa performance. Un plan en 10 points doit guider sa transformation au cours des prochaines années. Des intérêts des étudiants pour les filières scientifiques. Le ministre Kaviraj-Soukhon souhaite renverser cette tendance afin de préparer l'avenir et le développement du pays. Et puis au Moyen-Orient, l'aéroport du Koweït touché par des drones iraniens, le trafic aérien suspendu. Merci d'avoir choisi notre antenne pour vous informer et bienvenue dans ce journal. Des officiers du ministère du Commerce mènent actuellement des descentes dans plusieurs commerces de la capitale suite à notre enquête sur un possible blocage de certains produits. Selon nos constats, gaz ménager, lait en poudre et cigarettes se font rares, aussi bien que dans les petits commerces, mais aussi dans les grandes surfaces. Certains avancent que des commerçants retiendraient volontairement le stock en prévision du budget qui sera présenté le 19 juin prochain. Selon le docteur Sachin Kutupermal, Senior Consumer Affairs Officer, il est interdit de dissimuler des produits, de refuser leur vente ou d'en limiter l'accès lorsqu'ils sont disponibles en stock. Les contrevenants s'exposent à des amendes pouvant atteindre les 100 000 roupies. On l'écoute justement.
2: Il est important qu'il nous comprend qu'il y a la loi de Consumer Protection Act. Tout le monde produit, il y a au moins un spécimen du produit sur les rayons, comme stolé dans le store, à l'oeil de au supermarché. Un commerçant, il n'y a pas un droit refuse pour vendre un produit qui est exposé pour vendre et qui a ce prix qui est affiché. Le consommateur, il a un droit à acheter le nombre de produits qu'il a envie d'acheter du moment que le produit est exposé pour vendre. Dans le même sens, si vous pouvez cacher tellement de produits dans le store, donc là, il vient de France aussi qui est sanctionné par la loi.
1: Fuite de gaz à la Rochetea Government School ce matin. Plusieurs élèves ont dû recevoir des soins après avoir été pris de malaise. Les autorités sont rapidement intervenues pour contrôler la situation. Selon un préposé du ministère de l'Éducation, la situation est sous contrôle. La décision a été prise afin que les élèves de l'établissement rentrent chez eux. D'après les premières informations parvenues au ministère, la fuite de gaz proviendrait de l'extérieur de l'école. Air Mauritius ne cherche pas de partenaire stratégique. La compagnie nationale d'aviation penche plutôt pour une meilleure restructuration de ses opérations. C'est en substance la réponse du Premier ministre au Parlement hier à l'interpellation du député Roshan Juman. Le conseil d'administration de MK opte davantage pour la résilience des services de la compagnie. Le plan de restructuration a d'ailleurs été présenté par son CEO. Nous faisons le point avec Emmanuel Edou.
3: Un plan stratégique en 10 points, c'est en ces termes qu'André Villejoine, chief executive officer de MK, souhaite faire d'Air Mauritius un game changer dans la région. Ce dernier a recommandé au conseil d'administration de miser sur l'efficience, la résilience et l'amélioration des services opérationnels. L'objectif est de réduire les dépenses excédentaires annuelles grâce à une meilleure discipline et à une restructuration des départements de MK. Les partenariats avec les grandes compagnies aériennes, notamment les accords de partage des codes, seraient insuffisants ou sous-exploités. Ainsi, André Villejoine propose de revoir ses engagements avec ses compagnies et engager des négociations franches au bénéfice de MK. Le CEO souhaite transformer les lignes régionales d'Air Mauritius sur une période de 5 ans afin que la compagnie acquiert les compétences du programme Fit Future Network et optimise ses services sur les lignes rentables. Pour conclure, une révision et une analyse de la flotte actuelle de la compagnie aérienne sont en cours. Il reviendra au conseil d'administration de renforcer la viabilité à long terme, la compétitivité et la résilience financière de la compagnie.
1: 1,3 milliard de roupies, c'est le montant des arriérés liés aux baux sur les terres de l'État, révélé par le ministre des Terres et du Logement, Shakil Mohamed. Le ministre a également averti que même si le Code civil prévoit un délai de prescription de 3 ans pour certaines réclamations, rien n'empêche l'État de résilier un bail en cas de non-paiement. Il a ajouté qu'aucune compensation ne sera versée par le gouvernement aux locataires concernés. Au 31 décembre 2025, les arriérés de loyer s'élevaient à environ 1,3 milliard de roupies, comme je vous le disais, sur un montant de 647 millions de roupies sont dus depuis plus de 3 ans. En août 2025, des procédures de recouvrement ont été engagées auprès des détenteurs de baux de campement pour un montant de 43,99 millions de roupies. À ce jour, 20 millions de roupies ont déjà été récupérés. Shakil Mohamed.
4: It does not in any way remove the possibility of me cancelling the lease de plein droit. Even if it is a hotel, even if it is a running business, even if it is a beautiful 5-star hotel, you owe money to the state, you will pay. Otherwise, I will cancel the lease and you will have no door to knock upon. Maybe go to court, but in the meantime, the lease will be cancelled. However, should you wish to maintain the lease, you enter into the reconnaissance de dette. You accept owing the state the full amount and you pay, failing which you shall lose the industrial site lease and whatever comes and stands on it without any necessity for compensation.
1: Maurice ne compte pas intervenir à la légère dans la procédure engagée par l'Afrique du Sud contre Israël devant la Cour internationale de justice. Le gouvernement affirme suivre de près cette affaire, mais souligne qu'une éventuelle participation du pays devra répondre à des exigences juridiques précises et être conforme à l'intérêt supérieur de la nation. C'est ce qu'a indiqué le ministre des Affaires étrangères, Itesh Ramphele, au Parlement, en réponse à une question de la députée de l'opposition, Johanna Béranger. Nous faisons le point avec Les Victor.
5: Aucune décision n'a encore été prise quant à une éventuelle intervention de Maurice dans cette affaire instituée par l'Afrique du Sud contre Israël sur la question du génocide à Gaza. Itesh Ramphele a précisé que la question fait actuellement l'objet de discussions. Le ministre a souligné que toute décision sera prise dans le respect de l'intérêt national et des obligations du pays. Tout en adoptant cette approche prudente, le gouvernement maintient son soutien à la démarche entreprise par l'Afrique du Sud. Une position qui avait déjà été exprimée officiellement à l'Assemblée nationale en juillet 2024 par Alan Ganou, alors ministre des Affaires étrangères. Itesh Ramphele a annoncé que Maurice a hier voté en faveur de la participation de la Palestine à l'Organisation internationale du travail en tant qu'État non-membre. Établie en 1968 après l'indépendance, les relations diplomatiques avec Israël avaient été rompues en 1976 par solidarité à la cause palestinienne et conformément à la position des États africains. Elles ont ensuite été rétablies après les accords d'Oslo en 1993.
1: La 10e édition de la National Science Week organisée par le Rajiv Gandhi Science Center se déroule cette semaine au Côte d'Or National Sports Complex avec une exposition interactive. L'événement réunit des représentants d'établissements d'enseignement supérieur, divers ministères, des organismes parapublics et du secteur privé. Le but est de promouvoir les disciplines STEM, sciences, technologies, ingénierie et mathématiques auprès des étudiants et du grand public. Face à la baisse du nombre d'étudiants choisissant les matières scientifiques, le ministre Kaviraj Soukhon voudrait renverser cette tendance pour soutenir le développement futur du pays. Un extrait de son intervention.
6: Il ne faudrait pas qu'ils nous disent enseigne, pas de formule et texte, mais aussi science, les vivants, les dangers de la case, les dangers de l'environnement. Il faudrait qu'ils nous fassent ces enfants-là vaincus. Ce qu'ils nous ont envie de faire, c'est conscientiser les enfants de l'importance. Comprendre la science et vivre avec la science. C'est la cause de ça qu'il nous fait faire cette exhibition-là, pour exposer à qui va nous voter, non?
1: Une exposition qui se poursuivra jusqu'au 5 juin. La gastronomie a franchi un cap historique en devenant une discipline reconnue pour l'institution artistique française, l'Académie des Beaux-Arts. Guy Savoie devient ainsi le premier chef académicien depuis le 29 mai dernier. Une belle revanche d'un métier qui a été trop souvent sous-estimé et dépourvu d'éruption selon Jérôme Fabre, cofondateur d'Escoffier Luxembourg. Luxury Institute de Maurice. Écoutez.
7: La première fois dans le monde entier, le métier de chef est reconnu par l'Académie des Beaux-Arts. C'est-à-dire qu'aujourd'hui, les chefs deviennent des académiciens. Le métier de chef est reconnu comme un académicien, c'est-à-dire comme un astrophysicien, comme un expert comptable, un notaire, etc. Là, le métier de chef est reconnu par l'Académie des Beaux-Arts. Mais c'est extrêmement important de s'arrêter dessus. Pourquoi ? C'est un moyen de valoriser le métier de chef. Pas juste le métier de chef, mais c'est tout ce qui concourt pour la création d'une expérience gustative en bouche. C'est aussi les petits producteurs, les artisans. Donc, il y a le métier de chef qui a aussi tout cet écosystème qui met en valeur. Et pour nous, c'est important parce qu'on parle du tourisme gastronomique.
1: Ce 3 juin marque le 5e anniversaire du décès de Sir Anirudh Jugnauth, considéré comme l'une des figures les plus marquantes de l'histoire politique mauricienne. Il a consacré une grande partie de sa vie au service du pays. Son engagement, sa vision et sa détermination ont contribué à façonner le développement de Maurice et à marquer plusieurs générations de Mauriciens. Surnommé le père du développement économique et le fondateur du MSM, a lancé une empreinte durable sur la vie politique et institutionnelle de Maurice.
0: Midi 12, nous passons tout de suite à l'info internationale. Direction le Koweït, l'aéroport international frappé par une attaque de drone.
1: Effectivement, Ludo, l'aéroport international de ce pays a été visé ce mercredi par une attaque de drone, vous l'avez dit, attribuée à l'Iran selon les autorités koweïtiennes. D'après un communiqué de l'armée, les appareils ont ciblé le terminal passager, causant d'importants dégâts matériels et faisant plusieurs blessés. Les victimes ont été prises en charge par les services d'urgence, tandis qu'une évaluation plutôt des dommages est en cours. À la suite de cette attaque, l'autorité de l'aviation civile a ordonné la suspension immédiate du trafic aérien. Plusieurs vols ont été déroutés vers d'autres aéroports de la région afin de garantir la sécurité des passagers, de même que des équipages. Voilà, nous sommes arrivés à la fin de cette édition. Merci de l'avoir suivi. Ludo, c'est à vous pour la suite et on se retrouve à 13h.
0: Merci beaucoup, Rodney. À tout à l'heure.
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2: Et nous accueillons Fabien Hector. Bonjour Fabien.
3: Bonjour Ludo, bonjour à tous.
2: Alors nous parlons bien sûr du Tour de Maurice, déjà la deuxième étape qui a été lancée à 10h ce matin.
3: Oui, au menu de ce mercredi, c'est le Grand Prix The West, longue de 109 km que les coureurs sont en train de se mettre dans les jambes. L'étape du jour qui a démarré à Sparques, à Cascavel depuis 10h. Donc nous prenons la direction de Grand Bassin où se retrouvent actuellement les coureurs avec nos téléphones. Pour nous en parler, Jean-Philippe Lagan de la Fédération Mauricienne de Cyclisme. Bonjour Jean-Philippe.
4: Bonjour Fabrice, bonjour les auditeurs. Oui, les coureurs qui viennent de passer le prix montagne de Grand Bassin avec deux coureurs en tête, notamment Lou Gandé de l'équipe professionnelle d'Amani, Lorenz Lorotte, le mieux classé au général, et le Malaisien de l'équipe Terengganu, l'équipe professionnelle également, Zarif Mohamed, qui avait 53 secondes d'avance sur le prix montagne, et ils descendent tambour battant vers l'arrivée qui sera jugée également à Sparques dans l'Ouest. Donc début de course, ça a été plutôt tranquille avec l'équipe réunionnaise de Saint-Louis qui ont contrôlé la course avec leur maillot jaune Swan sous les épaules de Guillaume De Wheeler. Mais il a perdu pas mal de coéquipiers en route, mais il fait bien partie du peloton tout juste derrière à 47 secondes. Tout peut encore se jouer, mais il est vrai que Lorotte, Lorenz, Lou Gandé est virtuel maillot jaune au passage du prix montagne ici à Grand Bassin. Donc le suspense va durer jusqu'au bout.
3: Donc l'arrivée est prévue à 13h, m'avait dit.
4: Oui, aux alentours de 12h50, 13h, si vous êtes du côté de l'Ouest, et bien venez nous rejoindre pour cette belle fête du cyclisme.
3: Merci beaucoup Jean-Philippe. Donc nous continuons avec le football et le Mondial 2026, avec les dernières nouvelles à 8 jours de l'ouverture. Donc le prodige du FC Barcelone, Lamine Yamal, qui sera bien présent avec la sélection espagnole. Donc si des doutes planaient quant à sa présence au Mondial après sa sortie sur blessure lors de la victoire du Barça sur le Celta à Vigo le vendredi 22 mai, selon son entraîneur. Donc Yamal sera bien présent, mais manquera les deux premiers matchs de la Roura contre le Cap-Vert et l'Arabie Saoudite. Le Real Madrid prépare un gros coup avant la Coupe du Monde, avant les élections présidentielles qui ont lieu ce week-end au Real Madrid. Son président sortant, Florentino Pérez, veut remettre de l'ordre dans une équipe qui n'a rien gagné depuis plus de 2 ans. Pour cela, il envisage de faire signé le défenseur français Ibrahima Konaté avant le début du mondial. Ibrahima Konaté qui quitte Liverpool après plus de 5 ans. Et pour le remplacer, Liverpool pourra se tourner vers le parisien Ilia Zabarnil en manque de temps de jeu du côté des champions d'Europe en titre. Et pour terminer, nous allons parler des quarts de finale de Roland-Garros qui démarre aujourd'hui. Donc les derniers tickets pour les demi-finales des simples seront distribués en ce mercredi 3 juin. Donc Maja Kraflinska va tenter de poursuivre son fabuleux parcours issu des qualifications. Donc la 114e joueuse mondiale va défier Anna Kalinskava, 22e mondiale. Voilà, c'est tout pour ce journal des sports. La suite avec vous, Ludovic.
2: Merci beaucoup Fabien. Donc on vous retrouve un peu plus tard, c'est ça?
3: Effectivement, cet après-midi.
2: Super. Il est midi 17. Nous enchaînons tout de suite avec notre émission jusqu'à 13h.
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d'annoncer le décès de Madame Deviani Lachuman. Madame Deviani Lachuman, née Jahazia, âgée de 52 ans, plus connue sous le nom de Babita. Le convoi mortuaire sortira de chez son époux, Monsieur Vinod Shyam Lachuman, à Gandhi Road, Ernest Florent, Bel Air, demain à 11h30 pour se rendre à l'incinérateur de Beauchamp. Le décès de Monsieur Uttam Dutt Samnath, décès de Monsieur Uttam Dutt Samnath, âgé de 54 ans, plus connu sous le nom de Pritam. Le convoi mortuaire sortira de son domicile à la rue Gallia, à Castel, demain à 11h pour se rendre à l'incinérateur de Dalébriand. On nous prie d'annoncer le décès de Monsieur Diwjit Supol, décès de Monsieur Diwjit Supol, âgé de 65 ans, plus connu sous le nom de Anil. Le convoi mortuaire sortira de son domicile à Bon Espoir Road, Rivière des Créoles, demain à 11h pour se rendre à l'incinérateur de Plaine-Magnon. Le décès de Monsieur André Fursy, décès de Monsieur André Fursy, âgé de 66 ans, aussi connu sous le nom de Jean-Claude. Le convoi mortuaire sortira de chez son épouse, Madame Marie Margaret Fursy, au numéro 5 Udin Road, Le Hocher, Terre Rouge, demain à 10h pour se rendre à l'église de Sainte-Croix et de là au cimetière de Bois-Marchand. Et on nous prie d'annoncer le décès de Monsieur Louis-Joseph-Philippe Cécile. Décès de Monsieur Louis-Joseph-Philippe Cécile, habitant l'appartement D12 Fleury-sur-Mer, Trois-Biches, âgé de 93 ans, plus connu sous le nom de Philippe. Le convoi mortuaire sortira de la chapelle ardente d'Eliensons à Route Royale Beaubassin, vendredi à 11h pour se rendre à l'église Notre-Dame du Bon Secours de Trou-de-Douce et de là au cimetière de Trou-de-Douce. À ses familles endeuillées, Radio One présente ses sincères condoléances.

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3: Il est 12h30.
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2: Bienvenue les amis dans cette deuxième partie. Il nous reste quand même moins de 30 minutes à passer ensemble. Nous allons prendre quelques petits messages sur le 58 53 77 au 21. Alors salut à toi et à toute l'équipe de Radio One. Je voudrais écouter une chanson, La différence, de Laura Fabian. Et si c'est possible, car mon mari et moi, nous adorons cette chanson. Merci beaucoup à toi. C'est de la part de Nancy et Sheikh Gobigadou, d'accord, de Trangba. Donc, oui, d'accord. Donc, la régie me fait signe qu'ils sont à la recherche de la chanson pour placer dans la playlist, si possible, bien sûr. Alors, un autre qui demande une autre chanson. Coucou Ludo, un petit coucou à mon papa d'amour, ma soeur Sabrina et ma belle-soeur Carla et ma tante Linda, ainsi qu'à ma de Sérone, voilà. Bonne journée. Et je voudrais écouter la chanson You Raise Me Up, si possible. On va essayer, d'accord. Donc, merci beaucoup pour vos petits messages et de votre fidélité surtout et votre participation. En tout cas, ça nous fait énormément plaisir. Et nous, on va enchaîner en musique à venir pour vous, justement, Laura Fabian avec La Différence. Et juste après, Florent Pagny, T'aimer encore. Je vous laisse apprécier, les amis.

avec T'aimer encore, sorti en mai 2025, déjà midi 39. On enchaîne avec quelques petits messages sur le 58 53 77 21. Salut Brosa, moi c'est Tandoji, voilà, et un petit coucou à toi et toute l'équipe Radio One en ce mercredi. Ben c'est gentil, merci beaucoup. Un autre message encore, salut Mister Love, comment ne pas vous dire un coucou, merci de nous accompagner avec la bonne musique, bon mercredi à toute l'équipe, et un coucou à mes enfants, mes petits enfants, toute la famille, c'est Marie-France de Cœur-Pipe. Encore un autre message, salut Ludo, pour remercier Mr. Love de nous caresser avec la voix, et merci encore de le lui communiquer, c'est Marilyn. Marilyn Pédial, Ludo communique avec Mr. Love. Voilà. Je rigole, pourquoi? Parce que c'est la même personne, donc. Merci beaucoup Marilyn, ça fait plaisir. En tout cas, ça nous touche énormément. Et voilà, donc on enchaîne avec de la musique. C'est pour votre plaisir. Et la suite, c'est avec Prophecy, The Prophecy, l'unique, avec L'âme au vrai.

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Thinking About You, signé London Beat sur les ondes de Radio 1, alors que c'était sorti en 1990. Marley, t'étais où en 90, toi? Dans l'espace. Allez, c'est parti les amis, donc bienvenue dans cette dernière partie de notre émission. Et nous allons parler Roland Garros. 100.8 pour le

bien sûr, de Roland Garros. Je vais être un peu long dessus parce que cette histoire m'a quand même interpellé. Alors, la tombeuse de Paris, Maya Schwalinska, n'avait même pas de quoi se payer l'hôtel pour rester à Paris. Donc, je vous raconte l'histoire parce que, sortie des qualifications, la Polonaise n'escomptait pas du tout pareil parcours et a dû lancer un appel pour se faire payer ses nuits d'hôtel dans la capitale. Et même dans ce Roland Garros complètement barré, qui renvoie chaque jour un favori à la maison, sans frémir des sourcils, et le parcours de Maya Schwalinska mérite un aparté. D'abord parce qu'elle joue un peu comme le Fabrice Santoro de la grande époque, une rareté sur le circuit féminin. Et ensuite parce qu'elle revient de nulle part, première joueuse sortie des qualifs et a se frayé un chemin en deuxième semaine depuis des lustres après sa démonstration face à Diane Paris ce lundi. Alors, la fille de 24 ans, un temps considéré comme une grande espoir au pays et au même titre de Swiatek, avant de s'éloigner du circuit pour surmonter un épisode dépressif, est la première à ne pas en croire ses yeux, évidemment. Elle n'avait pas prévu de rester si longtemps à Paris et n'en avait pas franchement les moyens. Ainsi, après sa victoire au premier tour contre Sakkari, il a fallu se rendre à l'évidence. Schwalinski, dont les gains dépassent à peine 110 000 dollars, et depuis le début de la carrière, n'avait plus les moyens de se payer l'hôtel pour elle et son staff. Comme vous le savez, on nous touche le chèque de notre performance, c'est-à-dire 600 000 euros pour les quarts de finale, pour les quarts de finalistes, seulement à la fin du tournoi, a-t-elle précisé, et donc à la presse. Un appel discret, relayé par la presse polonaise, qui n'a pas tardé à fonctionner, et cela, c'est la compagnie locale de boissons énergétiques Oshi, qui a proposé de régler l'addition jusqu'à la fin du parcours de la jeune femme. Mauvaise nouvelle pour l'entreprise qui sponsorise également la reine Swiatek, et il va falloir lui donner un rallonge pour deux nuits de plus au moins, car au vu de l'état physique précaire de Kalinskaya et après sa victoire marathon contre Potapova et un peu plus tôt, on a envie de miser gros sur Schwalinska et son jeu atypique pour rallier le dernier carré. Voilà, donc la petite histoire de Schwalinska. Donc franchement, hein, c'est pas trop évident. Quand on peut participer dans Roland Garros, ça veut pas dire que tout est payé et quoi que ce soit. Et donc, et bien sûr, et ils auront un gros chèque après le tournoi, mais avant ça, il faut tout régler, etc. Donc c'est une industrie pas possible, quoi. Donc en tout cas, bonne chance à la joueuse de 24 ans et qui a fait quand même un super beau parcours. C'est la relève, bien sûr, assurée. Allez, on marque, on va enchaîner plutôt en musique avec Laurent Wolff, No Stress.

Eric Carter en compagnie de Laurent Wolff, Nos Choix. Quel plaisir de réentendre ce son. Et ben c'est ici que moi je vais prendre congé de vous. C'était un plaisir de vous accompagner durant ces quelques jours. Et demain, à partir de demain, Miguel reprend ses habitudes, son émission. Et moi je vous retrouve samedi à partir de 18h jusqu'à 20h sur votre fréquence préférée. Ciao, ciao. Pas oublier, faire bon, donne bon, gagne bon. Bye bye.

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2: Bon mercredi, merci d'écouter Radio One. Il est pile 13h. Et c'est parti pour un point sur l'actualité avec vous, Rodney Pierre-Louis. Bonjour.
3: Bonjour Danila, bonjour à tous. Des officiers du ministère du Commerce mènent actuellement des descentes dans plusieurs commerces de la capitale suite à notre enquête sur un possible blocage de certains produits. Selon nos constats, gaz ménager, lait en poudre et cigarettes se font rares aussi bien que dans les petits commerces que les grandes surfaces. Certains avancent que des commerçants retiendraient volontairement leur stock en prévision du budget qui sera présenté le 19 juin prochain. Selon le docteur Sachin Kutupermal, senior consumer affairs officer, il est interdit de dissimuler des produits, de refuser leur vente ou d'en limiter l'accès lorsqu'ils sont disponibles en stock. Les contrevenants s'exposent à des amendes pouvant atteindre les 100 000 roupies. Fuite de gaz à la Rocheter Government School ce matin. Plusieurs élèves ont dû recevoir des soins après avoir été pris de malaise. Les autorités sont rapidement intervenues pour contrôler la situation. Selon un préposé du ministère de l'Éducation, la situation est sous contrôle. La décision a été prise afin que les élèves de l'établissement rentrent chez eux. D'après les premières informations parvenues au ministère, la fuite de gaz proviendrait de l'extérieur de l'école. Un homme de 25 ans a été arrêté hier à Port-Louis pour possession de drogue dangereuse destinée à la revente. Lors d'une fouille corporelle, des feuilles d'aluminium contenant une substance soupçonnée d'être des cannabinoïdes synthétiques ont été retrouvées sur cet habitant de Rivière-des-Anguilles. Interrogé, il a admis que ces produits étaient destinés à ses amis. Il a été immédiatement arrêté et conduit au poste de police de Pop-Hennessy pour enquête. Jocelyn Rose, ancien journaliste de l'Express et du Mauricien, est décédé ce mercredi 3 juin. Figure bien connue du paysage médiatique mauricien, il a exercé le métier de journaliste pendant de nombreuses années, se distinguant notamment dans la couverture des faits divers et de l'actualité nationale. Radio One présente ses condoléances à sa famille, ses proches ainsi qu'à ses anciens collègues. Et puis actualité dans la région, le FMI a approuvé les dernières revues du programme de réformes économiques des Seychelles, ouvrant ainsi la voie à un décaissement immédiat d'environ 41 millions de dollars américains, soit plus de 560 millions de roupies seychelloises. Selon le Fonds monétaire international, l'économie seychelloise a enregistré une croissance soutenue depuis le lancement du programme en 2023, avec une performance particulièrement remarquable en 2025. Cette croissance a été portée par un nombre record d'arrivées de visiteurs, une réduction de la dette publique, ainsi qu'un renforcement des réserves en devises étrangères. Voilà, c'est la fin de ce flash. Merci de l'avoir suivi. Le prochain rendez-vous avec l'actualité, ce sera pour 14h. Pour tout de suite, retrouvez Danila pour 1-2-3.
2: Merci Rodney. L'info revient à 14h pile sur Radio One. À tout à l'heure.
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2: Mercredi la famille, est-ce que vous êtes partant pour donner un vrai coup de boost à votre milieu de semaine? C'est parti, je vous embarque pour une virée survitaminée. 2 heures de son feel good pour transformer ce mercredi. So, si vous êtes ready, let's go guys!

Bonjour à tous, bon mercredi la famille, comment il est? En tout cas le lundi est loin derrière, le mardi a donné le tempo et justement le mercredi on casse la routine hein. De 13 à 15 heures, je vous envoie une playlist mijotée aux petits oignons, faites-moi confiance pour ça. Vous le savez ici, le mercredi rime avec positivité, bon son, une team qui ne lâche rien. Et parce qu'on aime vous gâter, n'oubliez pas, tentez aujourd'hui de repartir avec votre panier de produits Crest. Je vous dirai comment faire dans un instant. En tout cas, nous sommes ensemble jusqu'à 15h. Soyez prêts car vous le savez, c'est ici que ça se passe et nulle part ailleurs. Vous êtes les bienvenus. Prenez place, on s'occupe de vous.

Liberté, qu'est-ce que ça fait du bien, ces bons sons calés pour vous. 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

0: flotte comme un parfum de bougie par ici. Qui souffle aujourd'hui ces bougies? Eh ben, balancez vos messages, les prénoms et on déroule le tapis rouge musical rien que pour vous. C'est votre moment et on va bien évidemment le fêter tous ensemble et comme il se doit. On va, comme à l'accoutumée, vous offrir donc les messages en deuxième partie d'émission. Vos messages, vos pensées, vos coups de cœur, vos messages d'amour sur le 58 53 77 21.
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0: La minute feel good. Bienvenue dans cet instant où le tumulte du monde s'efface pour laisser place à la clarté. Aujourd'hui, on prend une minute pour parler des leçons cachées des épreuves. Place à la minute feel good.
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0: Prenons une minute pour réfléchir aux leçons que la vie nous enseigne à travers ces moments les plus difficiles. Les épreuves ne sont jamais donc agréables. Elles nous bousculent, nous brisent parfois, nous obligent à ralentir ou à changer de direction. Mais derrière chaque douleur se cache une graine de sagesse. Une philosophie disait « Les cicatrices sont la preuve que la vie nous enseigne quelque chose ». Et c'est vrai. Les blessures ne sont pas seulement des marques du passé, elles sont aussi des rappels à notre capacité à survivre, à apprendre, à grandir. Les leçons dures de la vie nous apprennent la patience, car certaines choses ne se résolvent pas en un jour et il faut accepter le temps du processus. Les leçons dures de la vie nous apprennent la force intérieure, car nous découvrons que nous sommes plus solides que nous ne l'imaginions. Ça nous apprend aussi l'humilité, car les épreuves nous rappellent que nous ne contrôlons pas tout et que la vie est plus grande que nous. Les leçons de la vie nous apprennent la gratitude, car après la tempête, chaque rayon de soleil devient un cadeau précieux. Et enfin, les épreuves de la vie nous rappellent les transformations, car les moments difficiles nous obligent à changer, à évoluer, à devenir une version plus consciente de nous-mêmes. Imaginez une pierre précieuse. Elle ne brille qu'après avoir été polie, travaillée, parfois même frappée. La vie agit de la même manière. Elle nous façonne à travers les épreuves pour relever ou révéler du moins notre éclat intérieur. Alors souvenez-vous, les épreuves ne sont pas des murs, mais des portes. Derrière chacune d'elles, il y a une nouvelle version de nous-mêmes qui attend d'être découverte. Prenons cette minute pour sourire à nos cicatrices. Elles sont la preuve que nous sommes toujours en chemin, toujours en train de grandir. Voilà, c'est tout pour notre Minute Feel Good. Rendez-vous demain, même heure, pour un autre rendez-vous Feel Good dans 1, 2, 3.
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2: Et c'est parti pour la rubrique santé et bien-être. 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

sera toujours de votre côté, vous le savez, le soleil est au rendez-vous et ici on ne fait pas les choses à moitié. Une playlist calée rien que pour vous ambiancer en ce mercredi. Je sais qu'on a plus ou moins le sourire aujourd'hui puisque voilà, on est en plein milieu de la semaine. N'oubliez, en tout cas, oubliez le stress, oubliez les dossiers pendant l'heure qui vient. Le seul patron, vous le savez, c'est le rythme et on est ensemble pour vous ambiancer jusqu'à 15h.

Allez, c'est parti. Bienvenue dans notre rendez-vous du jour où l'on déniche les trésors cachés de l'histoire. Aujourd'hui, on remonte le temps jusqu'en 1880. Alexander Graham Bell, déjà célèbre pour le téléphone, décide de pousser l'expérience encore un petit peu plus loin ce jour-là. Au lieu de câbles, il utilise la lumière du soleil pour transformer la voix. Son invention s'appelle le photophone. Le principe est simple mais génial. La voix fait vibrer un miroir qui module un rayon lumineux. Ce rayon est capté à distance et transformé en son. En gros, Bell a inventé une sorte de téléphone solaire avant l'heure. À l'époque, ça paraît presque magique. Parler et entendre grâce à un rayon de lumière. Et pourtant, c'est bien ce concept qui deviendra, des décennies plus tard, la base des fibres optiques modernes. Autrement dit, sans ce petit coup de folie scientifique, on n'aurait peut-être pas Netflix en streaming, ni appel vidéo ultra rapide aujourd'hui. Donc, bref, le 3 juin 1880, Bell a prouvé qu'il n'avait pas seulement la tête dans les nuages, mais aussi dans les rayons du soleil.

vous êtes prêts à transformer ce mercredi en pur moment de kiff. Vous le savez, ici, on ne fait pas les choses à moitié. Pour la suite, on monte le curseur du bonheur. Attention, avalanche de son souvenir en approche. Écoutez ça.

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2: 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Je vous donne les ingrédients pour cette recette de cheesecake cups avec le beurre de cacahuète Mr. Nutty. Vous aurez besoin de 200 g de fromage frais, donc cream cheese. Vous aurez besoin de 4 cuillères à soupe de beurre de cacahuète Mr. Nutty. 100 ml de crème fouettée, 8 biscuits écrasés, 2 cuillères à soupe de beurre fondu. Je vous redonne les ingrédients pour ce cheesecake cups au beurre de cacahuète Mr. Nutty. 200 g de fromage frais, donc du cream cheese, 4 cuillères à soupe de beurre de cacahuète Mr. Nutty, 100 ml de crème fouettée, 8 biscuits écrasés, 2 cuillères à soupe de beurre fondu. La préparation, elle est toute simple. 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Et croyez-moi, ça va ravir les papilles. 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Croyez-moi, ça va faire des heureux. 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

on se pose tranquillement, on respire un grand coup et on savoure cette belle après-midi ensemble. En tout cas, ici, vous le savez, c'est zéro stress, juste de la bonne musique pour vous accompagner jusqu'à 15h. Posez vos dossiers, écoutez ça.

ferme doucement cette parenthèse, mais restez bien là, hein. Ce n'était qu'un avant-goût, les amis. On va bien évidemment monter d'un cran juste après les news présentées par l'équipe de la rédaction. On se retrouve bien évidemment pour la deuxième partie de One Two Free. Ne bougez surtout pas, car vous le savez, le meilleur reste à venir.

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2: 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Et c'est parti pour un point sur l'actualité avec vous, Émilie Rangaïnaf, bonjour.
3: Bonjour Daniela, bonjour à tous. Des officiers du ministère du Commerce mènent actuellement des inspections dans plusieurs commerces de la capitale à la suite de notre enquête sur une possible rétention de certains produits. Selon nos constatations, le gaz ménager, le lait en poudre et les cigarettes se font rares dans les petits commerces comme dans les grandes surfaces. Certains soupçonnent des commerçants de conserver leur stock à l'approche du budget du 19 juin, le Senior Consumer Affairs Officer du ministère rappelle qu'il est illégal de dissimuler des produits, d'en refuser la vente ou d'en limiter l'accès lorsqu'ils sont disponibles. Les contrevenants risquent jusqu'à 100 000 roupies d'amende. Fuite de gaz à la Rochester Government School. Ce matin, plusieurs élèves ont dû recevoir des soins après avoir été pris de malaise. Les autorités sont rapidement intervenues pour contrôler la situation. Selon un préposé du ministère de l'Éducation, la situation est sous contrôle. La décision a été prise afin que les élèves de l'établissement rentrent chez eux. D'après les premières informations parvenues au ministère, la fuite de gaz proviendrait de l'extérieur de l'école. Un homme de 25 ans a été arrêté hier à Port-Louis pour possession de drogue dangereuse destinée à la revente lors d'une fouille corporelle. Des feuilles d'aluminium contenant une substance soupçonnée d'être de la drogue synthétique ont été retrouvées sur cet habitant de Rivière-des-Anguilles. Interrogé, il a admis que ces produits étaient destinés à ses amis. Il a été immédiatement arrêté et conduit au poste de police pour enquête. Jocelyn Rose, ancien journaliste de L'Express et du Mauricien, est décédé ce mercredi. Figure bien connue du paysage médiatique mauricien, il a exercé le métier de journaliste pendant de nombreuses années, se distinguant notamment dans la couverture des faits divers et de l'actualité nationale. Radio 1 présente ses condoléances à sa famille, ses proches ainsi qu'à ses anciens collègues. Et puis à l'étranger, un hélicoptère de la Royal Navy s'est écrasé ce matin dans un champ du Devon, près d'Exeter en Angleterre. Les services d'urgence ont été dépêchés sur place et plusieurs routes ont été fermées à la circulation afin de faciliter les opérations. Le ministère britannique de la Défense a confirmé qu'il s'agissait d'un appareil de la Royal Navy. Selon des informations relayées par Sky News, les circonstances de l'accident n'étaient pas encore connues dans les médias. C'est la fin de ce flash. Merci de l'avoir écouté. Vous êtes toujours avec Daniela.
2: Merci Émilie. L'info revient à 15h pile sur Radio 1. À tout à l'heure.
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bienvenue dans la deuxième partie de One, Two, Three. Je reprends les commandes et on passe en mode évasion totale hein, jusqu'à 15h. On va checker les petites indiscrétions du monde avec notre Le Saviez-Vous. J'aurai aussi une Actu People à vous offrir. Et bien sûr, on ne change pas les bonnes habitudes. On vous donne rendez-vous pour notre session culte, à savoir les trois à la suite. On est ensemble. So we go, la famille.

pas, les cadeaux aussi sont au menu. Hein. 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De liquide vaisselle Crest parfum raisin, savon de Marseille. C'est très très simple. Vous posez avec un produit Crest que vous avez à la maison, peu importe lequel. Vous m'envoyez la photo sur le 58 53 77 21, espace prénom, espace numéro de la carte d'identité et rendez-vous avant 15h.

0: va s'offrir un petit plaisir coupable avec des pépites. Place à nos trois à la suite du jour.
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0: Allez, on enchaîne avec la session que vous attendez tous. Les trois à la suite, trois bombes musicales pour booster votre après-midi. Est-ce que vous êtes prêts? Allez, c'est parti. Ça s'est passé le 3 juin 1995. Nicki French n'est plus une inconnue et ce grâce à sa reprise explosive de Total Eclipse of the Heart. En tout cas, pour cette reprise, elle fait une entrée remarquée dans le Billboard 100 le 20 mai. Avec son énergie dance pop, son tempo électro, elle revisite le classique de Bonnie Tyler et réussit à séduire une nouvelle génération de fans. Le titre Fidira part se retrouver à la troisième place du classement la deuxième semaine de juin. Au total, Nicki campera dans le Hot 100 11 semaines durant. Et ben pour Nicki French, chanteuse britannique jusque-là peu connue à l'international, c'est le coup de projecteur rêvé. Sa version devient un incontournable des clubs et des radios des années 90. Bien sûr, les puristes restent attachés à l'original datant de 1983, mais la reprise de Nicki French incarne parfaitement l'esprit dance de l'époque. Des beats entraînants, une voix puissante, une touche kitsch assumée. Après son succès, elle poursuit sa carrière avec d'autres singles, mais Total Eclipse of the Heart restera son plus grand hit, celui qui l'a propulsé sur la scène mondiale. Aujourd'hui, cette version est considérée comme un symbole des années 90, un morceau qui rappelle les soirées clubbing. Et même si Bonnie Tyler garde la couronne de l'original, Nicki French a réussi à transformer ce classique en hymne électropop gravé dans la mémoire des fans.

Sorcier de 2, ça s'est passé le 3 juin 1978. ABBA n'est plus qu'un simple groupe pop. Il devient une légende. Ce jour-là, leur titre, Take a Chance on Me, fait une entrée remarquée dans le Hot 100, dans le Billboard Hot 100, pour finir par grimper rapidement à la 3e place du classement quelques jours plus tard, confirmant bien évidemment le statut planétaire du quatuor suédois. Formé à Stockholm, ABBA avait déjà conquis l'Europe avec Waterloo et Dancing Queen, mais Take a Chance on Me marquera une nouvelle étape, une pop sophistiquée, des voix parfaitement synchronisées et une énergie qui séduit autant les pistes de danse que les radios. ABBA se sépare en 1982, chacun poursuivant ses projets personnels. Pourtant, la nostalgie et l'amour du public ne s'éteindront jamais. Leur musique connaît un regain avec la comédie musicale Mamma Mia et son adaptation cinématographique ravive la flamme auprès de nouvelles générations. Aujourd'hui, Take a Chance on Me reste un symbole de l'âge d'or du disco, de la pop suédoise, un morceau qui fait danser les fans, de toutes les époques, tout simplement. Rappelez-vous.

Et de 3, comme j'ai l'habitude de le dire, on a gardé le meilleur pour la fin. Le 3 juin 1998, Shania Twain n'est plus un cœur à prendre dans les charts. Son titre, You're Still the One, en est à sa 6e semaine dans le Billboard Hot 100. Elle campe pour un premier mois la première place. Elle restera donc dans le Hot 100 à 23 semaines au total. Cette ballade romantique, extrait de l'album Come On Over, devient rapidement un hymne planétaire des couples et des mariages, bien sûr. Qui n'a pas entendu ce morceau dans un mariage? Avec ce morceau, Shania Twain confirme son statut de reine du country pop. L'album Come On Over explose littéralement les ventes, donc plus de 40 millions d'exemplaires écoulés à travers le monde, ce qui en fait l'un des albums féminins les plus vendus de l'histoire. Shania Twain est propulsée au rang de superstar internationale, capable de séduire aussi bien les fans de country que ceux de la pop. La chanteuse d'ailleurs continue de briller malgré une pause forcée dans les années 2000 à cause de problèmes de santé affectant sa voix. Elle revient sur scène avec force, elle sort de nouveaux albums, entame des tournées mondiales et s'installe même à Las Vegas avec des shows spectaculaires. Aujourd'hui, elle est considérée comme une icône intemporelle, toujours active et adulée, qui a ouvert la voie à toute une génération d'artistes country pop.

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Et c'est parti pour notre Actu People du jour. Comme annoncé tout à l'heure, la chanteuse Dua Lipa n'est plus un cœur à prendre. La pop star britannique a scellé son amour avec l'acteur Callum Turner lors d'une cérémonie intime à Londres. Et ça s'est passé le 31 mai dernier. C'est dans le temple des unions chic où les deux amoureux ont échangé leurs vœux sous une pluie de confettis et de pétales. Côté style, Dua Lipa a fait sensation avec un ensemble couture signé Schiaparelli. Donc blazer ivoire ajusté, jupe asymétrique et un spectaculaire chapeau blanc, le tout sublimé par des gants et des escarpins Christian Louboutin. Callum, lui, jouait la carte de l'élégance sobre avec un costume bleu marine, un duo parfaitement assorti. Mais l'histoire ne s'arrête pas là. Après Londres, place à la Dolce Vita en Sicile. Du 5 au 7 juin prochain, les jeunes mariés ont prévu une fête grandiose à Palerme, dans la somptueuse villa Valguarnera. Trois jours de festivités méditerranéennes avec un casting d'invités digne d'un tapis rouge avec Elton John, Charlie XCX, Mark Ronson, Donatella Versace, entre autres. En tout cas, un véritable défilé de stars annoncé entre sobriété londonienne et glamour italien. Dua Lipa et Callum signent un mariage à leur image, intime mais éclatant, discret mais résolument mondial.

Sophie qui remporte aujourd'hui le produit Crest. Voilà, bravo à Sophie donc qui nous a fait parvenir une photo d'un produit donc qu'elle s'en sert à la maison et qu'elle avait bien évidemment sous la main. Bravo Sophie, vous repartez donc cet après-midi avec votre lot de produits Crest qu'offre notre partenaire Soap & Allied. 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On se donne bien évidemment rendez-vous demain, même heure, même radio, pour un autre lot de produits Crest à remporter.

0: C'est parti pour vos petits coucous. La prochaine sera spécialement jouée pour Gam Gam qui fête aujourd'hui son anniversaire. Un petit message signé Belinda qui l'embrasse bien bien fort. Joyeux anniversaire à Julien, voilà, qui célèbre aujourd'hui ses 36 ans. Tout le bonheur du monde de la part de sa famille, sans oublier sa chérie qu'il aime très très fort. Et un petit coucou spécial aussi à son petit bout de chou. Allez, pour Mamie qui fête aujourd'hui son anniversaire, on l'appelle gentiment comme ça. Le message est signé, les enfants, les petits-enfants, les arrière-petits-enfants. Gros gros bisous de la part de toute la famille et joyeux anniversaire. Un petit coucou spécial donc pour souhaiter un joyeux anniversaire à Caroline qui fête aujourd'hui ses 38 ans. Tout le bonheur du monde de la part de son chéri Fabien, sans oublier sa petite princesse Letty qui l'embrasse bien bien fort et lui souhaite tout le bonheur du monde. Allez, vous nous écoutez à la maison, au boulot, en voiture, les amis, vous êtes les bienvenus. Vos petits messages arrivent sur le 58 53 77 21, mais aussi sur la page Facebook de l'émission.
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prochaine sera spécialement jouée pour un Christophe qui nous écoute en ce moment et qui voudrait dédier la prochaine à sa maman qui souffle aujourd'hui ses 60 bougies. Voilà, le petit message qui vient du fond du cœur. Voilà, maman, je voudrais te dire que je t'aime et que je te remercie pour tout ce que tu fais pour nous. Allez, on a une pensée spéciale donc pour ma famille, pour la petite Mia, pour la famille Martinet, Potana du côté de chez Belle, pour Jeannette, voilà, pour Micheline et Régis, Ginette du côté d'Albion. Un petit message signé Arlette qui nous écoute du côté de chez Belle. Allez, un petit coucou spécial aussi pour Marie-Laure qui fête aujourd'hui aussi son anniversaire. De grosses bises de la part de sa maman qu'il aime très très fort. Sans oublier ses collègues qui l'embrassent et lui souhaitent bien évidemment tout le bonheur du monde.

time to say goodbye. En tout cas, ça a été un plaisir de vous accompagner. J'espère en tout cas que le plaisir était partagé. J'aurai bien évidemment l'immense plaisir de vous retrouver. Vous le savez, moi, ces deux heures à passer avec vous sont mes deux plus belles heures de la journée. Merci à vous d'avoir été là, d'avoir écouté, partagé, vibré avec moi. Pour ma part, mes deux plus belles heures s'achèvent ici. Merci à vous d'avoir été là, d'avoir écouté, partagé et vibré avec moi. Comme chaque jour, vous le savez, c'est vous qui donnez le cœur à cette émission. Je vous remercie pour vos messages, vos nombreux messages, vos petits pouces, vos likes, vos câlins. Ça fait très très chaud au cœur de vous savoir à l'écoute. Et ça, c'est le cas un petit peu partout à travers l'île. Vous nous écoutez à l'étranger, vous nous écoutez à Maurice, vous le savez. Ça se passe sur le www.radio1.mu. Merci en tout cas à vous. Passez un très très bel après-midi. On se donne rendez-vous demain. Même heure, même radio, même plaisir. Ciao, ciao!

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0: Bonjour à tous, merci d'être branchés sur la fréquence Liberté. Il est 15h. Et c'est l'heure de s'informer. On y va pour le flash présenté par Emilio Renga. Bonjour.
1: Bonjour Kinsley, bonjour à tous. Emraj Manohar, 64 ans, habitant de Solferino Vakwa, est actuellement interrogé de warning par la Financial Crimes Commission dans le cadre d'une enquête pour présumé blanchiment d'argent et fraude commis entre juin 2017 et mars 2024. Il est soupçonné d'avoir convaincu des femmes âgées, des veuves, des personnes confrontées à la maladie de leur conjoint de lui remettre d'importantes sommes d'argent. Selon l'enquête, ces fonds auraient servi à financer des activités de jeu. 11 victimes ont déjà témoigné, tandis qu'une quarantaine d'autres sont identifiées. Un téléphone portable et un taser ont été saisis à son domicile. Des officiers du ministère du Commerce mènent actuellement des inspections dans plusieurs commerces de la capitale à la suite de notre enquête sur une possible rétention de certains produits. Selon nos constatations, le gaz ménager, le lait en poudre et les cigarettes se font rares dans les petits commerces comme dans les grandes surfaces. Certains soupçonnent des commerçants de conserver leur stock à l'approche du budget du 19 juin. Le ministère appelle qu'il est illégal de dissimuler des produits, d'en refuser la vente, d'en limiter l'accès lorsqu'ils sont disponibles. Les contrevenants risquent jusqu'à 100 000 roupies d'amende. Fuite de gaz à la Rochester Government School. Ce matin, plusieurs élèves ont dû recevoir des soins après avoir été pris de malaise. Les autorités sont rapidement intervenues pour contrôler la situation. Selon un préposé du ministère de l'Éducation, la situation est sous contrôle. La décision a été prise afin que les élèves de l'établissement rentrent chez eux. D'après les premières informations parvenues au ministère, la fuite de gaz proviendrait de l'extérieur de l'école. Et puis à l'étranger, les autorités françaises ont infligé plus de 22 millions d'euros d'amende à la plateforme de mode en ligne Shein. La Direction générale de la concurrence, de la consommation et de la répression des fraudes lui reproche notamment des manquements liés à la traçabilité des produits, aux allégations environnementales ainsi qu'aux délais de rétractation et de livraison. Avec ces nouvelles sanctions, le montant total des amendes infligées à Shein en France dépasse désormais 210 millions d'euros selon l'AFP. C'est la fin de ce flash. Merci de l'avoir suivi. C'est Kinsley que vous retrouvez aujourd'hui pour le Drive.
0: Merci beaucoup, Emily.
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Dans 7 minutes, les amis, en tout cas, bon après-midi à tous. Merci d'être branchés sur la fréquence Liberté pour le drive. Ah oui, moi-même à Kinsley pour vous accompagner. Un petit coucou à Keshav et à Kesley à la réalisation. Alors, ça va, ouais, vraiment top, hein, démarrage top. Allez, qu'est-ce qu'on a de beau pour vous aujourd'hui? Ben, tout simplement, ben, plein de cadeaux qui vous attend dans votre émission. Hein. Donc, nous reprenons vous qui sont sur la route, qui nous écoutent en ce moment. Si vous êtes également dans le bouchon, prenez votre mal en patience. Merci d'avoir choisi la fréquence Liberté pour vous, de la bonne musique également. Et bien sûr, vos messages au 58 53 77 21 par WhatsApp. Allez, on a des tickets de GIF pour vous avec bien sûr l'équipe de Formelaine, sans oublier donc des tickets pour aller voir et le spectacle à Comico, oui voilà, Police Tropicale Diffé Lobase, et sans oublier votre voucher d'une valeur de 700 roupies, hein, donc offert bien sûr pour Legion Park. Tout ça à venir pour vous, hein. Là on y va avec de la bonne musique. Ben, c'est l'heure 15h08, pourquoi pas un bon petit expresso à la manière de Sabrina Carpenter.

va toute la vie à la manière de Hilario. On met là pour vous sur Redouana, les amis. En tout cas, c'est vrai, hein. Donc, il faut vivre, il faut, bien sûr, célébrer la vie comme il le faut. 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

enfants, tous au floor, et les amis, Start Sealer pour vous sur Radio 1. Alors, en tout cas, si vous voulez célébrer votre anniversaire, ben, c'est l'occasion de nous envoyer un message, hein, sur WhatsApp, hein, sur le 58 53 77 21. Et nous, on profite de l'occasion pour faire un petit coucou à Estelle Anthony qui nous écoute. Oui, elle est en Australie en ce moment, également à Felicia et à Jemima. Et on profite de l'occasion pour souhaiter un joyeux anniversaire à Jamel de Grand Gob. C'est bien sûr de la part de maman et Ramona, de la part de papa Richard, sans oublier ses deux sœurs, également Rose de Goodlands, qui lui souhaite tout le bonheur du monde. Aussi un petit coucou à Devanan Sitowell qui fête son anniversaire, et bien sûr Vishana, Nishta, Vandana, Rakesh, Jeshri, tous à la base souhaite un bon anniversaire, et ses trois petits enfants, voilà, du côté de Maibourg. 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Vos messages, bien sûr, au 58 à 53 à 77 à 21. Allez, fait tourner, on envoie du Jamaican, bam bam, ça c'est pour vous.

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avec Legend Park. Oh oui, l'endroit idéal pour faire les bonnes affaires avec la famille, pour vous amuser, les amis. Allez, nous, on y va. Donc, on profite de l'occasion, pour faire un petit coucou. The Rider, voilà, qui demande la prochaine pour sa sœur Nida, qui peut retourner au Pakistan, hein. Donc, voilà. Bon voyage à vous, hein. Donc, Lydia, comme ça, qu'il est bien content, on est bien content qu'il vous tient là avec lui, passer un bon moment avec toute la famille. Et, justement, pourquoi pas, c'est bien sûr l'extrait du film The Revenge. Donc voilà, c'est Durander The Revenge, l'extrait du film. Voilà, donc un film très populaire, donc sorti cette année-ci, avec chanté bien sûr par Jobin Nautia, composé également par Shashwa Shachdev, avec les paroles d'Ishrada Kamil. La chanson a gagné bien sûr un grand nombre de fans pour sa mélodie émotionnelle et émouvante qui... En français, donc dernier amour, voilà. Hein, donc dernier amour, et en langue de Bollywood, ça nous dit tout simplement, et Akri Isht. Voilà. Allez, on y va. On envoie la chanson pour vous.

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Allez, 15h47, les amis. En tout cas, si vous avez envie d'aller faire trompette aujourd'hui, cet après-midi, merci l'occasion. Ben, je vous conseille d'y aller dans le nord, donc avec 29 degrés à Grand-Bé, pourquoi pas faire un tour également à Belmont, donc 29 degrés idem. Par contre, si vous allez vers Le Monde, tout ça là, donc là-bas, donc pas conseillé parce que il va pleuvoir, ce que annonce bien sûr la météo dans l'après-midi. Bon, en tout cas, à Fikanfak, ben, Fikanfak a bien 30 degrés pour vous. Également, donc, on vous rappelle que mer agitée au-delà du récif avec des houles du sud-ouest de l'ordre de 2 mètres. Ben voilà, hein, profitez bien du coucher du soleil.

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1: Allez, 15 heures passées de 49 minutes, les amis. En tout cas, ben, on est nous plus simple, on va dire, à joindre avec le constable Zaïd Botoli tout de suite en ligne, parce que nous finissons apprendre qu'il y a un accident à Richelieu, près de l'usine de Céanol, entre un camion et une motocyclette. Constable Botoli, bon après-midi.
2: Oui, bon après-midi, tous les auditeurs de Radio One. Effectivement, il finit un accident au niveau de Richelieu, juste en face de l'usine de Céanol, entre un motocycliste et un camion. Depuis là, nous manquons encore plus d'informations, mais ça qui m'a dit, la police et les services urgences déjà sur place.
1: Oui.
2: Je préfère le dire, mais du moment qu'il nous prenons plus d'informations et plus de confirmations, nous sommes capables de revenir vers vous.
1: Ok, ok. Et la circulation, donc la situation sur la route, comment
2: il est perturbée? La circulation est perturbée pour le moment, et vu qu'il y a accident juste au milieu du chemin. Alors, des deux côtés, qui va un véhicule qui peut sortir depuis Canotte, peut venir vers Montiès, ou depuis Montiès, peut vers Canotte, là, il est perturbé. Nous disons automobilistes, font notre malon par chance, la police libère faire le nécessaire pour déblayer le chemin.
1: Ok, en tout cas, oui, allez-y.
2: Oui, et toujours me saisir l'occasion, me dire ban deux roues, alors je suis plus vulnérable long la route. Quand je peux rouler, prends précaution, pas faire ban folie, ban geste inutile long la route. Et aussi ban personne qui dort ban camion, dort ban voiture, alors quand je peux trouver une personne, que ce soit l'île ou une motocyclette ou l'île ou une bicyclette, alors respecter sa motocycliste là quand il est la route. Ça pour qu'à aider nous évite ban incident, ban accident qui est capable d'arriver.
1: Ok, en tout cas, merci beaucoup, constable Botoli.
2: Oui, nous, toujours, nous revenons vers vous du moment qu'il nous gagne plus d'informations sur cet accident-là.
1: Ok, pas de souci.

Alors voilà donc les amis, donc comment constate Tulifine Diazot, il y a un accident en ce moment à Richelieu, donc plus précisément c'est devant l'usine Cyanol, une motocyclette avec un camion, on aura plus de détails aux alentours de 16h pour l'inforoute. Et si vous êtes sur la route dans cette région, donc au PSO vers Montéès ou Pial vers Albion pour la passe par là-bas, donc soyez prudents, et même si PSO vers Canot Pédessane vers Grande Rivière tout ça là, donc vers Montéès, soyez prudents. Et aussi me demande à man personne hein, donc qui donne l'auto s'il vous plaît dans ce passage de trouver un accident aussi, donc si la police fait une autre signal pour aller, mais pas besoin de ralentir, de guider, parce qu'ils ont déjà circulation bloquée et ils vous bloquent encore deux fois plus.

le Flore, les amis, Pitbull, Jennifer Lopez, pour vous. 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

0: Love You. Waouh, belle chanson, les amis. Allez, donc, justement, je vous disais avec, bien sûr, nous, Dilly, Formland, dans la recette qui se n'a pas fait. En tout cas, merci à tous ceux et celles qui nous ont envoyé vos messages. Et là, nous avons Ginette en ligne. Ginette, bonjour.
1: Bonjour, bon après-midi.
0: Bon après-midi, voilà. Qu'est-ce qu'il y a, Ginette?
1: Ça va, très bien.
0: Ginette, de quel endroit?
1: De Pointe-au-Sable.
0: Alors, Ginette, Diane, ça veut dire où tu as habité faire avec sa gilet Formelaine, là?
1: Alors, moi, j'ai fait béchamel poisson.
0: Béchamel de poisson, oui.
1: Oui. Alors, du thym, oignon, avec un bon tranche de poisson. Il a fait l'enchevée dedans, hein. Et comment on appelle?
0: Les arêtes.
1: Les arêtes dedans, oui. Voilà. Exactement. Là, j'ai fait tout bouillir et puis je mets du thym, oignon et aussi du lait Formelaine. Et sans oublier fromage. Ça, c'est bien important. Avec du beurre, il faut sauter tout.
0: Oui.
1: Oignon, du thym et un petit touche de l'ail. Oui. Et avec le poisson.
0: Oui.
1: Et de l'autre côté, dans un petit tas, il faut mettre du lait Formelaine primordial. Et puis, il faut mettre un demi-cuillère de farine.
0: Oui.
1: Avec de l'eau chaude. On tourne bien. Et tu mets ça en petit feu. Et c'est ready to go pour manger.
0: Bon, nous avons un bon appétit là, avec sa recette là. Hein?
1: Et sans oublier, surtout, il faut que tu prépares le pain à l'ail.
0: Ah oui, bien sûr, pain à l'ail pour accompagner.
1: Oh, oui, avec un bon salade de laitue, carottes. Voilà.
0: Oh, maman, ça me donne envie de manger. En tout cas, Ginette, merci beaucoup. 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
1: Merci beaucoup.
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0: Merci d'écouter Radio Man. Il est 16h. Et on y va pour le flash présenté par Émilie Ringard. Bon après-midi.
1: Bon après-midi, Kingsley Emraj Manoa, 64 ans, habitant de Solferino, Vaquois, interrogé under warning par la Financial Crimes Commission dans le cadre d'une enquête pour présumé blanchiment d'argent et fraude entre juin 2017 et mars 2024. Il est soupçonné d'avoir convaincu des femmes âgées, des veuves et des personnes confrontées à la maladie de leur conjoint de lui remettre d'importantes sommes d'argent. Selon l'enquête, ces fonds auraient servi à financer des activités de jeu. 11 victimes ont déjà témoigné, tandis qu'une quarantaine d'autres sont identifiées. Un téléphone portable et un taser ont été saisis à son domicile. Un habitant de Paille, âgé de 65 ans, affirme avoir été victime d'un détournement de fonds après avoir confié 16 000 roupies à deux individus qui s'étaient engagés à réparer son bateau. L'embarcation avait été endommagée par une tempête à Montchoisy. Selon sa déposition à la police, son fils a approché ses réparateurs sur Facebook. Le 27 avril dernier, ces individus se sont rendus à son domicile afin d'inspecter l'embarcation. Deux jours plus tard, ils ont réclamé un dépôt de 16 000 roupies pour l'achat de matériaux nécessaires pour les réparations, convaincus de leur bonne foi. Le septuagénaire a remis la somme en espèces. Toutefois, aucun travail n'a été entrepris depuis. Le gouvernement confirme son engagement à inscrire les droits de la nature dans la constitution mauricienne. À l'occasion de la journée mondiale de l'environnement, le ministre Rajesh Bhagwan a rappelé cette promesse. Il a annoncé des amendements à l'Environment Protection Act ainsi qu'un projet de loi sur les zones écologiquement sensibles pour mieux protéger les espaces fragiles. Il affirme toutefois que le financement de la lutte contre les changements climatiques reste un défi important. Et puis plus de deux mois après les élections législatives, la première ministre sortante du Danemark, Mette Frederiksen, a annoncé aujourd'hui la composition de son nouveau gouvernement. Une équipe de 21 ministres marquée par une première historique et les femmes y sont désormais majoritaires. Devant le Palais Royal, elle a souligné que 11 ministres sont des femmes, une première au Danemark. Plusieurs membres de l'ancien gouvernement conservent leurs fonctions. Le chef des modérés reste ministre des Affaires étrangères, tandis que Nicolai Wammen prend la justice. Ces deux figures sont pressenties pour la succession de Mette Frederiksen. C'est la fin de ce flash. Merci de l'avoir écouté. Je vous donne rendez-vous à 16h30 pour le grand journal de la rédaction.
0: Merci beaucoup, Émilie. Rendez-vous est pris pour 16h30.

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1: Et à mieux de vous glisser sur la route ou même dans le bouchon, prenez votre mal en patience. Et comme annoncé, donc, quand il y a un accident vers Richelieu, donc au côté des Inner Cernol. Et justement, nous avons le constable Botely en ligne pour nous donner plus des précisions. Constable Botely, bon après-midi.
2: Oui, bon après-midi, tous les auditeurs de Radio One. Et je m'en viens, nous avons un accident sérieux qui est arrivé au niveau de Richelieu, sous envoie antenne motocycliste et un camion. La police est toujours sur place pour faire le nécessaire et aussi pour déblayer la route pour rétablir la circulation. Nous allons atteindre plus d'informations concernant cet accident qui nous capable de relayer au fil et à mesure. Et concernant la circulation, nous avons les autres de la route au niveau de Port-Louis, nous avons un gros flot de véhicules qui équipe la capitale pour prendre direction le nord. Côté maintenant, nous avons un ralentissement au niveau de Fanfaron en passant par Kédé, Rochebois jusqu'à Richter. Mais après Richter, ça peut prendre de la vitesse en direction du nord. Pour un véhicule qui peut diriger vers le sud, nous avons un ralentissement au niveau du rond-point de Highlands, Canfro, en direction de Wheaton. Et aussi pour un véhicule qui peut emprunter le rond-point de Confer en direction de Farquhar et Jumbo. Toujours, nous réitérons nos engagements, nous pouvons réduire ben, deux roues, ben, motocyclistes, ben, monte bicyclette sur la route. Quand je peux dire pour que ça, je peux aller. Soyez vigilants sur la route. God the plane, vous n'avez pas fait un geste inutile. Côte capable, on mène un incident ou un accident grave. Et aussi, nous disons un automobiliste. Quand vous êtes sur la route, vous trouvez une motocyclette ou une bicyclette. Alors, respectez sa personne qui peut aller sur la motocyclette. Pas doubler bride, ni capable d'abriter sur la motocyclette. Cherchez, monsieur, vous êtes une bonne fin d'après-midi, bonne route et au revoir.
1: Merci beaucoup, constable Botely, pour toutes ces précisions. Et oui, donc, on vous rappelle que, voilà, hein, donc, ceux et celles qui se dirigent, bien sûr, qui peuvent prendre et puis monter Espial via Petite Rivière et puis sortir Canotte, puis descendre vers Port-Louis. Et donc, qui est un accident à Richelieu, donc, à côté des Incédules. Ben, voilà, soyez prudents sur nos routes, les amis aussi, ceux et celles qui sont en moto, là. Donc, c'est vrai, on est plus vulnérables sur la route. Pas besoin de nous zigzaguer, pas besoin de nous faire un petit circle, la route. Tout ça, rouler est tranquille, drive safe, comme on le dit si bien.
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encore pour la météo. Situation en général, un courant d'air léger et relativement chaud circule sur notre région. Et prévision pour les prochaines 24 heures. Et donc, cet après-midi, au sud-ouest, également donc, des développements nuageux qui sont attendus donc, au sud, sur le plateau central, avec des averses localisées. Ces averses pourraient être modérées par moment. Ailleurs, le ciel sera un mi-couvert. Quant à la température maximale, elle sera supérieure à la moyenne saisonnière par environ 2 degrés, avec 24 à 26 degrés sur les hauteurs et 28 à 30 degrés sur les régions côtières. Essentiellement beau donc durant la nuit et demain matin, la température minimale sera entre 17 et 19 degrés sur les terrains élevés et entre 22 et 24 degrés sur le littoral. Vent du nord-ouest et à environ 15 km/h, devenant variable par moment. Mer agitée au-delà de récifs avec des houles du sud-ouest de l'ordre de 2 mètres. Marée haute à 2 heures, donc demain, et marée basse à 20 heures et demain à 9h01. Le soleil, bien sûr, se couchera ce soir à 17h37 et nous dira bonjour demain à 6h39.

0: Rise Above avec Oasis pour vous les amis, donc un petit Memories dans les années 1994. Alors bienvenue donc dans la deuxième heure de votre drive, toujours Kingsley au micro pour vous. Donc qu'est-ce qu'on va faire? On va marquer une courte pause pub et on sera de retour bien sûr avec Maroon 5 qui nous dit tout simplement Move Like Jagger avec Christina Aguilera.
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0: bien sûr, Move Like a Jagger pour vous sur Radio 1. 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

bien sûr, la version retravaillée de MP pour vous sur Radio One. 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Donc nous on y va pour Remind Me.

0: voix de Tom Grennan, Reminder Me pour vous sur Radio One, les amis. On va marquer la fausse pub et on, bien sûr, on va accueillir Émilie Ranga pour le grand journal.
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0: Merci d'écouter Radio One, il est 16h30. Et on accueille Émilie Ranga pour Le Grand Journal. Bon après-midi, Émilie.
11: Bon après-midi, Kinsley. Bon après-midi à tous.
0: Quels sont les titres ?
11: Une odeur suspecte qui trouble l'air à l'école primaire de Rochetère. Une trentaine d'élèves hospitalisés après des malaises soudains. 5 d'entre eux restent sous observation. Descente en série dans les commerces de la capitale. Des contrôles sont effectués sur la disponibilité et la vente de certains produits. Les contrevenants risquent jusqu'à 100 000 roupies d'amende. Emraj Manohar, interrogé en The Warning par la Financial Crimes Commission ce mercredi. Cet habitant de Solferino Vacua est soupçonné de blanchiment d'argent et de fraude impliquant une trentaine de femmes. Air Mauritius ferme la porte à un partenaire stratégique cap sur la restructuration. La compagnie nationale choisit de miser sur une relance interne pour consolider ses opérations et améliorer ses services. Le gouvernement réaffirme son engagement à inscrire les droits de la nature dans la Constitution. De nouveaux projets de loi annoncés sur les zones sensibles, les wetlands et la foresterie. Dans la région, drame à Madagascar. Hier, une mine s'effondre, 11 orpailleurs tués. Et à l'étranger, en Inde, au moins 21 morts dans l'incendie d'un hôtel de la capitale New Delhi. Plus de 40 personnes blessées. Une trentaine d'élèves de l'école primaire de Rochetère ont été transportés d'urgence à l'hôpital du Nord après qu'une forte odeur suspectée provenir d'une fuite de gaz. C'est ce qui aurait provoqué des malaises chez plusieurs enfants. Actuellement, 5 élèves restent hospitalisés sous observation et subissent des examens médicaux du côté des parents. Si le traitement reçu à l'hôpital est jugé satisfaisant, beaucoup déplorent la gestion de l'établissement scolaire. Selon plusieurs témoignages, les parents n'ont pas été informés immédiatement et une fois arrivés à l'école, certains ont eu des difficultés à retrouver leurs enfants. Voici ces quelques témoignages recueillis par Shreya Senassi.
12: quand on est passé, nous, la police, nous, pour un petit peu, rentrer dans l'école. Nous, on est arrivé. Là-bas, on a mangé, mais là, gaz, on éclate, et fuite de gaz, pour une fête, nous, rentrer vite. Mais à ce moment-là, je suis filmé. Me rendre sur classe, sur Miss, carrément, j'ai ma fille, elle, je ne pas connais. J'ai dit, comment pas connaître, c'est de la côté. J'ai dit, moi, ben, agitons ma pied, man. On coulait, hein. À certains enfants, même Miss, vous avez dit que les enfants étaient qui n'arrivaient. Soit tous parents, soit son maman, d'abord.
13: Plus qu'il 20 à 30 minutes, me n'rôdait pas tout, pas trop aux enfants. Après, j'ai dit, moi, mes enfants, l'hôpital, aller à l'hôpital. Mais non, aller à l'hôpital, me trouve mes enfants, ils n'admettent tout correct. Il n'y a aucun problème pour faire un test médical. Dès que tu es à l'hôpital, tu es OK. Ben, même bien OK, ben, enfants. Après, vers 1h45, j'ai téléphoné moi. Je me comprends. Est-ce que vous connaissez vos enfants inadmissibles? Donc, toi, c'est un seulement, c'est une ferme inconnue. Mais heureusement, je suis à la maison même, je me récit, faire le nécessaire.
11: La police et les pompiers se sont rendus sur place pour évaluer la situation et déterminer l'origine de l'odeur. Une enquête est actuellement menée par le ministère de l'Éducation. Selon les premières indications, les cours devraient reprendre normalement dès demain. Des officiers du ministère du Commerce ont mené des descentes dans plusieurs commerces de la capitale aujourd'hui à la suite de notre enquête sur un possible blocage de certains produits. Selon nos constats, le gaz ménager, le lait en poudre et les cigarettes se font rares, ainsi bien que dans les petits commerces que dans les grandes surfaces. Certains avancent que des commerçants retiendraient volontairement leur stock en prévision du budget prévu le 19 juin prochain. Selon le docteur Sachin Kutuparmal, senior consumer affairs officer, il est interdit de dissimuler des produits, de refuser de les vendre ou d'en limiter l'accès lorsqu'ils sont disponibles en stock. Les contrevenants s'exposent à des amendes pouvant atteindre 100 000 roupies. Les précisions de Sachin Kutuparmal.
14: Il est important qu'il nous comprend qu'il faut que la loi de Consumer Protection Act, tout le monde produit, il au moins un spécimen du produit sur les rayons, comme stolé dans le store, à l'oeil de le supermarché. Un commerçant, il n'a pas le droit de refuser pour vendre un produit qui est exposé pour vendre et qui a ce prix qui est affiché. Le consommateur, il a le droit d'acheter le nombre de produits qu'il a envie d'acheter du moment que le produit est exposé pour vendre. Dans le même sens, si vous pouvez cacher tellement de produits dans le store, donc là, il vient de France aussi qui est sanctionné par la loi.
11: À noter que depuis le 1er mai 2025, 675 contrôles ont été effectués et 59 contraventions ont été dressées. Emerald Jamanowar, interrogé under warning par la Financial Crimes Commission dans le cadre d'une enquête sur des faits présumés de blanchiment d'argent et de fraude qui se seraient déroulés entre juin 2017 et mars 2024. Âgé de 64 ans et habitant de Solferino-Vacois, il est soupçonné d'avoir ciblé des femmes âgées, des veuves ainsi que des personnes dont le conjoint souffrait de graves problèmes de santé afin de les convaincre de lui remettre d'importantes sommes d'argent. Selon les éléments recueillis, les fonds obtenus auraient été utilisés pour des paris. À ce jour, 11 victimes se sont déjà manifestées auprès de la FCC, tandis qu'environ 40 victimes potentielles ont été identifiées. Une perquisition menée à son domicile ce mercredi a permis la saisie d'un téléphone portable et d'un taser. Un habitant de Paille, âgé de 65 ans, affirme avoir été victime d'une escroquerie après avoir remis 16 000 roupies à deux individus qui s'étaient engagés à réparer son bateau endommagé lors d'une tempête à Montchoisy. Selon sa déposition à la police, son fils avait pris contact avec ses prétendus réparateurs via Facebook. Le 27 avril dernier, les deux hommes se sont rendus à son domicile pour inspecter l'embarcation. Deux jours plus tard, il lui aurait réclamé un acompte de 16 000 roupies destiné à l'achat de matériaux nécessaires aux réparations. Convaincu de leur bonne foi, le septuagénaire leur a remis la somme en espèces. Depuis, aucun travail n'aurait été entrepris et les réparateurs restent introuvables. Un livreur de restaurant placé en détention pour attentat à la pudeur sur une cliente de 22 ans. Le livreur d'un restaurant de Plaine Verte a été arrêté dimanche par la police de Camp-le-Vieux à Rosil pour attentat à la pudeur sur une cliente. Âgé de 23 ans et habitant de Grande-Rivière-Nord-Ouest, il est accusé par une jeune femme de 22 ans résidant à Beaubassin de gestes déplacés et d'attouchement lors d'une livraison de nourriture effectuée dans la soirée du mardi 26 mai. Les détails avec Velmounia.
15: La jeune femme indique avoir passé une commande via WhatsApp 23 heures ce soir-là. Demi-heure plus tard, le livreur, circulant scooter, s'est présenté à son domicile. D'après sa déposition, le livreur l'aurait plaqué contre un mur tout en l'étranglant et en lui imposant des attouchements. Le livreur s'est ensuite enfui lorsque la jeune femme s'est mise à appeler à l'aide. Elle explique qu'il l'a contactée sur son téléphone portable une dizaine de minutes plus tard pour lui demander de lui restituer sa carte de visite. Un rendez-vous a alors été fixé devant un fast-food connu de Rosil. Elle explique que son concubin l'a accompagné jusqu'au point de rencontre et que le livreur a alors débarré en trombe, la prise par la main et la traîner sur la chaussée sur une certaine distance. Blessée, elle a reçu des soins à l'hôpital.
11: Je vous le disais en titre, Air Mauritius ne compte pas faire entrer un partenaire stratégique dans son capital. La compagnie aérienne nationale préfère se concentrer sur une réorganisation de ses activités pour améliorer son fonctionnement et assurer sa relance. C'est ce qu'a indiqué le Premier ministre au Parlement hier en réponse à une question du député Roshan Jamun. Selon lui, le conseil d'administration d'Air Mauritius mise avant tout sur le renforcement de la compagnie et l'amélioration de ses services. Un plan de restructuration a déjà été présenté par le CEO André Viljoen afin de rendre l'entreprise plus solide face aux défis du secteur aérien. Le point avec Emmanuel Hidou.
16: Un plan stratégique en 10 points, c'est en ces termes qu'André Viljoen, chief executive officer de MK, souhaite faire d'Air Mauritius un game changer dans la région. Ce dernier a recommandé au conseil d'administration de miser sur l'efficience, la résilience et l'amélioration des services opérationnels. L'objectif est de réduire les dépenses excédentaires annuelles grâce à une meilleure discipline et à une restructuration des départements de MK. Les partenariats avec les grandes compagnies aériennes, notamment les accords de partage des codes, seraient insuffisants ou sous-exploités. Ainsi, André Viljoen propose de revoir ses engagements avec ses compagnies et engager des négociations franches au bénéfice de MK. Le CEO souhaite transformer les lignes régionales d'Air Mauritius sur une période de 5 ans afin que la compagnie acquiert les compétences du programme Fit Future Network et optimise ses services sur les lignes rentables. Pour conclure, une révision et une analyse de la flotte actuelle de la compagnie aérienne sont en cours. Il reviendra au conseil d'administration de renforcer la viabilité à long terme, la compétitivité et la résilience financière de la compagnie.
11: Tout à fait autre chose. Le gouvernement confirme son engagement à inscrire les droits de la nature dans la constitution mauricienne. À l'occasion de la journée mondiale de l'environnement, le ministre Rajesh Bhagwan a rappelé cette promesse. Il a annoncé des amendements à l'Environment Protection Act ainsi qu'un projet de loi sur les zones écologiquement sensibles pour mieux protéger les espaces fragiles. Il a toutefois reconnu que le financement de la lutte contre les changements climatiques reste un défi important. Le ministre effectue une visite du centre côtier entre Le Bouchon et Virginia. Le ministère prévoit aussi d'étendre ce parcours jusqu'à Gris-Gris. Rajesh Bhagwan, des propos rapportés par Vince Bryan.
17: Nous l'ambition de connaître le gouvernement hier, nous passons la loi pour amender la constitution, constitution bill, et là-dedans, il y a un item, c'est mettre la nature au centre, dans la constitution. Et aujourd'hui, nous lançons le World Environment Day, ben, l'État, nous, gouvernement, nous peut prendre nos responsabilités, il demande beaucoup de financement. Vous connaissez bien l'ambition. Si nous partions l'ambition 20 ans avant, mais aujourd'hui, nous partions pour tout, c'est un résultat que nous trouvons. Il y a un résultat qui. Et moi, je demande, madame Mauricien, je pourquoi nous, ça sentit l'avenir. Mais la notre ambition, c'est sortir le bouchon, lui-même, à ce qu'il y Mauricien, il ne faudrait pas, quand une fait une mancée, il ne faut pas salir. Et puis, écoute, l'État dans la VN, il dit, puisqu'il y aura meilleur pour nettoyer le pays.
11: Également présent lors de la visite, le ministre de l'Agro-Industrie, Arvin Boulel, a annoncé la préparation de deux projets de loi, l'un sur les wetlands et l'autre sur la foresterie. Selon lui, ces textes viendront renforcer le cadre législatif visant à mieux protéger l'environnement à Maurice.
18: Il y a un problème et les résultats sont là concluants. Il faut dire que la mer peut monter par 4,5 mètres. C'est ça le danger. Aujourd'hui, nous devons être appelés à assumer nos responsabilités. Ce que nous devons faire aujourd'hui, c'est inculquer cette valeur-là et sensibiliser la population. Mais là, bientôt, nous, au ministère de l'Agro-Industrie, nous avons des projets de loi. Un loi wetland et l'autre loi forest. Parce qu'il y a pourtant qui nous valorise la nature et nous a comme valeur la nature.
11: Le cinquième anniversaire du décès de Sir Nero Jugnot est commémoré ce 3 juin. Grande figure de la politique mauricienne, il a consacré sa vie au service du pays. Avocat de formation, il devient magistrat avant d'entrer en politique dans les années 60. Au moment où Maurice prend son envol vers l'indépendance en 1968, très vite il s'impose comme un acteur clé de la scène politique nationale. Au fil des années, il occupe plusieurs fois les fonctions de Premier ministre, puis celle de Président de la République, laissant son empreinte sur les grandes décisions du pays. Surnommé le père du développement économique, il a contribué à transformer Maurice et lui a donné un nouvel élan. Et puis Jocelyn Rose, ancien journaliste de l'Express et du Mauricien, est décédé ce mercredi. Figure bien connue du paysage médiatique mauricien, il a exercé le journalisme pendant de nombreuses années. Il s'est notamment distingué dans la couverture des faits divers et de l'actualité nationale, marquant son passage par un travail de terrain régulier et suivi. Radio One présente ses condoléances à sa famille, à ses proches ainsi qu'à ses anciens collègues.
0: C'est ce passé de 43 minutes à la suite de ce journal après ceci.
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0: Et vous écoutez le Grand Journal, direction Madagascar pour la page régionale.
11: 11 chercheurs d'or ont perdu la vie dans l'effondrement d'une mine artisanale à l'est de la Grande Île. Les victimes, âgées de 21 à 49 ans, travaillaient dans des galeries souterraines lorsque le terrain a cédé à l'aube. Les opérations de secours ont duré plusieurs heures pour tenter de retrouver les personnes piégées. Le site, connu pour son caractère illégal, faisait déjà l'objet de mises en garde, mais l'extraction d'or s'y poursuivait malgré les risques. Ce nouvel accident rappelle les dangers des exploitations non autorisées où les mesures de sécurité sont souvent inexistantes. De la Grande Île à la Grande Péninsule, au moins 21 personnes ont péri ce mercredi dans un incendie d'origine encore indéterminée dans un hôtel de New Delhi en Inde. Plus de 40 personnes ont également été blessées et transportées à l'hôpital, dont au moins 8 dans un état critique. Le feu a ravagé le Flourish Stay, un établissement économique situé dans le sud de la capitale indienne. Au moment du sinistre, 47 personnes se trouvaient sur place. Les causes de l'incendie restent inconnues, mais une enquête a été ouverte. Les autorités promettent des poursuites en cas de violation des normes de sécurité. Les incendies sont fréquents en Inde en raison d'infrastructures vétustes et de règles souvent insuffisamment appliquées. Les États-Unis et l'Iran se sont de nouveau attaqués dans la nuit de mardi à mercredi, chacun accusant l'autre de violer un cessez-le-feu déjà fragile, même si le dialogue ne serait pas totalement rompu, selon Donald Trump. Au Koweït, le trafic aérien a été suspendu après une attaque de drone qualifiée d'agression criminelle par l'armée attribuée à l'Iran. L'attaque a fait plusieurs blessés et causé des dégâts à l'aéroport. Ces tensions surviennent dans un contexte de reprise des affrontements autour du Golfe, notamment près du détroit d'Ormuz, malgré une trêve conclue le 8 avril entre Washington et Téhéran. Et avant de refermer ce journal, je vous rappelle ce rendez-vous sur Radio One, aide sociale, pension, lutte contre la pauvreté et amendement constitutionnel. Ashok Soubron, ministre de la Sécurité sociale, sera l'invité de l'émission Face à Face ce mercredi de 17h30 à 19h. Il répondra aux questions d'Ashley Victor. Vos appels au 210, 8, 9, 10. Voilà, c'est la fin de ce journal. Merci de l'avoir suivi.
0: Merci beaucoup, Émilie. On vous retrouve à 17h, à venir juste après le Journal d'Espoir présenté par Fabien Cteau.
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1: Bonjour.
2: Bonjour Kinsley, bonjour à tous.
1: Alors parlons de cycliste à Tour de Maurice, le Sud-Africain Thiano Silva qui remporte la deuxième étape aujourd'hui.
2: Oui, effectivement, le coureur de la team Joyrun et Hurricane qui a su saisir sa chance cette fois-ci après sa septième place lors de l'étape d'hier. Thiano Silva a bouclé les 109 km en 2h35 minutes et 28 secondes. Le détenteur du maillot jaune, le réunionnais Guillaume Derweiler, a fini à la troisième place, tandis que le Mauricien Alexandre Maher l'a suivi de près en quatrième position. Écoutez la réaction de Thiano Silva après sa victoire.
3: Yeah, Thiano da Silva here, winner of stage 2. Yeah, first of all, team rode super, super well. Couldn't do it without them. Controlled the whole day for me and kept it all under control. Yeah, super happy with the win. Hopefully the team can continue it throughout the tour and we're looking forward to the next few days.
2: Un autre Mauricien a fini dans le top 10. Il s'agit d'Aurélien de Comarnon qui a fini en 8e position. Écoutons l'analyse de cette deuxième étape avec Jean-Philippe Lagane de la Fédération Mauricienne du cyclisme.
4: Dans la descente vers Spark, dans l'ouest, les équipes de sprinteurs ont mis en route avec l'équipe chinoise qui ont fait un super boulot, Funden Hurricane d'Aurélien de Comarnon. Il y a eu également l'équipe 7-Eleven qui a donné aussi un coup de main, donc se relayant très bien en avant du peloton qui est descendu à plus de 80 km/h. Ils sont revenus donc sur les échappés. Et dès lors, on savait que ça allait être un sprint massif de cette équipe chinoise qui a très bien lancé le sprint avec Aurélien de Comarnon qui a très bien lancé le vainqueur du jour et qui est allé s'imposer. Alex Maire de la team MCB Maurice fait quatrième alors qu'Aurélien de Comarnon est huitième aujourd'hui.
2: Et demain, le Tour de Maurice entamera sa troisième étape longue de 123 km avec le départ à Spark à Cascavel à partir de 10h et l'arrivée à Bois-Chéry avant de passer par les ascensions de Plaine-Champagne et Bassin-Blanc entre autres. Football et Mercato, c'est fait. Le milieu de terrain d'Atalanta, Ederson, est sur le point de devenir la première recrue majeure de l'ère Michael Carrick à Manchester United. Les informations exclusives de Fabrizio Romano confirment un accord total entre les deux clubs. Le montant est fixé entre 35 et 40 millions d'euros. Un contrat de 4 ans avec une année supplémentaire en option attend le Brésilien de 26 ans à Old Trafford. La visite médicale et la signature finale sont prévues pour début juillet. Le FC Barcelone, qui a déjà recruté Anthony Gordon et ciblé Julian Alvarez, ainsi que Bernardo Silva, a activé son opération départ avec 4 dossiers prioritaires. Ansu Fati est sur le point d'être transféré à l'AS Monaco pour 11 millions d'euros. L'avenir du gardien allemand Marc-André Stegen, blessé lors de son prêt à Gérone et privé de Coupe du Monde, s'inscrit également vers un départ, bien que son cas s'annonce plus long à régler. Denzel Dumfries va débarquer au Real Madrid et c'est pour le moins inattendu. L'Inter Milan se retrouve totalement impuissant face à l'activation par Florentino Pérez de la clause libératoire de 20 millions d'euros insérée lors de la dernière prolongation du Néerlandais. Bien que l'Inter considère son joueur de 30 ans comme une pièce fondamentale de son effectif, le latéral droit réalise enfin son ambition de rejoindre un géant européen. Après les approches infructueuses de Manchester United, d'Aston Villa ou du Barça la saison dernière. Et pour finir, Didier Deschamps s'est confié sur son avenir après la Coupe du Monde aux États-Unis. Interrogé sur son probable successeur Zinedine Zidane, le sélectionneur national de l'équipe de France a indiqué qu'il était ouvert à un échange pour passer le relais, mais que la démarche devait venir de son remplaçant. Quant à sa future reconversion après son départ des Bleus, celui qui a été un temps annoncé au Real Madrid avant la piste, José Mourinho affirme n'avoir encore rien décidé, mais assure qu'il restera lié au monde du football. Voilà, c'est tout pour l'actu sportive cet après-midi. La suite, c'est avec vous, Kinsley.
1: Merci beaucoup, Fabien.
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3: Qui sera supérieur, donc qui sera entre 16 et 18 degrés plutôt, donc sur les terrains élevés, et entre 20 et 22 degrés sur le littoral, maximal supérieur à la moyenne saisonnière par environ 2 degrés, et sera entre 23 et 25 degrés sur les hauteurs, et entre 28 et 30 degrés sur les régions côtières.
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0: 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Allez, alors je vous disais bien sûr, donc ce vin, tu as d'une valeur de 700 roupies, donc qui vous est offert par Legend Park. 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Donc la question était tout simplement, dans quel centre commercial se trouve Legend Park? Et nous avons Corel en ligne. Corel, bonjour.
1: Bonjour.
0: Comment allez-vous?
1: Ça va bien, merci.
0: Ça va, vous êtes de quel endroit?
1: Je suis de Pointe-au-Sable.
0: De Pointe-au-Sable.
1: Oui.
0: Pointe-au-Sable, on fonce aujourd'hui, on va trouver dans l'émission là. Hein. Alors donc, oui. Aurèle, dites-nous, donc, Legend Park, qui est le plus grand parc de loisirs familial intérieur, donc de la côte ouest de l'île Maurice, ça se trouve dans quel centre commercial?
1: Ça se trouve à Cascavel.
0: Cascavel, donc le centre commercial à Cascavel, effectivement, c'est la bonne réponse.
1: Oui. Merci.
0: Et grâce à, bien sûr, la bonne réponse, vous repartez avec votre voiture d'une valeur de 700 roupies qui vous est offert par le Legend Park. Félicitations à vous.
1: Merci beaucoup.
0: Plaisir. Sinon, qui tu peux faire comme ça, là, hein?
1: Moi, je vais faire un petit gâteau banane pour mes enfants.
0: Maman, tu vas faire ça.
1: Ouais.
0: Oh là là. Les enfants s'appellent comment?
1: Anne-Grace, oui. Eva, Gabriel et Théa.
0: Quatre
1: enfants.
0: Ah, c'est bien, nice.
1: Ouais.
0: Et sinon, soit tu travailles ou c'était à la maison avec les enfants?
1: Non, je suis en congé de maternité en ce moment.
0: Ah, ok.
1: Oui.
0: Ben, félicitations à vous.
1: Merci beaucoup.
0: Plaisir. En tout cas, merci beaucoup. Et avant de partir, un petit coucou à faire passer?
1: Un petit coucou à tous qui me reconnaissent là, à la radio. Et gros bisous à mes enfants.
0: Ah, merci beaucoup.
1: Oui.
0: Au revoir, bye bye.
1: Bye bye.
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3: Et on retrouve Émilie Ranga pour la page économique. La compagnie immobilière limitée donc qui envisage de retirer ses actions du Development and Enterprise Market, le marché secondaire de la bourse de Maurice.
4: Sous réserve des autorisations nécessaires, les actionnaires pourront vendre leurs titres à la compagnie auprès de 20 au prix de 21 roupies l'action. L'opération se fera dans le respect de la réglementation en vigueur. La CIL explique cette décision par le faible volume d'échanges de ses actions sur le marché, ainsi que par le non-respect de l'exigence minimale de flottant. Le retrait pourrait être effectif dans un délai de 2 à 3 mois, en attendant l'accord des autorités compétentes.
3: Et les autorités françaises ont infligé plus de 22 millions d'euros d'amende à la plateforme de mode en ligne Shein.
4: La Direction générale de la concurrence, de la consommation et de la répression des fraudes lui reproche notamment des manquements liés à la traçabilité des produits, aux allégations environnementales ainsi qu'aux délais de rétractation et de livraison. Avec ces nouvelles sanctions, le montant total des amendes infligées à Shein en France dépasse désormais 210 millions d'euros.
3: Et avec SpaceX en bourse, la fortune d'Elon Musk flétera avec 1 million de dollars.
4: Elon Musk pourrait franchir un cap historique avec une fortune dépassant les 1000 milliards de dollars portée par l'entrée en bourse record attendue de SpaceX le 12 juin. Déjà largement en tête des grandes fortunes mondiales, l'entrepreneur d'origine sud-africaine surclasse ses concurrents. Selon Forbes, sa richesse est estimée à environ 835 milliards de dollars, loin devant Larry Page, cofondateur de Google. L'introduction de SpaceX au Nasdaq pourrait propulser sa valorisation entre 1750 et 2000 milliards de dollars selon les estimations. Une opération qui ferait d'Elon Musk le premier trillionnaire de l'histoire.
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3: Allez, on y va pour la météo. Situation générale, le courant d'air sur notre région demeure léger et relativement chaud. Des nuages venant du secteur nord influencent le temps local. Prévision pour les prochaines 24 heures, mi-couvert à parfois nuageux cette nuit et tôt demain matin avec des averses au nord, à l'est et sur les hauteurs. La température minimale sera entre 16 et 18 degrés sur les terrains élevés et entre 20 et 22 degrés sur le littoral. Il y aura des développements nuageux au cours de la journée avec des averses localisées au sud et sur le plateau central. Ces averses seront modérées par moment avec risque d'orage isolé et se reprendront dans les autres secteurs au cours de l'après-midi. La température maximale sera supérieure à la moyenne saisonnière par environ 2 degrés et sera entre 23 et 25 degrés sur les hauteurs et entre 28 et 30 degrés sur les régions côtières. Vent léger et variable se renforçant temporairement avec des pointes sous les averses. Mer forte au-delà du récif avec des houles du sud-est de l'ordre de 2,50 m s'améliorant graduellement. Demain, les sorties en mer sont déconseillées. Et marée haute demain à 2h et 15h52, marée basse à 20h06 et demain à 9h01. Le soleil qui se couchera à 17h37 et se lèvera demain à 6h39.

Oh bon, pour vous voir les amis, c'est passé de 11 minutes plus tôt, voilà, donc là, troisième heure, alors dernière heure, donc de votre drive, toujours à Kingsley, pour vous accompagner. Alors qu'est-ce que j'ai encore à vous offrir? Ben tout simplement, donc voilà, je vous invite donc pour bien sûr aller faire un tour avec le Comico Comedy Art Club, donc qui a le plaisir de vous inviter à la nouvelle représentation le samedi 6 juin, donc ce samedi à 20h au Comico Comedy Art Club, ex cinéma ABC qui se trouve à Belle Rose. Donc voilà, donc billet pour deux personnes. Alors donc ça nous dit Police Tropicale Diffé Lobaz. Vous êtes en tout cas, moi j'y étais donc la semaine dernière. Waouh, incroyable, mais votre avant continue, même riez là. Hein. Allez, qu'est-ce qu'il faut faire? Ben tout simplement, donc un petit message sur WhatsApp, hein, sur le 58 53 77 21. Ben question très facile, tout simplement. Donc dites-nous. Où se trouve donc un Comico Comedy Hot Club? Donc dans quel endroit ça se trouve, Comico Comedy Hot Club, est reporté bien sûr avec votre billet, votre ticket d'entrée, donc pour deux personnes. Oh.

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Ce mercredi, M6 revient sur l'affaire Xavier Dupont de Ligonnès. Le magazine État de choc sur l'obésité aux States à voir. Et puis ce film à découvrir ce soir, Dossier 137 avec Léa Drucker.

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Place aussi au magazine État de choc. Le nombre de personnes en surpoids est en augmentation aux États-Unis. L'alimentation déséquilibrée, le manque d'activité physique est mise en cause. À 34 ans, Kazé par exemple pèse 220 kilos. Elle est en état d'obésité morbide. De son côté, Alex, obèse, âgé de 40 ans, souffre des mêmes problèmes de santé qu'un sexagénaire. Dans l'Arizona, un internat apprend aux jeunes filles à vivre correctement.

0: rendez-vous sur W9 dès 21h05. Et enfin, le film sur le canal Sat, Dossier 137, qui raconte l'enquête minutieuse de Stéphanie. Elle, inspectrice, elle est chargée de faire la lumière sur une bavure lors d'une manifestation des Gilets jaunes. Un jeune homme blessé au visage par un tir. Et le film explore la difficulté de juger les forces de l'ordre de l'intérieur. Dossier 137 avec Léa Drucker. Rendez-vous sur Canal Plus à partir de 20h. Excellente soirée télé à vous tous et bon film. Bonne écoute sur Radio One. Moi, je vous retrouve demain matin, 6h-9h, pour votre wake-up show. Bisous.
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3: Bonjour à tous et bienvenue dans La Voix de la Terre, au journal écologique avec MCB. 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
4: Renforcer l'Ocean Literacy, c'est renforcer la nation elle-même. Cela signifie offrir à chaque enfant les bases essentielles pour comprendre les chaînes alimentaires, les récifs coralliens, les écosystèmes côtiers, mais aussi les impacts directs des activités humaines sur ces équilibres fragiles. Cette ambition doit s'inscrire dans la durée du primaire au secondaire jusqu'au niveau SI et HSI, et ensuite vers les filières universitaires, marine vocationnelle. C'est cette continuité qui permettra de former une génération lucide, préparée et capable d'accompagner les transformations économiques et environnementales du pays.
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5: C'est un zen qui possible, il y a une conséquence un peu plus lourde de tout ce qui peut venir. Ben, l'essentiel qui nous donne cette place dans une discussion et surtout dans une prise de décision parce qu'il se peut beaucoup plus impacter qu'il nous impacte les autres. Inclure la voix banzen, c'est pas juste une question de représentation, mais c'est aussi une question de justice, une intelligence collective parce que banzen, quand je viens avec cette vision, une vision qui est différente, une nouvelle idée, je viens avec une agence, une créativité, de bonne réalité et surtout bon vrai engagement hein, pour faire beaucoup de bonnes affaires. 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
3: 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Rendez-vous la semaine prochaine, même jour, même l'air, pour un nouvel épisode.
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7: Heure passée de 25 minutes les amis, donc comme annoncé, votre ticket pour deux personnes pour aller voir Police Tropicale Diffelo Baz. Et nous prenons la direction de Baie du Tombeau. On a Roby en ligne. Roby, bonjour.
8: Bonjour.
7: Comment ça va Roby?
8: Ça va et vous?
7: Bien, merci. Roby, fatigué sur le travail, sera malade.
8: Mon coupé travail.
7: Ah, ou en coupé travail, ok. Vous êtes dans quel domaine?
8: Je suis dans le domaine potier, impôt expo.
7: Ah, d'accord. Ben, courage à vous, Roby, de nous prendre plus de temps. Allez, Roby, donc, Comico qui vient avec nous à cette nouvelle pièce tropicale, Police Tropicale d'Ifelo Baz, la question pour ce samedi 6 juin. La question était tout simplement, donc, où se trouve, bien sûr, Comico Comedy Hot Club. On vous écoute.
8: C'est au ex-cinéma ABC Belle Rose. Ex-cinéma ABC à Belle Rose.
7: Ex-cinéma ABC à Belle Rose, effectivement, c'est la bonne réponse. Oh, bravo! En tout cas, félicitations Roby et vous repartez donc avec votre ticket d'entrée pour deux personnes pour ce samedi 6 juin, donc le spectacle qui est prévu pour 20h pour aller bien sûr assister à Police Tropicale d'Ifelo Baz.
8: Merci beaucoup.
7: Merci beaucoup, merci d'avoir participé et bon courage à vous, bye bye.
8: Merci, bye-bye.
7: Merci, bye-bye. Et oui, les amis, bien sûr, donc, Comico qui fait continue, fait azotorier, continue, fait azotrap, azot vente et tout. Bah ouais, ici, ce samedi, donc, 6 juin, rendez-vous à 20h pour aller, bien sûr, assister à Police Tropicale d'Ifelo Baz, donc, les Comico Comedy Hot Club qui vous accueille au ex-cinéma ABC qui se trouve à Belle Rose.

0: Pour terminer en beauté pour vous les amis, et c'est sur ce bel note que moi je prends en congé de vous. En tout cas, ça fait un plaisir de vous avoir accompagné à venir, bien sûr, juste après la température. Le off face à face présenté par Ashley Victor qui reçoit comme invité le ministre de l'intégration sociale, de la sécurité sociale et aussi de la solidarité nationale, Ashok Soubron.
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0: Radio One, il est 17h30.
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4: Et avec la température minimale, donc 16 et 18 degrés sur les terrains élevés, 20 et 22 degrés sur le littoral. Température maximale qui sera supérieure à la moyenne saisonnière par environ 2 degrés et sera entre 23 et 25 degrés sur les hauteurs et entre 28 et 30 degrés sur les régions côtières.
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0: Bonsoir à tous et bienvenue dans l'émission Face à Face comme tous les mercredis. Achille Victor au micro jusqu'à 19h comme tous les mercredis. Keshav Pé réalise l'émission. Merci Ali. Nous invités cet après-midi, c'est le ministre de l'Intégration sociale et de la Sécurité sociale, Ashok Soubron. Bon après-midi.
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0: 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Donc, moi, mes autres, le numéro de téléphone, c'est le 218-910. Nous pouvons prendre l'appel après le journal de 19h, comme d'habitude. Et vous êtes capable de nous le message sur le 585-377-21, le message WhatsApp, sur le 585-377-21. 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
1: 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Et alors donc, quand il rentre dans le budget, il n'y a pas fini la consultation comme un bizarre. 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Parce que, et d'ailleurs, Résistance et Alternative, nous informe, ben, dirigeant de l'Alliance du Changement à l'époque, vendredi, midi passé, et que là, samedi, nous informe que ce soit, le

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1: Il y a ministre, junior ministre, qui est présent, qui est un officier. 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

0: arrivé. Donne pas une bonne note, c'est ce qu'il peut dire. 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Ok, est-ce qu'il est dans le budget ou pas? Parce que c'est le ministre des Finances qui connaît. 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Maurice connaît exactement quand nous étions là.
1: Nous tous conscients qu'il y a un problème de la pension, même avant qu'il rentre dans le gouvernement, ou tu conscient qu'il y a un problème de pension. 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
0: 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C'est le ministre des Finances qui décidait. 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Ça, c'est une stène. 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
1: Parce que souvent, nous veut dire, arriver 60 à 65 ans, 5 ans, c'est beaucoup, surtout à ça qu'on arrive 60, 65, quand. 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C'est une réalité. Est-ce que c'était pas une solution peut-être trouver à mi-chemin, peut-être 62 ans, trouve l'impact, trouve une solution entre-temps, qui mette les 65 ans qui paraît loin?
0: Non, oui, il a parfaitement raison. Bon, il n'est pas, comme on dit, 60, poil 65 ans. Il est 60, 61, 62, il est vers 65 ans. Il est graduel, hein.
1: Oui.
0: Vous avez sa précision, là.
1: Oui, non, mais par exemple, moi, comme on peut arriver 60 ans, il n'est pas pour graduel, il est pour 60 ans, 65 ans direct. 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
0: 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Tu as introduit les means tested avant, hein, c'est-à-dire basé le revenu qu'un dimoun, le moyen qu'un dimoun est là. 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
1: Nous pourrions tourner la question juste après N plus pub et le journal après.
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0: bonsoir à tous. Merci d'écouter Radio 1, il est 18h. Et c'est le journal avec Émilie Rengainav. Bonsoir Émilie.
1: Bonsoir Ashley, bonsoir à tous.
0: Les titres.
1: Une trentaine d'élèves hospitalisés après une forte odeur suspecte à Rocheterre ce matin. Une trentaine d'entre eux hospitalisés après des malaises. Cinq d'entre eux restent sous observation. Emraj Manohar arrêté pour blanchiment d'argent et de fraude impliquant une trentaine de femmes. Il a été interrogé under warning par la Financial Crimes Commission ce mercredi. Le gouvernement réaffirme son engagement à inscrire les droits de la nature dans la Constitution. De nouveaux projets de loi annoncés sur les zones sensibles, les wetlands et la foresterie. Et à l'étranger, sous 50 degrés, 5 jours de canicule en Inde peuvent entraîner 30 000 décès selon une étude. Mais d'abord, accident de la route cet après-midi à Petite-Rivière qui a coûté la vie à un motocycliste âgé de 28 ans. Selon les premières informations, il serait entré en collision avec un camion. Dépêchés sur place, les services de secours n'ont pu que constater le décès du jeune homme. L'accident aurait également fait un blessé. Le corps de la victime a été transporté à la morgue de l'hôpital Jitu. Une autopsie sera pratiquée afin de déterminer les causes exactes du décès. Une trentaine d'élèves de l'école primaire de Rocheterre ont été emmenés en urgence à l'hôpital SSRN à Pamplemousse après avoir ressenti un malaise causé par une forte odeur suspecte, possiblement due à une fuite de gaz. Cinq enfants restent toujours sous observation et passent des examens médicaux. Les parents, tout en saluant la prise en charge à l'hôpital, critiquent la gestion de la situation par école. Plusieurs affirment ne pas avoir été informés assez vite, arrivés sur place. Certains disent aussi avoir eu du mal à retrouver leurs enfants. Voici les témoignages de parents recueillis à l'hôpital par Shri Yassanassi.
2: Quand on passe tout la police tout pour petit peu rentrer à l'école, on voit qu'il est arrivé. Là-bas, on a mangé de la gaz, une éclate, une fuite de gaz, quoi. Fait tout nous rentrer vite. Mais à ce moment, on me suit. Bon, on est sur classe, sur Miss carrément, j'ai mon fils. Il n'est pas connu. J'ai dit que moi, pas connu, c'est à côté. Mais avec ton papier, man, mon collègue. C'est un enfant, un miss, vous avez dit que les enfants étaient qui n'arrivaient. Son tout parent, son maman, d'abord.
3: Plus qu'il 20 à 30 minutes, mais nous rôdait pas tout, pas trop aux enfants. Après, je dis, moi, mes enfants, l'hôpital, aller à l'hôpital. Mais non, aller à l'hôpital, mais tous mes enfants, dans une lettre, mais t'es tout correct, mais non, aucun problème, pour faire un test médical. Dès que t'es l'hôpital, tout ok, ben, même bien ok, ben, les enfants. Après, vers, 1h45, c'est un téléphonement, je me comprends, est-ce que vous connaissez vos enfants inadmettent? Donc, c'est un seulement, c'est une ferme inconnue. Mais heureusement, je suis à la maison même, mon récit fait le nécessaire.
1: La police et les pompiers se sont rendus sur place pour vérifier la situation et identifier l'origine de la forte odeur. Une enquête a aussi été ouverte par le ministère de l'Éducation. Selon les premières indications, les cours devraient reprendre normalement dès demain. Emraj Manohar a été arrêté cet après-midi sous une charge provisoire de blanchiment d'argent. Il a été interrogé under warning par la Financial Crimes Commission au courant de la journée dans le cadre d'une enquête sur des faits présumés de blanchiment d'argent et de fraude qui se seraient déroulés entre juin 2017 et mars 2024. Âgé de 64 ans et habitant de Solferi Novakwa, il est soupçonné d'avoir ciblé des femmes âgées, des veuves ainsi que des personnes dont le conjoint souffrait de graves problèmes de santé afin de les convaincre de lui remettre d'importantes sommes d'argent. Selon les éléments recueillis, les fonds obtenus auraient été utilisés pour des paris. À ce jour, 11 victimes se sont déjà manifestées auprès de la FCC, tandis qu'environ 40 victimes potentielles ont été identifiées. Une perquisition menée à son domicile ce mercredi a permis la saisie d'un téléphone portable et d'un taser. Un habitant de Paille, âgé de 75 ans, affirme avoir été victime d'une escroquerie après avoir remis 16 000 roupies à deux individus qui s'étaient engagés à réparer son bateau endommagé lors d'une tempête à Montchoisy. Selon sa déposition à la police, son fils avait pris contact avec ses prétendus réparateurs via Facebook. Le 27 avril dernier, les deux hommes se sont rendus à son domicile pour inspecter l'embarcation. Deux jours plus tard, il lui aurait réclamé un acompte de 16 000 roupies destiné à l'achat de matériaux nécessaires aux réparations. Convaincu de leur bonne foi, le septuagénaire leur a remis la somme en espèces. Depuis, aucun travail n'aurait été entrepris et les réparateurs restent introuvables. Descente des officiers du ministère du Commerce dans plusieurs boutiques de la capitale après une enquête sur un possible blocage de certains produits. Sur le terrain, le gaz ménager, le lait en poudre et les cigarettes se font rares, aussi bien dans les petits commerces que dans les grandes surfaces. Certains soupçonnent des commerçants de garder volontairement leur stock en vue du budget du 19 juin, rappelons qu'il est interdit de cacher des produits, de refuser de les vendre ou d'en limiter l'accès lorsqu'ils sont disponibles. Les contrevenants risquent jusqu'à 100 000 roupies d'amende. À noter que depuis le 1er mai 2025, 675 contrôles ont été effectués et 59 contraventions dressées. Le gouvernement confirme son engagement à inscrire les droits de la nature dans la constitution mauricienne. À l'occasion de la journée mondiale de l'environnement, le ministre Rajesh Bhagwan a rappelé cette promesse. Il a annoncé des amendements à l'Environment Protection Act ainsi qu'un projet de loi sur les zones écologiquement sensibles pour mieux protéger les espaces fragiles. Il a toutefois reconnu que le financement de la lutte contre les changements climatiques reste un défi important. Le ministre effectuait une visite du sentier côtier entre le Bourgogne et Virginia. Le ministère prévoit aussi d'étendre ce parcours jusqu'à Grigri. Rajesh Bhagwan, des propos rapportés par Vince Bryan.
4: Nous l'ambition de connaître le gouvernement Yen parce que la loi ou amende la constitution, et là-dedans, il y a un item, c'est mettre la nature au centre, dans la constitution. Et aujourd'hui, nous pouvons lancer le World Environment Day. Ben, l'État, nous, gouvernement, nous pouvons prendre nos responsabilités, il demande beaucoup de financement. Vous connaissez bien l'ambition. Si nous partions l'ambition 20 ans avant, avec aujourd'hui, nous partions pour tout, c'est un résultat que nous trouvons. Il y a un résultat qui. Et moi, je demande, madame Mauricien, je vous connais sa santé d'avenir. Mais notre ambition, c'est sortir le bouchon, lui-même, à ce qu'il y a. Mauricienne, il ne faut pas, quand une femme est mancée, il ne faut pas salir. Il peut coûter l'État dans la veille un budget plus qu'il pourra améliorer pour nettoyer le pays.
1: Également présent lors de la visite, le ministre de l'Agro-Industrie, Arvin Boulel, a annoncé la préparation de deux projets de loi, l'un sur les wetlands et l'autre sur la foresterie. Selon lui, ces textes viendront renforcer le cadre législatif visant à mieux protéger l'environnement. À Maurice, Arvin Boulel.
5: Il y a un problème et les résultats sont là concluants. Il faut dire que la mer peut monter par 4,5 mètres. C'est ça le danger. Aujourd'hui, nous devons appeler à assumer nos responsabilités. Ce que nous devons faire aujourd'hui, c'est inculquer cette valeur-là et sensibiliser la population. Mais là, bientôt, nous, au ministère de l'Agro-Industrie, nous avons deux projets de loi. Un de nos wetlands et l'autre de nos forests. Parce qu'il est important qu'il nous valorise la nature et nous a comme valeur la nature et protège la nature.
1: Ne parlons climat toujours, mais à l'étranger cette fois. Une étude menée par le Centre indien de l'énergie et du climat de l'Université de Californie à Berkeley alerte sur l'ampleur des décès liés aux vagues de chaleur en Inde. Selon leurs estimations, une seule journée de chaleur extrême pourrait être associée à environ 3 400 morts supplémentaires et jusqu'à 30 000 décès sur 5 jours de canicule. L'Uttar Pradesh, où les températures ont atteint 47 à 48 degrés, serait particulièrement touchée, avec plus de 8000 décès possibles lors d'un épisode intense. Les 100 districts les plus vulnérables concentreraient à eux seuls près de 44% des victimes. Les chercheurs estiment que les chiffres officiels sous-évaluent largement la réalité, faute de comptabilisation directe des morts liées à la chaleur. L'étude souligne aussi le danger des températures nocturnes, souvent sous-estimées, mais particulièrement meurtrières sur plusieurs jours. Voilà ce qui referme ce journal. Merci de l'avoir écouté. Vous retrouvez Ashley Victor et son invité pour la suite du Face à Face.
0: Merci Émilie, l'info revient à 19h.
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0: 20h12, ZP écoute Radio One, c'est le face-à-face. Ashok Souban qui est avec nous jusqu'à 19h. 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
1: 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Merci à tout le monde d'avoir écouté cette émission-là. Il y a beaucoup de messages, spécifique, mon pauvre, il s'abonne message là de Sabanka là au ministre Ashok Soubron, comme ça il est capable de faire un suivi aussi. Et les messages pour aussi envoyer à Christophe Sobambe pour faire un suivi. Merci à tous, merci Ashok.
0: Merci beaucoup pour être sur le plateau là. Mon compte en vie ici.
1: Merci. Et la suite des émissions avec celui-là.
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4: Bonsoir, Bécoute Radio One, c'était un soir. On écoute l'information tout de suite avec Émilie Ringaïnaf. Bonsoir, Émilie.
5: Bonsoir, Ursula. Un accident aujourd'hui dans Thierry-Rivière fin coup de la vie à une motocycliste, 28 ans. 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C'est la fin ça, Flash en créole là. Merci, vous finissez écoute-li. Vous pourrez trouver Ursula pour Méli Mélo.
4: Merci beaucoup, Émilie. Nous rejoignons 8h soir.
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Voici le communiqué de la météo. Pont-Maury s'est mis à 16h30 ce mercredi 3 juin. Le courant d'air sur notre région demeure léger et relativement chaud. Des nuages venant du nord influencent le temps local, un temps mi-couvert. Cette nuit et tôt demain matin avec des averses au nord, à l'est et sur les hauteurs. Des développements nuageux au cours de la journée avec des averses localisées au sud et sur le plateau central. Ces averses modérées avec des risques d'orages isolés se répandront dans d'autres secteurs au cours de l'après-midi. La température minimale ce soir entre 16 et 18 degrés sur les terrasses élevées, entre 20 et 22 sur le littoral. La maximale sera supérieure à la moyenne par environ 2 degrés et sera entre 23 et 25 degrés sur les hauteurs, entre 28 et 30 sur les régions côtières. Le vent est léger, variable, se renforçant temporairement avec des pointes sous les averses. Une mer forte au-delà des récifs avec des houles du sud-est de l'ordre de 2,50 m, s'améliorant graduellement. Demain, les sorties en haute mer sont déconseillées. Marée haute demain à 2h et à 15h52, marée basse à 20h06 et demain à 9h01. Le lever du soleil demain est prévu pour 6h39. 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
1: Les avis d'obsèques décès de Monsieur André Fercy. Monsieur André Fercy, connu sous le nom de Jean-Claude, âgé de 66 ans. Le convoi sortira du domicile de son épouse, Madame Marie-Margaret Fercy, au numéro 5, Houdin Road, Le Hocher, Terre Rouge, demain, 4 juin, à 10h, pour se rendre en l'église de Sainte-Croix et de là au cimetière de Bois-Marchand. Le décès de Monsieur Outhumdott Samnott. Monsieur Outhumdott Samnott, connu sous le nom de Pritam, âgé de 54 ans. Le convoi sortira de son domicile à la rue Galea Castel demain à 11h pour se rendre à l'incinérateur d'Allébriand. Le décès de Monsieur Deojit Soupol. Monsieur Deojit Soupol, connu sous le nom de Anil, âgé de 65 ans. Le convoi sortira de son domicile à Bon Espoir Road, Rivière des Créoles, demain à 11h pour se rendre à l'incinérateur de Plaine-Magnon. Le décès de Monsieur Louis Jocelyn Rose. Monsieur Louis Jocelyn Rose, âgé de 64 ans, le convoi sortira de son domicile à Commandos Lane, 6e mille Calbas, demain à 11h pour se rendre en l'église de Saint-François d'Assise à Pamplemousse et de là à l'incinérateur de Bois-Marchand. Le décès de Madame Deviani Lachuman, née Jazia. Madame Deviani Lachuman, née Jazia, connue sous le nom de Babita, âgée de 52 ans. Le convoi sortira du domicile de son époux, Monsieur Vinod Siam Lachuman, à Gandhi Road, Ernest Florent Bel Air, demain à 11h30 pour se rendre à l'incinérateur de Beauchamp. Le décès de Monsieur Jagdet Singh Sandoram. Monsieur Jagdet Singh Sandoram, ex-educateur à Byron College et Mambo SSS, connu sous le nom de Jug, âgé de 75 ans. Le convoi sortira de son domicile à Route Royale, quartier militaire, demain à 11h30 pour se rendre au crématorium de Villemain. Radio One présente ses sincères condoléances à toutes ses familles endeuillées.

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bienvenue sur Radio 1, c'est mercredi, nous sommes le 3 et nous sommes heureux surtout de vous retrouver. Premier Méli-Mélo de ce mois de juin, salut à Keshav à la réalisation de cette émission. Ça va Keshav? Comme Briani Manzé Zodji. Zodji Manzé Briani. En tout cas, je suis contente de vous retrouver pour votre rendez-vous du mercredi soir. Alors, vous nous appelez au 218-910 pour une demande de chanson des années 90 à ce jour. Et par la suite, tout à l'heure, entre 20h et 22h, pardon, nous allons vous rappeler pour que vous puissiez passer à l'antenne. Alors, message important, c'est qu'ils aient besoin de téléphone disponible. Il faut que vous soyez disponible pour que nous puissions vous rappeler entre 20h et 22h. C'est important. Et surtout, quand vous nous appelez, s'il vous plaît, décidez de la chanson que vous avez envie d'écouter. Parce que trop souvent, je reçois les personnes comme ça au téléphone. Là, c'est pour réfléchir qui sont désolés pour écouter. Entre temps, on perd, nous perdons les temps et les autres qui essaient de nous appeler, c'est pas récit. Gaï Laline, comment vous êtes habitué à dire. Donc, réfléchissez à votre chanson. Appelez-nous au 218-910. Et par la suite, avec Keshav, nous allons chercher votre chanson et vous rappeler tout à l'heure. C'est aussi simple que ça. Alors, si vous n'avez pas moyen de nous appeler, vous êtes connecté, le WhatsApp, vous êtes capable d'avoir un petit message, le 58-53-77-21. Avec grand plaisir, nous allons vous lire. Donc voilà, n'hésitez surtout pas à nous dire quelle est cette chanson qui vous fait plaisir. On fait comme ça? Allez, 218-910 tout de suite. Et entre temps, on vous propose les sons des années 2000. Ouais, la décennie entre 2000 et 2010. Bonne écoute.

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the hardest part pour vous. Et puis écoutez, il nous reste quelques petites places à prendre là au 218-910. Dépêchez-vous de nous appeler, demandez-nous la chanson de votre choix, hein, ça qui vous fait plaisir. Des années 90 à 2026, anything. N'hésitez pas, mais il faut quand même se dépêcher. Il faut quand même se dépêcher parce que ça va vite. Allez, rapidement, 218-910 ou en message WhatsApp au 58-53-77-21. Thank you.

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0: Vous écoutez Radio 1, bienvenue, il est 20h. Il est l'heure de s'informer, bien sûr, avec Émilie Ringa-Inaf. Bonsoir, Émilie.
1: Bonsoir, Ursula. Bonsoir à tous. Un accident de la route s'est produit cet après-midi à Petite Rivière, faisant un mort. Un motocycliste âgé de 28 ans est entré en collision avec un camion. Les services de secours, rapidement dépêchés sur les lieux, n'ont pu que constater le décès du jeune homme. L'accident aurait également fait un blessé. Le corps de la victime a été transporté à la morgue de l'hôpital Jitu. L'autopsie pratiquée en début de soirée a conclu à un décès dû à de multiples blessures. Le corps sans vie d'un ressortissant indien a été retrouvé dans sa maison en location à Sudnak, 4 bornes aujourd'hui. Cet ingénieur âgé de 67 ans était arrivé à Maurice le 9 janvier dernier dans le cadre d'une mission officielle de la Haute Commission indienne. La police ne soupçonne aucun foul play selon l'autopsie conduite par le docteur Sudesh Kumar Gangadine. Emraj Manohar a été arrêté cet après-midi sous une charge provisoire de blanchiment d'argent. Il a été interrogé under warning par la Financial Crimes Commission dans le cadre d'une enquête portant sur des soupçons de blanchiment et de fraude commis entre juin 2017 et mars 2024. Âgé de 64 ans et habitant Solferino Vacua, il est soupçonné d'avoir ciblé des femmes âgées, des veuves, ainsi que des personnes vulnérables pour les convaincre de leur remettre d'importantes sommes d'argent. Selon les enquêteurs, les fonds recueillis auraient ensuite été utilisés pour des paris. À ce jour, 11 victimes ont été recensées et une quarantaine d'autres seraient potentielles. Une perquisition à son domicile a permis la saisie d'un téléphone portable et d'un taser. Air Mauritius ne prévoit pas d'ingérer un partenaire stratégique à son capital. La compagnie aérienne nationale privilégie plutôt une réorganisation de ses activités afin d'améliorer son fonctionnement et de soutenir sa relance. C'est ce qu'a indiqué le Premier ministre au Parlement en réponse à une question du député Roshan German. Il a précisé que le conseil d'administration d'Air Mauritius mise sur le renforcement de la compagnie et l'amélioration de ses services. Un plan de restructuration a déjà été présenté par le CEO André Viljoen dans le but de rendre l'entreprise plus solide face aux défis du secteur aérien. Et à l'étranger, au Japon, le typhon Jiangmi, également appelé typhon 6, a touché terre ce mercredi dans le sud du pays. Il a apporté de fortes pluies, des vents violents et un risque élevé d'inondation dans le centre et l'est de l'archipel, selon les autorités et les médias locaux. Au large de Tokyo, sur l'île d'Izu, Oshima, la mer s'est fortement agitée avec de puissantes vagues s'écrasant sur le littoral. L'agence météorologique japonaise a émis des alertes de niveau maximal dans plusieurs zones. Les autorités appellent à la vigilance face au risque de glissement de terrain. Le passage du typhon a perturbé les transports avec des centaines de vols annulés et des lignes ferroviaires suspendues ainsi que des coupures de courant touchant des milliers de foyers. C'est la fin de ce flash. Merci de l'avoir écouté. C'est à vous, Ursula. Merci beaucoup, Émilie. On vous retrouve à 21h.
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Quel super duo, celui de Roberta Flack aux côtés de Peebo Bryson, qui malheureusement nous a laissé, lui-même qui chante dans Aladdin et plein d'autres Disney. Donc voilà, le regretté parti trop tôt. J'espère en tout cas que ce titre vous a fait plaisir.

bienvenue pour la deuxième partie de votre Méli-Mélo, votre sélection. Ça y est, on y va. Merci à toutes ces nombreuses personnes qui nous ont appelés au 210-8910. Et un petit salut à Axel du côté de Rosebel qui nous dit playlist up quand Toka Pav, Guns N' Roses, avec plaisir. Merci encore, keep it up. Bonne soirée à vous aussi, Axel, de gros piou. Allez, on va du côté de Castel, c'est Fidou qui ouvre le bal ce soir. Bonsoir Fidou. Fidou, on l'a perdu. Quelle est cette histoire? Attends, on va essayer de la rappeler tout de suite. Il y a peut-être eu un problème de connexion. On la met en direct, hein, ça sonne du côté de chez Fidou. Est-ce que ça sonne? Non? C'est vrai? Allez, on attend de savoir. En tout cas, ici, ça fonctionne bien. Je ne sais pas ce qui se passe. Il y a des moments. Ça peut arriver. Est-ce que... on n'entend pas. Fidou continue à promener. Allez, on a le temps de lire un petit message, hein, le temps que Keshev check un coup. Allez, qu'est-ce qu'on fait? Allez, on va essayer de régler ce souci tout de suite.

0: n'arrive pas à retrouver Fidou, on essaiera un peu plus tard. Peut-être qu'il y a un petit souci au niveau de son téléphone, je sais pas. Mais quand on appelle, ça sonne bizarre. Donc Fidou, si vous nous entendez, rappelez-nous au 210-8910. Allez, pour le coup, c'est Olivier qu'on va retrouver tout de suite. Bonsoir. Oliver ? Il y a un problème de téléphone alors. C'est quoi cette histoire? Allez, je pense qu'on a un problème de téléphone. Je pense, qu'est-ce qu'on fait? Est-ce qu'on met une autre chanson? C'est bon, ça marche? Oliver, vous êtes là? Aïe, aïe, aïe. Quelle est cette histoire, vous êtes? Oliver, Fidou, où sont-ils tous passés? Écoute, tu sais quoi? On va mettre une chanson et on va essayer de régler ce problème. Bon, ben ça arrive, hein, les aléas du direct. Le temps pour Keshav, ben de nous offrir un Guns N' Roses. Il y a quelqu'un qui nous a demandé ça. Plutôt, allez, nous écoutons un petit Guns N' Roses, Knocking on Heaven's Door. On va marquer une pause, on va écouter Guns N' Roses et on va essayer de rétablir la connexion avec nos auditeurs.
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0: connexion a été rétablie, je pense, hein, avec nos auditeurs. On va du côté de Plaisance-Rosil pour retrouver Oliva. Bonsoir, Oliva.
1: Bonsoir, Edwina.
0: Comment ça va?
1: Ça va bien, mon pépé, mon la guitare.
0: Cosé. Que vous pouvez jouer comme ça?
1: Une chose, ma rue de mauvaise.

0: Qui t'a dit ça?
1: Waouh, wow, bravo, Oliver. Alors, comment était la journée?
0: La journée, mon arrosine. Tout ça changé là. Joli, madame.

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1: Ayou! Allez, Djenu, qui s'en a envie de saluer ce soir?
0: Si, peut à mon fin, tu coucou à Jean de Rita, me sentais le mot malité. Mais la voix des artistes, bien que moi, hein? Fait tu coucou à Miko, c'est lui, bien que moi, et que je sentais bon mari. En plus, Dan.
1: Oui.
0: En plus, Margaret.
1: D'accord.
0: Après, ça me chérait, c'est Bella, on te rappelle, hein?
1: Oui.
0: Après, on fait un petit coucou à The Two, à Cole, Monsieur Cole, sécurité. Après, on fait un petit coucou à Keshav, salut.
1: Salut Keshav.
0: Salut.
1: Ah ben, il vous embrasse bien fort.
0: Après, on fait un petit coucou à Bankida Prison. Après, on fait un petit coucou. Kelly Boulette, Massa Boulette, à Rosil, avant on fait un petit coucou à Dominique. Dominique Massa Boulette, si on fait un petit coucou.
1: Oui.
0: Avant on fait un petit coucou à Zotou, ceux qui connaissent moi, à Yvon Adèle.
1: D'accord.
0: La santé, ceux qui m'ont dit là, moi. Tengako, every comme
1: Marie-Galant avec
0: tout ça fait mon Seigneur Salomon.
1: Magnifique. Magnifique. Ah ben on va l'écouter ensemble, Laurent Voulzy.
0: Si, il peut être là-haut. C'est dans le représentant.
1: Oui.
0: Grand malade.
1: D'accord.
0: Bon, on apparaît contentement.
1: Bon rétablissement, en tout cas, à votre papa.
0: Oui. Et là, je vais la bougie.
1: Oui. Ben, on va l'écouter ensemble, l'hiver.
0: À mercredi prochain.
1: À mercredi prochain.

avec la voix de Laurent Voulzy sur Radio One. Bonsoir à toute l'équipe, mes chers, mes camarades qui peut écouter. Moi, pense eux bien fort, moi, pas oublier eux de faire beaucoup de prières pour eux parce qu'ils ont une famille. C'est la famille qui peut atteindre eux. Déo, alors, pas baisser les bras, mon zolia pour la pote, la pouvait. Bisous et bonne nuit. Toujours garde l'espoir. C'est de la part de Sophie. Bonsoir à toute l'équipe, à mon trésor, Maya. Tu me manques terriblement. Ça va. Je n'ai pas pu te parler, mon cœur. Je voulais t'entendre. Tu me manques, mon loulou. Je suis infiniment amoureux de toi, ma Bella. Prends soin de toi, mon cœur. Bonne nuit, fais de beaux rêves. Gros bisous, câlins, beaucoup d'amour et d'énergie positive de la part de Christian.

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1: Radio 1, 20h30.
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0: Allez, on espère retrouver Fidou là, du côté de Castel. Coucou Fidou.
1: Bonsoir Yacine.
0: Ah, fouf. On fait un bravo, Kéche.
1: Ouais. Ouais.
0: Bravo Fidou.
1: Viens jouer Cook avec moi.
0: Cook. Ah la Lila.
1: Ouais.
0: Comment ça va Fidou? Vous avez passé bonne journée?
1: Oui, je suis là. Oui.
0: Comment c'était, raconte-nous?
1: Tranquille en place aujourd'hui.
0: Mm-hmm.
1: Parce que aujourd'hui, c'est mon bonhomme qui l'a pour son anniversaire à 80 ans.
0: Waouh!
1: Mon là, mon tourné, mon viré, mon pensée, mon écoute radio, mon écoute télévision.
0: Ouais.
1: Voilà.
0: Et t'as. Qu'est-ce que vous avez préparé à manger?
1: À manger, moi, j'ai un Afrique assez sous. Et puis, moi, j'ai un petit peu la de poule.
0: Ouais.
1: Pas me cuit, j'ai des aïe, n'a d'en foutu dire. Manger.
0: Voilà. Pas mal.
1: Oui, la journée est terminée.
0: Et t'as.
1: Oui, je suis là dans la radio pour gagner un 10.
0: Oh.
1: Et je suis là pour faire des coca avec moi.
0: Vous trouvez? Nous restons 6 douanes seulement.
1: Ouais.
0: Allez, Djenou, qui s'en a mon envie de saluer ce soir, Fidou?
1: Bon, c'est petits enfants. Héloïse, Alvigno, Mathieu, Ezekiel, Kemiel, Keliana et Mathis. Sans oublier Megan et... Comment il appelle ça, celui-là? Guanaël. Sans oublier mes deux sœurs, mes deux beaux-frères, mes deux belles-sœurs. Mes deux filles, mes deux garçons, mes deux belles-filles, mes deux hommes.
0: D'accord.
1: Voilà.
0: On embrasse tout le monde bien fort.
1: Oui.
0: Et quelle est cette chanson qui vous fait plaisir?
1: Et respect, prophétie.
0: Ben on va l'écouter tout de suite. Je vous embrasse fort, ma Fidou.
1: Merci, bonne rentrée.
0: Une bonne soirée et à bientôt.
1: Merci. Bye. Allez.

0: Colombo pour retrouver Marie-Noëlle. Bonsoir Marie-Noëlle.
1: Bonsoir Sheila.
0: Comment allez-vous?
1: Ça va très bien et vous?
0: Oui, ça va très bien, merci. Vous avez passé une bonne journée?
1: Oui, très bonne journée encore.
0: Allez, raconte-nous qui vous fait comme ça.
1: Le matin, je fais l'ouvrage. Oui. Et puis ça, mon âme pour lui.
0: Qu'il a fait pour lui?
1: Mon âme, écoute, dans son travail, mon âme regarde Magali un petit peu. Après, c'est une pensée de moi qui était pour lui, un petit cadeau pour ses enfants. Il se cache, il a 2 ans. Le 22 mai, il y a mon belle-sœur qui nous a un cadeau pour il se cache, pas pour venir. Là, mon belle-sœur qui s'est allée travailler avec Magali.
0: Mais oui.
1: Là, mon a fait un petit peu tout. Mon regard à gauche, à droite, un petit peu magasin et tout. Mais papa, c'est fait, il est content.
0: Mais bien sûr. En plus, de pour lui, il y a tellement de choses à voir.
1: Oui, voilà.
0: Allez, dis-nous aujourd'hui qu'il y en a au Caraïbes comme ça.
1: Aujourd'hui, il y en a macaroni avec la viande, après un petit la sauce piment.
0: Vraiment, une sauce piment que vous avez préparée vous-même?
1: Oui.
0: Vous mettez là-dedans?
1: Dans quoi? Dans
0: piment macaroni, là.
1: Dans macaroni là.
0: Allez, dans macaroni, après dans piment là.
1: Dans piment là, vous mettez l'ail. Et puis ça, vous mettez du oignon. Et puis ça, un petit peu de vinaigre, un petit peu de sucre.
0: Ouais.
1: Un petit peu d'huile à cause du cholestérol.
0: Oui.
1: Mais alors, mon tourni bien, mon mettre dans le pot, alors quand vous avez besoin d'un petit cuillère ou arrose l'eau, macaroni, vous mangez bien, miam.
0: Super. Alors, Marie-Noëlle, qui c'est que vous voulez saluer ce soir? Racontez-nous.
1: Linda, qui pour fêter son anniversaire demain.
0: Oui.
1: Mon petit camarade, ça, demandé pour sa fille Tina et son jeune Yannick. Elles ont oublié son petit enfant, Thomas. Et puis ça, moi, je salue mon nièce, comment ça s'appelle, Jenny, qui m'a fait cause en l'italien là. Et mon neveu, mon neveu Kenny. Elles ont oublié papa Mario. Et puis ça, pour Gandhi Rosil, qui l'ont entendu cette année à la radio ici.
0: Ouais.
1: Gandhi Rosil, Rosemé des Tringbords, Jennifer des Beaubassins, c'est trois princesses. Comme Jennifer Haussmann?
0: Oui.
1: Jennifer Haussmann et c'est trois princesses. On oublie Maman Pauline, Frances de Beaubassins, ses enfants, Shirley des Beaubassins, son mari Mario et ses deux filles, ses petits-enfants aussi. Un pour Yvette de la Rimont-Signaline, Nicole de la Rimont-Signaline. Et puis ça pour Miko de Sato Benares qui peut écouter, pour Jean-Marc de Saint-Pierre. Tout ça, la bonne femme radio, nous-mêmes, hein? Oui, et puis ça, pour Lise de Rodrigue, Joyce de Rodrigue, et Tisa de Rodrigue, tout nos bonnes familles de Rodrigue qui comptent écouter la radio, ça, de la Méli-Mélo. Et puis ça, pour comment s'appelle là? Tipol de Bambou, Nicole de Bambou, Brigitte de Bambou aussi, et pour Janine de Rosiers, Plaisance, pour Jeanne de Rosebois aussi, pour Marie de Rochenoir, ben la famille radio, pour Belinda de Pamplemousse, la famille radio, et pour ma cousine Mayanne de Bois-Rouge et ses enfants, Mayanne Cormagnol, et puis ça pour mes 3 enfants, Joël, Magali, Ricardo, Iskay, Yann. Et puis ça, pour mes chéris Vettou, comme mes chéris Vettou.
0: Je ne sais pas comment tu es arrivé dans le Maurice.
1: Ton époux.
0: Ok.
1: Merci. Bonny.
0: Non, je pense qu'on connaît plus bien que moi. À vous entendre.
1: Oui, depuis on connaît à la radio.
0: Dis pas que tu travailles dans la radio en 2010, c'est moi qu'on connaît.
1: Et qu'il année nous travaille dans la radio parce que quand ça m'est là, tout ça est là.
0: Oui? Je ne sais pas. Je vous donnerai son numéro, vous allez le rappeler pour lui demander, ok?
1: C'est pas grave.
0: Allez, qu'est-ce et puis, qui d'autre?
1: Et puis ça, pour Miguel,
0: oui.
1: Miguel de Radio One,
0: oui.
1: Pour Morley, pour Yann, pour Bob,
0: oui.
1: Pour monsieur le directeur là.
0: Oui.
1: Et puis ça, pour Daniela aussi, pour Priscille. Et puis ça, pour gros garçon, sans oublier Cole. et il y a Bob, et puis ça, il y en a deux en nous.
0: Anne, oui, c'est vrai. Oui,
1: deux en nous. Un gros en nous, un petit en nous. On connaît ça très bien. Et sans oublier pour Harvey. Pour Harvey demain pour la dame intervenir, 5 heures. Et pour ça, pour Priscilla, Yoshila, c'est-à-dire Yoshila pour. Et pour tous ceux qui me reconnaissent, mon nom est Mélo.
0: D'accord.
1: Et puis ça, depuis 2000, à la radio avec Mario Nourin, un petit coucou pour l'ici.
0: Oui.
1: Qui l'ici bien fait nourrir longtemps avec comment ça s'appelle là? Horoscope. Mm-hmm. Bien fait nourrir, c'est que tu m'appelles.
0: C'est vrai.
1: Et puis ça, moi, j'ai coulé longtemps en Sandra, la cuisine midi.
0: Ah oui.
1: Ah oui, maman. Extra.
0: Des beaux souvenirs.
1: Merci beaucoup.
0: Ben avec plaisir. Quelle chanson vous faites
1: entre chez vous.
0: Merci beaucoup.
1: Et bye bye.
0: Allez, quelle chanson vous voulez écouter, Marie-Noël?
1: Sans ou Pauline.
0: Allez, d'accord, on va l'écouter ensemble. Bonne soirée à vous.
1: Merci, bonne rentrée chez vous.
0: Merci, à bientôt.
1: Bye bye.
0: Au revoir. Ça arrive juste après la pause.

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0: Jean-Marc du côté de Saint-Pierre après un petit moment. Bonsoir Jean-Marc.
1: Bonjour Sylvie, comment vas-tu?
0: Ben ça va bien et vous?
1: Ça va, tout est bien et toi?
0: Oui, comment a été la journée?
1: Ah, j'ai bien passé avec les boulots comme d'habitude.
0: Hum. Pendant le lit. Qui ne fait aujourd'hui? Servicing?
1: Aujourd'hui, on n'a pas de bêtises, papa. Bon, de bêtises, dimanche.
0: Une bizette démonte ça là?
1: Démonter, tirer, c'est en 10 pour 10.
0: Ouh là là là là là là. Ça vous a pris toute une journée?
1: Pas encore journée.
0: Ah ouais, quand même, un gros travail.
1: Ah oui, mon fils est inquiet, c'est un gars du voilà.
0: Ouf. Les là, quand on est rentré, comment ça s'est passé? La raconte un petit guide.
1: On est rentré, on est baigné, après, on a écouté radio, on a fait une radio.
0: Ouais. Ah, écoute, madame.
1: Tu m'as l'air correct.
0: Il est préféré.
1: Là, il est plutôt sur un rayon, là. C'est un rayon dans nos centres. C'est un rayon. Il est plutôt sur un rayon, lui.
0: Ah, ben, fais un gros piou-piou pour nous.
1: Merci, merci, là.
0: Qui est dans ce carré, comme ça, toujours, nous comptons qu'il était.
1: Là, je vous dis, moi, j'ai une prière pour là, avec une café.
0: Donc, comment manger, là?
1: Encore, madame Noir, j'ai causé avant de manger.
0: Ben bon appétit pour tout à l'heure, mon très cher Jean-Marc.
1: Merci, c'est là.
0: Jean-Marc, qui
1: ça? Ah, bien content, vous êtes Marinelle.
0: Ah, oui, ça fait longtemps, hein?
1: Ça fait l'époque, là. Même l'époque, on s'en est loin de radio.
0: Et t'as Marie-Noël, la fameuse Marie-Noël du côté de Baie du Tombeau. Et sinon, oui. Là, qui s'en a envie de saluer, Jean-Marc? Raconte-moi.
1: Je vous salue mes quatre filles, hein, avec nos trois petits-enfants. Mm-hmm. Et pour Nico et Zéle, des côtés Saint-Denis, Dan, des côtés Rosilles, Olivier, des côtés Rosilles, et pour Nico et Zéle, des côtés Saint-Denis, et des côtés Olivia Roland, et pour tout le monde qui a marqué, c'est comme nous, nos régions, hein, il y a un marqué de Rosebel, ça veut dire, pour toute la famille des régions.
0: T'en j'en oublié qui gagne.
1: Pour toute la famille qui a été écoutée tous les jours.
0: Oui. On embrasse tout le monde. Faux.
1: T'en j'en oublié, on m'a gagné.

0: vous avez toute la famille.
1: Non, j'en raté la problème, nous.
0: Pendant que vous avez ça, nous avons qu'il arrive, les autres.
1: Tellement, ben,
0: on vous aussi, vous êtes à bonne soirée, bonne soirée, c'est toi.
1: Merci beaucoup, Jean-Marc. Oui. On se dit à bientôt.
0: À bientôt.
1: Allez, une bonne soirée.
0: Nous voulons entendre aux autres d'avoir nous répondre.
1: Bien sûr. Et qui s'en t'est fait au plaisir ce soir?
0: Regardez, fini ou pas qu'on finit?
1: On va pas connaître au bout d'un mois, là.
0: Pourquoi on finit là? Regardez, fini.
1: Et là, Aster, fais-moi commencer là.
0: Ah, vous commencez là.
1: Aïe, aïe, aïe. Ben, bon film alors.
0: Allez, bonne soirée, bonne rentrée.
1: Allez, gros piou-piou, merci beaucoup, Jean-Marc. À bientôt.
0: Allez, ciao.

0: belle soirée, vous écoutez Radio 1, il est 21h. Le point info tout de suite avec Émilie Ringa-Inaf. Bonsoir Émilie.
1: Bonsoir Ursula, bonsoir à tous. Une trentaine d'élèves de l'école primaire de Rochetère ont été emmenés en urgence à l'hôpital SSRN à Pamplemousse après avoir ressenti un malaise lié à une forte odeur suspecte possible causée par une fuite de gaz. 5 enfants restent sous observation et subissent des examens médicaux. Si les parents saluent la prise en charge à l'hôpital, plusieurs critiquent la gestion de la situation par l'école, dénonçant un manque de communication et un retard dans l'information. La police et les pompiers ont été mobilisés pour identifier l'origine de l'odeur. Une enquête a été ouverte par le ministère de l'Éducation. Les cours devraient reprendre normalement demain. Un accident de la route s'est produit cet après-midi à Petite-Rivière, faisant un mort. Un motocycliste âgé de 28 ans est entré en collision avec un camion. Les services de secours, rapidement dépêchés sur les lieux, n'ont pu que constater le décès du jeune homme. L'accident aurait fait également un blessé. Le corps de la victime a été transporté à la morgue de l'hôpital Jitu, où l'autopsie a conclu à un décès dû à des multiples blessures. Un habitant de Paille, âgé de 75 ans, affirme avoir été victime d'une escroquerie après avoir remis 16 000 roupies à deux individus qui s'étaient engagés à réparer son bateau endommagé lors d'une tempête à Montchoisy. Selon sa déposition à la police, son fils avait pris contact avec ses prétendus réparateurs via Facebook. Le 27 avril, les deux hommes se sont rendus à son domicile pour examiner l'embarcation. Deux jours plus tard, il lui aurait demandé un acompte de 16 000 roupies pour l'achat de matériaux. Convaincu de leur bonne foi, le septuagénaire leur a remis la somme en espèces. Depuis, aucun travail n'a été effectué et les suspects restent introuvables. Des officiers du ministère du Commerce ont effectué une descente dans plusieurs boutiques de la capitale aujourd'hui dans le cadre d'une enquête sur un possible blocage de certains produits. Sur le terrain, le gaz ménager, le lait en poudre et les cigarettes se font rares aussi bien dans les petits commerces que dans les grandes surfaces. Certains soupçonnent des commerçants de limiter volontairement leur stock en attendant le budget du 19 juin. Rappelons qu'il est interdit de cacher des produits, de refuser de les vendre ou d'en restreindre l'accès lorsqu'ils sont disponibles. Les contrevenants s'exposent à une amende pouvant aller jusqu'à 100 000 roupies. Depuis le 1er mai 2025, 675 contrôles ont été effectués et 59 contraventions dressées. Et puis des annulations en cascade touchent la tournée de Patrick Bruel. Le chanteur a décidé la semaine dernière de supprimer tous ses concerts jusqu'à l'automne, incluant plusieurs dates prévues à Paris, ainsi que dans des festivals en France, en Belgique et en Suisse. Des représentations programmées fin novembre à Montréal ont également été annulées. Selon la billetterie de l'Olympia, l'organisateur a été contraint de supprimer les 3 concerts prévus les 28 et 29 novembre ainsi que le 3 décembre. Au Québec, d'autres dates avaient été déjà annulées, confirmant l'arrêt de la tournée canadienne. Ces concerts devaient célébrer les 35 ans de l'album « Alors regarde ». Sous le coup de plaintes pour viol et agression sexuelle, le chanteur s'est aussi retiré des Enfoirés. C'est la fin de ce flash. Merci de l'avoir écouté. Vous retrouvez Ursula.
0: Merci beaucoup, Émilie. L'info revient avec vous à 22h.
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0: partie de votre Méli Mélo sur Radio One avec votre sélection. On a l'occasion tout de suite d'aller à la rencontre de Kélia du côté de Latou. Bonsoir Kélia.
1: Bonsoir.
0: Comment ça va?
1: Ça va bien.
0: Oui, ça va bien. On a passé une bonne journée à l'école.
1: Oui.
0: Qu'est-ce qu'on a fait aujourd'hui? Qu'est-ce qu'on a appris?
1: On a appris comment on doit utiliser l'heure et lui.
0: Oui. Ça veut dire. Explique-moi comment utiliser l'heure, c'est pas quoi là. Explique-moi ça bien, non? Je peux bien comprendre.
1: On nous donne une phrase.
0: Mm-hmm.
1: On doit changer le mot qui est souligné.
0: Mm-hmm.
1: On doit changer par l'heure ou lui.
0: Ah! D'accord. Waouh! C'était intéressant?
1: Oui.
0: Super. Après, on a fait les verbes.
1: Oui.
0: Mm-hmm. Quoi d'autre? Ça, c'est la classe de français, ça?
1: Oui.
0: Mais après, ils faisaient français.
1: On a fait science.
0: Mm-hmm.
1: On a fait oriental.
0: Oui.
1: On a fait mathématiques, c'est tout.
0: D'accord. C'était une belle journée, en gros.
1: Oui.
0: Est-ce que tu as joué avec tes amis et tout?
1: Oui.
0: T'es sûr?
1: Oui.
0: Très bien, très bien. Allez, dis-nous qui est dans le carail ce soir-là. Qu'il y a?
1: Poulet rôti.
0: Mmh.
1: Salade russe.
0: Waouh.
1: Et du pain.
0: Maman, c'est un super menu, on a bien mangé.
1: Oui.
0: Génial. Alors, dis-moi, qui c'est que tu veux saluer ce soir, Kélia?
1: Je veux saluer ma grand-mère Joannette,
0: mm-hmm.
1: ma tante Juliana, ma cousine Eliana et Maëlle.
0: Mm-hmm.
1: Je salue spécialement ma tati Christiane,
0: mm-hmm.
1: qui est à l'Angleterre.
0: D'accord.
1: Et je salue les deuxièmes pour lui et toutes les personnes qui me reconnaissent. Mon papa, Teddy et Gaté.
0: J'ai pas compris la dernière phrase.
1: Je vais saluer
0: grand-père. C'est ça?
1: Oui.
0: Allez, très bien. Capable moi qui pas comprend. Mais grand-père, une bizaine comprend. Et quelle est la chanson qui te fait plaisir ce soir, Kélia?
1: Black Eye Solo.
0: Allez, on va l'écouter ensemble. Gros piou-piou, qu'une bonne soirée.
1: Merci, à toi aussi.
0: À bientôt.
1: À bientôt.
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aux côtés de Black, Ayo, Mosolo, Laure et Diwan. Salut, c'est Madvi. Un petit message à mon soldat, Julien Ismaël. Même si nous sommes loin l'un de l'autre, mon cœur est près du tien. Tu me manques beaucoup. Je suis heureuse de t'avoir dans ma vie. Je t'aime fort, mon cœur. Bonne nuit, mon bel homme. Que Dieu t'accompagne toujours. Merci. Gros bisous à toute l'équipe. Bonsoir. Alors, merci à tous mes amis de Radio One pour leur souhait de bon anniversaire pour mes 70 ans et celle de Claude May, Vanessa et Jessica au son de votre émission le 13 mai. Le 13 mai et la semaine dernière, merci beaucoup. Si jamais vous pouvez me dédier à la chanson Jacques Brel, Quand on a que l'amour, ben oui, je peux faire ça pour la semaine prochaine. En tout cas, ça c'est Polo qui nous écrit du côté de Cœur. Je perds la voix, c'est fou. Allez, un petit coucou à Nathalie et Pedro du côté de Vaqua de la part de Marianne. Et un petit coucou de France. Merci pour notre échange de la semaine dernière. Au plaisir de pouvoir se parler à nouveau. Gros bisous. Il pleut chez moi. C'est de la part de Claudio. Oh, Claudio, ça fait plaisir de vous lire. Alors, la prochaine pour ma marraine, Marie-Joseph Touraille, qui fête ses 90 ans, qui a fêté du moins ses 90 ans hier de la part de sa filleule Nathalie. Et puis, Laetitia, du côté de Bétu Cap, me fait un coucou à mon monsieur Rudy. Kip, écoute-moi, prends courage, mon amour. Encore une petite patience, tu seras bientôt là dans mes bras, mon cœur. Demain, au bien, regarde-toi, bisous, je t'aime fort. Et voilà, gros piou-piou qu'à vous. Et puis, toujours au 58, 53, 77, 21, coucou. The Vibe ce soir, un grand bonsoir à tous les fidèles de la radio, à toute l'équipe. Bonsoir spécial à Daniela. Allez, on va marquer une pause et on revient dans quelques instants avec votre sélection.

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0: Comment ça va?
1: Ça va bien, vous?
0: Moi, ça va, je perds un peu la voix, mais correct.
1: Oh là là.
0: Vous êtes de quel côté, rappelez-nous?
1: Qui habite la Release.
0: Ah, waouh! Il fait frais.
1: Ah oui.
0: Fini, ça fait l'infini longue.
1: Non, pas tellement, tchiki-tchiki.
0: Progressivement, comment dire, il est installé.
1: Oui, pas revenu bien.
0: Comment?
1: Pas revenu bien pressé, là, comme tu dis.
0: Ouais, j'imagine. En tout cas, bon courage avec l'hiver qui est fini lancé. Alors, oui, Benito, vous êtes devenu grand-père?
1: Oui, une grand-père.
0: Oh, wow, félicitations!
1: Merci.
0: Mais c'est une jeune, parce que je me souviens qu'on s'était parlé une fois. Là où je peux annoncer nous qu'il prenait une bonne nouvelle. Ben, mais c'est une tenue aux paroles, hein?
1: Oui, avant mon anniversaire.
0: Ouais. Ah oui, c'était quelle date déjà?
1: Les 12.
0: Ah, le 12 juin. Aïe, aïe, aïe. Mais tu peux dire où comme ça? M'espérer les vignes les 12.
1: Ouais.
0: Non, où tu peux dire les vignes les 12?
1: Oui, de l'année d'une avant. Une semaine avant.
0: Et t'as. Mais l'une vignée, comment j'ai une semaine avant?
1: Oui, pour venir bien, gagner le matin.
0: Vous avez fait ça ensemble.
1: Ouais.
0: Comment se porte le bébé? Comment se porte la maman?
1: Ça va. C'est bien passé. Bon, on sait qu'il faut deux médicaments des soins soit vendredi.
0: Très bien. Et est-ce que le bébé a déjà un nom ou pas encore?
1: Oui. Nebula.
0: Comment?
1: Nebula.
0: Nebula.
1: Ouais.
0: Waouh, vous avez fait un gros bisou de notre part, hein, quand vous avez dit.
1: Merci beaucoup.
0: Un gros câlin. Et là, la journée, comment est passée, Benito?
1: La journée, ça va, travail.
0: Ouais. Rappelez-nous ce que vous faites dans la vie.
1: Je fais tout, hein. Je fais jardinier, je fais peintre, je fais un peu de tout. Maintenant.
0: D'accord. Et là, aujourd'hui, on travaille.
1: Oui, mais travail, c'est quand même une bonne nouvelle, là.
0: Quel est ça, ces produits?
1: Le matin, mais après qu'ils ont fait, je fais moi, connais qu'ils aiment finir une bébé.
0: Très bien, très bien. En tout cas, on embrasse la maman, les parents, les heureux grands-parents qui sont bien contents. Ces premiers petits-enfants, là?
1: Non, ça fait 9e, là.
0: Are you? Wow! L'équipe!
1: Non, mais la 3, tu suis mon seul gosse.
0: Ouais. Et jolie l'équipe, en tout cas. Et là, ce soir, dis-nous déjà qu'il y en a au Caraïbes.
1: C'est la dernière nuit l'anti-rouge.
0: Mm-hmm.
1: Après, il nous fait pas se saler.
0: Waouh, un super repas. Et ce soir, dis-nous qui c'est que vous voulez saluer, Benito.
1: On fait un grand bisou à mes petits-enfants. Mes trois filles, Elan, Francesca, Mélanie, Mélissa et mon garçon Ronaldo et mes 9 petits-enfants.
0: D'accord.
1: Et sans oublier un Cathy, pour l'amour.
0: Oh, on fait un gros pioupiouk. Ouais. Et quelle chanson vous fait plaisir ce soir?
1: Sans ta voix, tu gagnes.
0: Ah, la radio joue un peu fort d'ailleurs. Sing a song for the children. On va l'écouter ensemble, Benito.
1: Oui.
0: Gros pioupiouk, une bonne soirée et à bientôt.
1: Merci, bonne soirée.
0: Allez, au revoir.

0: Waouh, et ça nous fait penser à tous les enfants. Je sais pas si les enfants nous écoutent encore à cette heure-ci, mais en tout cas, gros bisous à tout man, petit. Voilà. Allez, on va cette fois du côté de la cure pour retrouver Alain. Bonsoir Alain.
1: Bonsoir.
0: Comment ça va?
1: Comment ça va les amis?
0: Ça va, la voix bien aller. Mais correct, à part ça.
1: T'es trop fait.
0: Ah, you know, pas du tout. Je pense que j'ai dû prendre froid ou... Pas connu. Un coup de comme ça. Incroyable. Ou la journée bien passée, raconte-nous un petit peu.
1: Bien passé. Et c'est sur mon compagnon, une petite fille.
0: Ouais. Comment? D'une petite fille, de votre petite fille? Alain.
2: Bonsoir.
0: Oh, bonsoir. Comment tu t'appelles?
1: Je t'appelle
2: Eliana.
0: Eliana?
2: Oui.
0: Tu as quel âge?
2: 6 ans.
0: Oh, une grande fille. À l'école, tu sais?
2: Oui, on est à l'école.
0: Eh, qui classe tu étais? Quelle classe?
2: Seconde.
0: T'as fait un bon petit fille dans l'école? Allô, Eliana. Oui, Dewani, c'est pas bon, tu vis à l'école.
1: Tu vis à l'école, je vais.
0: Mon pas chier, hein. Mon pas chier. Et vous, comment. Vous êtes toujours à travailler, hein, vous m'avez dit, aux antennes.
1: Ah oui. Toujours à travailler.
0: Toujours à travailler.
1: Plaisir à bouche à nourrir.
0: Mais bien sûr, c'est pas une photo de quoi ça, de mariage.
1: Mariage.
0: Maman. Alors par contre Alain, il faut baisser la radio derrière.
1: Non, elle m'a apporté le petit chabou faire là, c'est tout ça.
0: Allez, éteins. Fait écho dans nos oreilles.
1: Oui, je suis en train d'éditer les photos de mariage.
0: Waouh, vous en avez pour longtemps encore là ou soit?
1: C'est pas, peut-être jusqu'à que les oreilles. Je tombe dessus.
0: Bon courage, en tout cas, bon courage. Et ce soir, là, qui est dans le caraï, comme ça, là, raconte-moi.
1: Ah, pas trop grand-chose. Comment ça s'appelle? Les choux. Et un petit rougail. Comment ça s'appelle? Les foies.
0: Ouais.
1: Voyez-vous?
0: Bien mangé ou sans pas qu'on mange?
1: Fini.
0: Fini, manger, puis digérer là. Très bien. Alors, Alain, je vous écoute. Qui c'est que vous voulez saluer ce soir?
1: Pour commencer, je salue mon fils Odin, sous la rue Pascal, qui sont en train d'écouter là. Mm-hmm. Et mes voisins, Lito, ma femme, Pamela, et les enfants qui sont en train de découvrir dans tous les sens là.
0: Oh, ils sont combien là à la maison?
1: À 4.
0: À 4. 4 enfants.
1: 4 petits enfants,
0: voilà.
1: Ouais.
0: Très bien, ben, super l'occupation en tout cas, mon très cher Alain.
1: Ah oui.
0: Et là, donc ce sera tout comme dédicace?
1: Pour les amis, je travaille à l'usine Filao.
0: D'accord.
1: Oui.
0: Super.
1: Ceux qui écoutent.
0: Et dites-nous quelle est la chanson qui vous fait plaisir ce soir?
1: Ce soir, on a changé complètement le style. Puisqu'on parle pour la Coupe du Monde.
0: Ouais. Avec Shakira.
1: Avec Shakira.
0: Comprends pas, nous a fait football, tu là où?
1: Ah oui, je tiens à jouer au football.
0: Waouh! Donc, il est qui pour
1: moi.
0: Enzo.
1: L'équipe de Colari.
0: Ah, ben oui, ben pas mal. Et où l'équipe là pour la FIFA?
1: Le Brésil.
0: Allez, nous pouvons gagner l'occasion récolte, ça, de toute manière.
1: Ah, ben oui.
0: Allez, gros bisous à vous. Alain, on se dit à bientôt. Bonne gros soirée. Piouk. Gros piouk.
1: Allez, bonne soirée.

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0: sommes de retour là avec la suite de votre Méli Mélo. On va retrouver Christelle. Bonsoir Christelle.
1: Bonsoir, ça va?
0: Ça va bien et vous?
1: Oui, ça va bien.
0: Alors?
1: La porte est fatiguée.
0: La journée
1: est bien passée.
0: Une fête
1: au travail.
0: Ouais.
1: Oui.
0: Tipti, qui va venir Tipti?
1: Elle va bien, elle fait ce chez les autres, il y a avec son frère.
0: En plus, c'est bientôt son... c'est bientôt son anniversaire, non? Vous m'avez dit?
1: Pardon?
0: C'est bientôt son anniversaire?
1: Non, le 23, c'est le 23.
0: Le 23 juin?
1: Le 23 juin, oui.
0: Dans 20 jours?
1: Dans 20 jours, bientôt un an. Oui.
0: Les temps passent vite, hein? Mon rappel, tu fais pédier nous comme ça. C'est pour bientôt. Alors, il finit arrivé.
1: Oui, ça, c'est vrai, ça.
0: Et là, comment se passe la soirée, là, avec les enfants? Tranquille.
1: Bien, ça va, tranquille.
0: Bézoué.
1: Passe un petit moment avec eux. Bézoué.
0: Qui est dans le
1: bonsoir.
0: Bonsoir. Allô?
2: Papa, du papa? Papa? Papa, bonsoir.
1: Bonsoir.
0: Bonsoir, ça va bien?
2: Oui.
0: Qu'est-ce que tu as fait?
2: Papa. Oui, papa. Tu peux regarder le téléphone là.
0: Il va le dire.
2: Papa.
0: Il va dire bientôt. Bon. Allô, dis-nous, qu'est-ce qu'il y a au Caraï là?
1: Et aujourd'hui, pas moi qui le cuis, maman, il fait un calebasse avec ses vrais. Oui.
0: Bien mangé.
1: C'est tout pour aujourd'hui.
0: Mais oui, mais pas mal du tout. Et bien mangé.
1: Oui, bien mangé.
0: Eh bien, allez, dites-nous. Dites-nous, coucou. Dites-nous qui c'est que vous voulez saluer ce soir.
1: Et bonsoir. Salut, Michael. Et mon chéri qui prend courage, reste fort. Et qui espérait que la santé correcte et qui se suit bien.
0: Ouais.
1: Et nous fait des gros bisous et nous comptons les faux.
0: Oh, gros piou piou, qui est la chanson qui vous fait plaisir ce soir.
1: Oui, et c'est tombé pour elle, pas la fouine.
0: Ben, on va l'écouter ensemble. Je vous embrasse
1: Merci.
0: Bien fort et on se dit à bientôt.
1: Merci beaucoup.
0: Bonne
1: Allez,
0: soirée.
1: Bye bye.
0: Au revoir.

0: Allez, on va à la cure, là. C'est Léana qui est avec nous au téléphone. Bonsoir, Léana.
1: Bonsoir.
0: Comment ça va?
1: Pas ça va.
0: Pas ça va?
1: Non.
0: Aïe, yo, qui gagne?
1: Merci.
0: Aïe, aïe, aïe.
1: Merci.
0: Ouf. Aïe, aïe, aïe. Vous avez pris des médicaments et tout?
1: Oui.
0: Un petit latisane, tu sois là?
1: Du
0: lait d'exemple. Pour moi, pour sauf ça, on donne là, comment on va la dire?
1: À côté.
0: Ouais, vous avez bien raison. Mais ça devrait aller, il fait seul les temps, après, peut-être une semaine. Hein. Aïe, meilleure santé à vous, en tout cas. Et Anna, habitué tout le temps dans la joie, puis rire, faux. Zodi, faible, Zodi. En tout cas, ça va aller mieux, je suis sûre. Tout devra rentrer dans l'autre, pas qu'être à cas.
1: Oui.
0: Allez.
1: Fait...
0: Moi aussi, à mon bouton dit. Où la journée est bien passée?
1: La journée passe, je suis dormie.
0: Reposer.
1: Je suis mangée, non, mais je suis dormie. Mangée, la papa est
0: rentrée. Ok. Pas facile, vous avez probablement fait bouillon, qui n'a pas saveur et tout. Non?
1: Oui.
0: Oui, ça même. Et là, ce soir, qui c'est que vous voulez saluer, là, Léana? On vous écoute.
1: Pardon?
0: Qui s'en a où pour saluer?
1: Je lance avec Yen.
0: Oui? Et tout?
1: Ça, c'est un message, oui. Je t'aime, pour. Je t'aime beaucoup. Et je m'en prends compte de ma santé, je prends envie d'attirer tout de suite.
0: Monsieur.
1: Allô?
0: Oui.
1: Non, mais t'as nous, mais tu penses, c'est fini coupé.
0: Non, nous l'aimons. Oh, mais t'as nous, réjouis-moi.
1: Me dire, Oline, je m'en prends compte de ma santé, me dire, il me fait prendre compte de l'attirer tout de suite.
0: Mais oui. Allez.
1: Il est bon courage à moi, fais bons enfants.
0: Oui.
1: Ça reste beaucoup de temps. Les
0: amis.
1: Il a un petit peu de temps, il va beaucoup de temps, ça n'a pas toujours. Il a fait beaucoup de choses, tu sais, moi. Quand t'as dit beaucoup, tu sais, moi.
0: Ben voilà. Et quelle est la chanson qui vous fait plaisir ce soir?
1: Jamais dit. Pour toi.
0: Ah ben, nous pouvons écouter les ensemble. On embrasse bien, bien fort, Léana. Merci, et meilleure santé à vous.
1: Merci.
0: Allez, bonne soirée. À bientôt.
1: Merci.
0: À bientôt.
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0: dans le dernier à passer ce soir du côté de Rosil. Il me semble, non? Yvon, bonsoir.
1: Bonsoir, Isila.
0: Bonsoir. Quelle manière. Ça va?
1: Ça va, oui.
0: Ça fait longtemps.
1: Ah oui, ah oui.
0: Que tu t'es promené, Rodrigue?
1: Non, non, ici même.
0: La Réunion. Où ça c'est cher? Ou à Pédjane? Où ça c'est assez cher?
1: Non, à Maurice
0: même. À Maurice même, puis santé dans Rosier.
1: Non, on n'a plus dans Rosier maintenant.
0: À quel endroit où était?
1: Dans Rosier même, mais dans Snack, un Snack, à la route du Grain, tout près où j'habite.
0: Ah! Très bien, donc ça c'est nouveau ça, depuis combien de temps vous avez échangé?
1: Un mois.
0: Depuis un mois. Ça se passe bien, content, vous en avez du mal?
1: Ouais, mais c'est pareil. Comment possible? Là-bas, c'est un snack, c'est bon. C'est plutôt mieux, oui.
0: D'accord.
1: Ouais.
0: C'est pas mal, c'est pas mal. Et là, ce soir, comment la soirée peut passer là?
1: Tranquille, très cool, très cool.
0: Mm-hmm. Qu'est-ce que vous avez préparé à manger aujourd'hui?
1: Ben, non, j'ai acheté, c'est dans les snacks, je vais frire avec crevettes et œufs seulement.
0: D'accord, vous avez bien mangé ça?
1: Ah oui, c'est très très bon.
0: Super. Et là, qu'est-ce que vous voulez saluer ce soir?
1: Ben, je salue Cynthia et le petit Adrien qui est très très intelligent. Il a que 15 ans, il est très très intelligent. Je crois qu'il est un CE2 comme les enfants précoces. Voilà.
0: Oui.
1: Il sait tout, il admire tout, il apprécie tout, il connaît presque tout. Il apprend beaucoup, il est premier enfant dans sa classe.
0: Wow.
1: Voilà, voilà.
0: Mais du gros piou-piou, hein?
1: Oui.
0: Et un gros bisou pour nous.
1: Oui.
0: Et ensuite, ce sera tout comme dédicace?
1: Ah oui, oui.
0: Très bien. Et la chanson que vous nous avez demandée, c'est What a Wonderful World.
1: Ouais, oui.
0: Allez, bon, on va l'écouter ensemble. Je vous embrasse fort, fort, fort, Yvon. On se dit à bientôt.
1: À vous aussi.
0: Bonne
1: à
0: soirée.
1: Bientôt.
0: Au revoir.
1: Wow.
0: Au revoir. Le temps pour nous aussi de lire les messages que vous nous avez envoyés au 58 53 77 21. Voilà. Et hello, bonne reprise à moi pour le taf demain après quelques jours de congé. Bonne soirée à eux. C'est Emmanuel du côté de Rochebois. Big piouk. Big gros piouk piouk à vous aussi. Merci. Je suis là la semaine nous faire un petit live. D'accord. Ça c'est Polo qui nous a envoyé ça et j'essaie de voir si jamais on a raté quelque chose. Alors une chanson pour mon garçon Cédric Henriette qui écoute nous dans Melrose. Moi c'est maman Christiane, me dit elle prend courage et me compte en lit faux et que c'est ma tissé aussi dit elle, je t'aime. Ben gros bisous en tout cas, gros bisous et ouais je pense qu'on a tout lu.

Il y a Benito aussi qui nous a envoyé un message. Ben voilà, je pense que c'est bon. De gros bisous à Navina qui nous dit ça va. Oui, ça va. Et vous? Belle soirée. En tout cas, à l'écoute de Radio One. Merci à Keshev qui était à la réalisation de cette émission. De gros bisous à vous tous. Est-ce que on est en retard? On est à l'heure? On est dans les temps là? Ouais. Allez. Ben en même temps, c'était un bon anniversaire à une fidèle auditrice. Hein, de temps en temps, elle nous écoute. Sharon, parfait, du côté de Pointe-Sable. Gros piou-piouk, happy birthday également à Luciano Cruz, à Géraldine Govinden. Gros piou-piouk. Et surtout, big hug. Et un salut à Anjuka. Tout le monde qui fait tout l'anniversaire au cours du mois de juin. On embrasse de faux. Sinon, on se retrouve demain, si tout va bien, dans votre émission Good Vibes. Merci. Je crois que je l'ai dit. Merci à Keshev à la réalisation et merci à vous. Et ben voilà, une très, très belle soirée. On se retrouve demain.

0: 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Le dernier point info de cette soirée avec Émilie Rungainaf. Bonsoir Émilie.
1: Bonsoir Ursula. Le gouvernement confirme son engagement à inscrire les droits de la nature dans la constitution mauricienne. À l'occasion de la Journée mondiale de l'environnement, le ministre Rajesh Bhagwan a rappelé cette promesse. Il a annoncé des amendements à l'Environment Protection Act ainsi qu'un projet de loi sur les zones écologiquement sensibles pour mieux protéger les espaces fragiles. Il a toutefois reconnu que le financement de la lutte contre les changements climatiques reste un défi important. Le ministre a effectué une visite du sentier côtier entre Le Bouchon et Virginia. Le ministère prévoit aussi d'étendre ce parcours jusqu'à Gris-Gris. Également présent lors de la visite, le ministre de l'Agro-Industrie, Arvin Boulel, a annoncé la préparation de deux projets de loi, l'un sur les wetlands et l'autre sur la foresterie. Selon lui, ces textes viendront renforcer le cadre législatif visant à mieux protéger l'environnement à Maurice. Emraj Manohar a été arrêté cet après-midi sous une charge provisoire de blanchiment d'argent. Il a été interrogé under warning par la Financial Crimes Commission dans le cadre d'une enquête portant sur les soupçons de blanchiment d'argent et de fraude commis entre juin 2017 et mars 2024. Âgé de 64 ans et habitant Solferino-Vacois, il est soupçonné d'avoir ciblé des femmes âgées, des veuves ainsi que des personnes vulnérables pour les convaincre de lui remettre d'importantes sommes d'argent. Selon les enquêteurs, les fonds auraient ensuite été utilisés pour des paris. À ce jour, 11 victimes ont déjà été recensées et une quarantaine d'autres seraient potentielles. Une perquisition à son domicile a permis la saisie d'un téléphone portable et d'un taser. Un accident de la route s'est produit cet après-midi à Petite-Rivière, faisant un mort. Un motocycliste âgé de 28 ans est entré en collision avec un camion. Les services de secours, rapidement dépêchés sur les lieux, n'ont pu que constater le décès du jeune homme. L'accident aurait également fait un blessé. Le corps de la victime a été transporté à la morgue de l'hôpital G2, où l'autopsie a conclu à un décès dû à des multiples blessures. Et puis le premier ministre britannique Keir Starmer a appelé au calme après des violences lors d'une manifestation en Southampton visant la police, accusée d'avoir mal géré l'intervention sur un étudiant blanc grièvement blessé, victime d'un meurtre. Il a également critiqué Nigel Farage, leader de Reform UK, l'accusant d'attiser les tensions à 2 semaines d'une élection partielle importante. Henry Nowak, 18 ans, a été poignardé à mort en décembre 2025. Un homme sikh de 23 ans, Vikram Digwa, a été condamné à la prison à vie après avoir faussement prétendu une agression raciste et agi en légitime défense. La manifestation a dégénéré à Southampton, faisant 11 policiers blessés et 2 interpellations. C'est la fin de ce flash. Merci de l'avoir écouté. C'était le dernier point info de ce mercredi.

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